0: Et moi, l'année que le Lightning a dominé, j'avais choisi John Cooper. Mais j'ai l'impression que Lindy Ruff a gagné le trophée d'entraîneur-chef de l'année.
1: Ah, moi, c'est mon choix. Je pense que c'est légitime parce que tout ce qui s'est passé à Buffalo, ces 15 ans là, sans la participation aux séries, puis réussir à ramener l'équipe en série. Écoute,
0: 2011, la dernière fois.
1: C'est magique parce que c'est le gars qui a participé aux séries qui amène cette équipe-là à une notoriété, à une respectabilité. Il quitte. S'en va ailleurs. Écoute, à un moment donné, il y a de l'usure. Hein? Il revient. Oups, c'est encore l'homme de la situation.
0: Moi, ce qui m'a surpris, là, c'est qu'on a congédié le directeur général Adams et j'ai l'impression que les propriétaires de l'équipe, la famille Pegula, ont choisi Lindy Ruff.
1: Oui, on avait eu cette discussion-là un peu plus tôt, Martin, puis tu as raison de revenir là-dessus parce que moi aussi, je pense que tu ne laisses pas aller un directeur général dans les circonstances dans lesquelles ça s'est passé. Là.
0: Parce qu'il avait commencé à remonter la pente.
1: Il gagnait. Là,
0: c'était en décembre, c'est rappelons-le. Là.
1: Fait que, écoute, mais en même temps, des fois, il y a des choses qui se passent à l'interne qui sont... T'sais, on n'a pas tous les détails, mais on peut anticiper ce genre de choses.
0: En deux secondes, Denis, je ne t'ai pas posé la question. J'ai parlé de Gulutan, mais est-ce que tu penses que Knobloch sera l'entraîneur des Oilers cet automne?
1: Oui. Oui, j'en suis convaincu. Moi, je trouve qu'il fait du très bon travail. Il n'y a pas grand-chose pour travailler, là.
0: On s'arrête maintenant, mais juste avant, je vous donne les résultats du seul autre match qui est commencé en parallèle ce soir. Les Bruins qui reçoivent les Sabres. On rappelle que les Sabres sont en position d'éliminer les Bruins devant leurs partisans et ils mènent 1-0. Le seul but a été l'œuvre de Alex Tuch. Il connaît une excellente série avec les Sabres de Buffalo. Et à 22h, les Knights qui visiteront le Mammouth en Utah. Et du côté de cette série-là, eh bien, les Knights sont aussi en position d'éliminer leurs adversaires. On va s'arrêter pour quelques messages et dans un instant, ça reprend plus belle ici au Centre Bell. Après 20 minutes de jeu, une excellente première période de très haut niveau. C'est 0-0 entre le Canadien et le Lightning.
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0: Le match numéro 6 va commencer dans un petit moment. Le Canadien contre le Lightning. Et ce soir, le Canadien pourrait se qualifier pour la demi-finale de conférence. C'est parti! Bon match! Et ça va sortir de la zone pour Bjorkstrand. La remise est bonne. Radish attaque, tire au cercle gauche. Arrête de mettre. Il garde la rondelle contre lui. Un premier arrêt pour le gardien du Canadien. Cernak devant les bancs de pénalité. Lance la rondelle derrière le gardien. Dobert perd l'équilibre. Jeu tourniquet. Filet ouvert, raté par Yannick Gourde. Il avait une chance inouïe. Moser qui prend la rondelle. Moser intercepté, premièrement. Dans la coiffure, il s'avance. Il lance. Frappe le poteau. Il avait battu le gardien du côté du bâton.
1: Complètement.
0: Et Slavkovski va se lancer. Protège la rondelle. Remet au centre de la glace. Suzuki attaque à point droit. Frein pour éviter l'adversaire. La passe au filet. Parvient devant la transversale. Quelle chance ratée par Slavkovski. Il avait un filet ouvert sur ce 2 contre 1. La Haven tire la rondelle dans le fond de la zone. Course pour la possession. Cernak a voulu barrer la route à Slavkovski. Contact entre les deux hommes des milieux devant. Le tir du revers. Bel arrêt. Et pas de retour. Vasilevski vient de priver Jake Evans d'un but. Et quel jeu de récupération derrière le filet par Juraj Slavkovski.
1: Là, Martin, il est au rendez-vous, Slavkovski.
0: Tac poursuit. Premier au centre pour Alex Texier. On passe à ronder la balle du devant les bancs de pénalité. Tire à la gauche du gardien. Remonte d'avant. Derrière Texier lance. Quel arrêt du bout de la jambière. Après 20 minutes de jeu au Centre Bell à Montréal, c'est 0-0 entre le Lightning et le Canadien.
6: Allons derrière le banc avec Danny Dubé.
0: Alors, Danny, en première, il y a des chiffres impressionnants concernant le Canadien.
1: On se fait pas de cadeaux. 28 mises en échec, Martin, wow. Seulement en première période.
0: Première période.
1: Wow! Alors, on donne pas de temps ni d'espace à l'adversaire et ça crée de la frustration. D'ailleurs, la première pénalité en fait.
0: Il reste encore 1 minute 50 à l'avantage numérique du Canadien pour entamer la deuxième période. Suzuki, c'est release. C'est reparti. Remise en jeu remportée par Suzuki. Il n'y a aucun but au tableau. Voilà Hudson qui a récupéré cette rondelle. Patino centre s'échange avec Caulfield qui a frappé le poteau en première période. À la remorque. Voilà Suzuki. Attaque la ligne bleue. Le voici maintenant en zone offensive. Il rejoint Caulfield. C'est raté. Ça circule à la gauche du but. McDonald saute sur cette rondelle. Tente un dégagement intercepté par Suzuki. Deuxième essai, c'est fait par Cernak. Il tire la rondelle jusqu'à Dobesh. Dobesh récupère derrière son filet. Va laisser la rondelle à Lane Hudson. Une première porte est ouverte pour le Canadien ce soir. Début de deuxième. Hudson devant les bancs. Slavkowski en retrait. Suzuki transporte le jeu. Le voici à la ligne adverse. Il y a de l'ouverture pour lui. Remet à la pointe gauche. Demidov descend. Laisse à la ligne 2 pour Hudson. Cercle droit. Caulfield dans l'entrave. Zlatkowski lance. Il a raté la cible. Retour qui appartient maintenant à Demidov. Une passe à la ligne 2 du Lightning. Hudson, Demidov. Cercle gauche. Il tire. Déviation et arrêt du gardien. Récupération de Caulfield. Remet à la pointe droite pour Hudson. Ça revient à Demidov. Au cercle, il tire. C'est bloqué par McDonough. Gourde à la rondelle. Dégage à l'autre bout de la patinoire. Voilà Dobesh maintenant. Deux tirs consécutifs pour le Canadien à ce jeu de puissance-là qui ont pu être dangereux. 45 secondes à faire à leur jeu de puissance. Hudson prépare la charge avec la deuxième unité. Attaque la ligne bleue. Il y a de la place. Arrive au filet. S'en va derrière le gardien de but. Protège toujours cette rondelle. Remet à la pointe gauche. Dak a pris sa place à la pointe. Oh, il dribble. Il a perdu. Cirelli a harponné la rondelle et Dak l'a récupéré pour empêcher Cirelli peut-être d'aller s'échapper. Cirelli reprend devant les bancs de pénalité. Aigle attaque en désavantage. Remet derrière. Cirelli s'approche de l'enclave. Intercepté. Beau jeu défensif. Yoke à la rondelle. Cherche à relancer. Regarde autour de lui. Remet à la remorque pour Lane Hudson. 17 secondes. Le temps d'une dernière attaque pour le Canadien en avantage numérique. Dak à la ligne bleue. Franchi. Près de l'enclave. Le tir est jamais venu. Il a été arrêté par Lilberg. Intervention ratée de la part de Texier. La passe sortie pour Moser. Alors que Bodzuk se promenait là, c'est pris par Cirelli. Cirelli tire la rondelle à la pointe droite et jette le disque chez le Canadien. Quel travail d'Anthony Cirelli en désavantage numérique.
1: Colossal.
0: Voilà Matheson, remet en territoire neutre. C'est Texier à la pointe gauche chez l'adversaire. Il a perdu. Gazon cherche à attaquer. Rattrapé par Bodzuk. Bodzuk encore contre lui. Remise arrière. Kucherov tire de l'enclave. Bloqué par Bodzuk au cercle droit. Bodzuk va dégager en territoire neutre derrière les défenses. Radish va chercher. Remet rapidement, latéralement, à Charles-Édouard Dastou. Sa passe devient un dégagement. Carrier la rabat au centre. Voilà Dano à la pointe gauche. Il a perdu un entrée zone devant Radish qui retraite chez lui avec le disque. Il n'y a toujours pas de but en début de deuxième. Dastou attaque. Le voici haut de l'enclave. Il tire dans la vitesse de Dobesh. Pas de retour. On va reprendre près du gardien du Canadien, c'est 0-0.
1: Un petit peu trop passif en défensive et tout de suite, on attaque du côté du Lightning. On était cependant en changement du côté du Canadien, ça a ouvert la porte. Et le jeune Dastou, lui, il en a profité. Il a tué bon flair offensif. Alors, Charles-Édouard décoche un tir du haut de l'enclave, mais le gardien, le dernier mot.
0: Samuelson vient de marquer du côté de Boston et les Sabres mènent 2-0 maintenant. Ooh. À la fin de la première période là-bas. On va reprendre tout près du gardien Dobesh. Alors que James va faire face à Philippe Dano à la mise en jeu, Dano se défend et James va attaquer. On est prêt pour la mise en jeu finalement. Tout le monde s'est placé à la demande des officiels. On tarde à laisser tomber cette rondelle. Le juge de ligne demande à Dano d'être placé. Dano lui dit « J'étais placé ». Quand même drôle ce qui se passe là. La rondelle est restée dans la main du juge de ligne. Il va sortir James.
1: Okay.
0: On permute, on déménage du côté du Lightning. Gonsalves, quelle perte de temps. Quelle perte de temps. On est prêt avec Dano. Finalement, on bagarre. C'est gagné par le Canadien. Pendant que Gouli, derrière son gardien de but. Passe à la pointe droite, déviation de Evans, la rondelle est sortie. C'est rabattu aussitôt par Gonsalves. Evans intervient à sa ligne bleue, remet à ses défenses. Gouli, cercle droit ou cercle gauche pour Jacky. Passe maintenant en diagonale. Evans attaque la pointe gauche. Résiste à un plaquage. Tire la rondelle derrière le filet. Ça revient à James. Fait circuler derrière son propre filet. Au cercle gauche. C'est dévié par Moser. Interception de Gouli à la pointe gauche. C'est gardé par Evans. Lance la rondelle derrière le filet. Pas de but encore. Gallagher cherche à récupérer. Contré au dernier moment par Radish. Passe à la pointe gauche, c'est lui pour Gonsalves. Une remise latérale déviée par Bjorkstrand revient un dégagement. Premier rendu, Jack High. Protège la rondelle derrière le gardien de but avec Goulet. Une passe rapide qui revient à la pointe droite. Gallagher maintenant. Tente de mettre l'attaque en marche. Remet en zone offensive. Voilà Evans. Il est plaqué à l'entrée de zone par Dastou. Evans pousse la rondelle vers l'enclave. Personne de son camp y était. Bjorkstrand dégage. Ça va traverser la glace. Et le premier rendu, c'est Lane Hudson. C'est accepté par les juges de ligne. Alors qu'on fait des changements, les gens sont pas trop d'accord avec ça. Ah, c'est récupéré par Tampa. Dastou en territoire central. Eagle attaque la ligne bleue. La passe dans l'enclave. Réception. Tir de Kucherov. Et la rondelle a raté carrément la cible. J'ai cru que la rondelle avait été gobée, mais ça a raté la cible. Suzuki contre-attaque au cercle rouge. Remet derrière. Koffin s'avance. Il lance. Il a raté à son tour. Bloqué par le gardien. Vasilevski ne donne pas de retour. On va reprendre tout près du gardien du Lightning. Il y a un petit commencement de dispute avec Nick Suzuki et Dastou. On n'ira pas plus loin avec ça.
1: Lorsque les meilleurs joueurs du Lightning sont sur la glace, il faut avoir une conscience défensive accrue. Ça veut dire quoi? C'est pas juste regarder la rondelle, mais regarder autour de soi. Et sur la dernière séquence, le jeune Lane Hudson, lui, vient prêter main forte à deux coéquipiers qui ont pris en souricière, qui ont trappé carrément Eagle. Mais la passe est parfaite de l'autre côté. Ouais. Et qui est là complètement seul, c'est Kucherov. Il a décoché un tir, heureusement, pour le Canadien replacé.
0: Et tantôt, il y a une mitaine de Vasilevski sur Caulfield, mais il n'a pas gobé, il l'a rabattu au sol devant lui. Danny Caulfield a de bonnes chances,
1: ouais,
0: à de bons tirs.
1: Bourdonne.
0: Remise en jeu gagnée par le Lightning chez eux. Interception de Anderson avec Suzuki. On fait circuler la rondelle derrière le filet. Cernak est le premier rendu. Toujours 0-0 en début de deuxième. Dégagement provoqué par la tentative de passe chez le Canadien. Suzuki travaille devant le banc de l'adversaire. Résiste devant pour Kucherov qui s'en venait vers lui. Protège la rondelle, Suzuki. Cirelli, lui, soutient le disque, remet à ses défenses derrière la ligne bleue. Cernak est là, le premier, rejoint McDonough. McDonough devant les bancs de pénalité, se déplace au point central. Passe et va pour Guinzo. Jette le disque chez le Canadien. Il y a eu intervention réussie. Et contre-attaque maintenant. Anderson, deux contre deux avec Carrier. Anderson, la passe à André Coffey. Lance, il a raté! Visait la partie supérieure côté du bâton. Rebond de la bande. Récupéré. Caulfield dans sa chute. Rejoint Dano qui vient de sortir sur la patinoire. Le Lightning contrôle maintenant sa zone. On laisse à Vasilevski. L'intervention réussie alors que Cirelli s'échange des coups avec Dano. Après le sifflet de l'arbitre, on va reprendre tout près du gardien Vasilevski.
1: Ça passe proche.
0: Là,
1: c'est tout près.
0: Oui. Cette fois-ci, est-ce que le tir a dévié, Danny, parce qu'il est parti très haut après le tir de Caulfield?
1: Ouais, ben écoute, on va revoir cette séquence-là sur l'écran et je pense pas que non. C'est
0: non,
1: lui qui
0: ça a pas dévié.
1: Il s'en veut.
0: Il s'en voulait, oui.
1: Ah ouais, il y avait un trou béant du côté du.
0: Encore du bâton.
1: Ouais, ouais, ouais.
0: On va reprendre à la droite de Vasilevski.
1: Il a arrêté ça à peu près 6 pouces.
0: Dano et Demidov accompagnent Slavkovski. On a bougé un peu trop vite. Dano est chassé. Slavkovski s'amène pour attaquer à la droite du gardien contre Nick Paul. La rondelle tombe, c'est gagné par Nick Paul. Ça va à ses défenseurs. Dastou transfère derrière le filet jusqu'à la gauche du but. Sortie préparée. Remise de Gergensen, dévié par Gourde en fond de territoire offensif. Premier rendu, c'est Paul de s'installer, rejoint Lilberg. Lilberg tire, déviation. C'est bloqué par Dobesch avec sa jambière, fait dévier à sa gauche. Nick Paul, bagarre pour le retour contre Caden Goulet. Un autre joueur est là, Gourde. Voilà Dano. Passe au cercle gauche, Slavkovski d'une seule main pour la sortie. Territoire central, voilà Demidov. Demidov pousse la rondelle devant lui. Évite le plaquage de Dastou. Tente la remise, c'est raté de près par Dano. On se retrouve au cercle droit. Demidov récupère encore la rondelle. Il a un bon début de match, Demidov, jusqu'à maintenant. Derrière le filet, cette rondelle circule à la gauche du but du Lightning. Gourde est plaqué par Slavkovski. La pression est maintenue. Demidov intervient. La passe à Dano. Le tir au cercle de mise en jeu, c'est raté. Ça ira à la droite du filet. Voilà Goulet maintenant avec une passe. Tenté vers la pointe, il n'y avait personne, là c'est dangereux. Hudson fonce sur la rondelle libre, il est presque rattrapé par Paul. Fait la passe devant les bancs de pénalité. Dano dégage du revers, c'est repoussé par Dastou. Dastou avec une passe latérale. Radish a déjoué le joueur devant lui, c'était Texier. Passe à Perry à la pointe droite, il lance la rondelle derrière Dobesch. Dobesch regarde ses options, passe à sa droite. Hudson transfère derrière le filet pour Jack High. Rate son dégagement. Radish descend, tire au cercle, arrête Dobesch, retour devant lui, sort la jambière. Quel arrêt vient de faire contre Ganzo. Et le tir qui a touché le poteau ensuite. Dégagement à l'autre bout de la patinoire, c'est la course. Bolduc maintenant, et c'est refusé. Et l'arbitre siffle. On va reprendre avec 14-20 à faire. Ça a bien failli cette fois-ci, 0-0.
1: Oh oui, et là-dessus, écoute... Et Jacka est allé voir son gardien. Le gardien l'a réconforté tout de suite, mais c'est lui qui a roulé la rondelle le long de la rampe alors qu'il n'y avait pas d'option de passe, mais pas du tout. Ça a permis à l'adversaire
0: de récupérer
1: la rondelle, de décocher un premier tir. Ensuite, il y a une deuxième chance et elle passe entre les jambières, mais Dano est placé sur le poteau opposé. Il saisit cette rondelle et l'empêche de pénétrer. Quel jeu!
0: Je pense que Dano et les fantômes ont fait quelque chose là-dessus. Dano au contrepoint. On dirait à la droite de Dobesh. Territoire offensif pour le Lightning. La foule se lève ici. On bagarre au cercle de mise en jeu. Récupération de Dano, mais il perd à Ganzo. Ganzo dans l'enclave. Tire le Radish, il a raté la cible. Ça revient au cercle droit. On n'arrive pas à sortir. Monzer lance à nouveau, c'est l'arrêt de Bèche. Récupération de Bolduc, fait dévier devant. Et Hudson sonne la charge. Décide de faire demi-tour au territoire neutre. Une passe. Il a rejoint Texi qui a fait dévier derrière le gardien. C'est refusé aux joueurs du Canadien. On ne pourra faire de changement. Alors que Perry s'amuse avec le bâton de Hudson qui veut juste s'en défaire. Alors l'arbitre a averti. Perry, on va reprendre tout près de Dobesh. Ça chauffe autour du gardien du Canadien, là, Danny.
1: Oui, écoute, plusieurs tirs de qualité. Gestion de rondelle un petit peu plus déficiente à certains moments. Et écoute, c'est une équipe expérimentée. Ce que je remarque beaucoup du côté du Lightning, c'est qu'il y a des joueurs qui sont prédéterminés pour aller au filet. Et Corey Perry en fait partie, évidemment.
0: C'est Raleigh gagne la mise en jeu. Ça va à la pointe droite pour Moser. À la pointe gauche pour Bradish. Cercle gauche. Eagle remonte à la pointe. Bradish rate son tir. Tente une deuxième fois. C'est dévié. Sans toucher au gardien. But à sa gauche. Hudson maintenant. Derrière son filet. Fait circuler maintenant. L'intervention de Jack Eich. Tentative de sortie de Texier. Pénalité d'annoncer Danny. Oui. Le Canadien sera privé d'un homme. Et c'est Alexandre Texier. On s'arrête. Avantage numérique. Tempa au retour. C'est 0-0. Début de deuxième.
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0: Il n'y a pas de but encore en début de deuxième. L'avantage numérique est offert au Lightning de Tampa Bay. Texier a donné un coup de bâton accidentel au visage d'un joueur du Lightning et oui. Il est chassé pour 2 minutes.
1: Mais là, Martin, ça revient toujours à la même équation. Si tu passes trop de temps dans ton territoire, tu défends plus longtemps, c'est plus difficile et les bâtons finissent par... À l'occasion, tu en perds le contrôle, malheureusement. C'est pas une pénalité d'indiscipline, cependant. Non. Et c'est ce qu'il faut retenir.
0: Genzel, Eagle, Point sont là. Radish et Kucherov pour défendre. Evans, Matheson, Carrier. Et New York, on est prêt. À la droite de Dobesh. La porte est ouverte pour le Lightning. 0-0. On bagarre. On va sortir Genzel. La rondelle est restée dans la main du juge de ligne Andrew Smith. Eagle s'amène maintenant. Pour affronter Evans. Remise en jeu, c'est gagné par Hegel. Ça va à la pointe droite pour Radish. Radish se déplace. Cercle droit pour Ganzo. L'embouche sur droite. C'est récupéré par Brandon Pond. Va derrière le filet. S'échange avec Kucherov. Tire de Radish. Brise sa palette de bâton. C'est plutôt le défenseur du Canadien. C'est plutôt Evans qui a brisé sa palette de bâton en bloquant. Hegel maintenant. Alors, c'est presque un 5 contre 3. Hegel à la rondelle. Evans appuie le bâton transversal. Kucherov à la pointe. On s'est raté. L'attaque avant. Evans fonce vers le banc. On va lui donner un autre bâton. Il reste dans le jeu. Contre-attaque du Lightning. Voilà, Hegel descend de la pointe droite. S'installe. Remet à la pointe. Kucherov transversal. Intercepté. Yoka à la rondelle. Attaque à 2 contre 1 maintenant. Et 2 contre 2. On s'est replié. Transversal. Carrier suit la vague. Il tire par-dessus la cage. Récupération au cercle droit. Evans garde la pression en territoire offensif. Il y a des changements complets apportés par le Canadien. L'avantage numérique commence pour Tampa. 1-15 encore. au centre de la glace. Radish a du mal avec une passe latérale. Braden Point cherche à entrer chez le Canadien. Remise à la pointe gauche. Ganzel descend, laisse derrière. Voilà, Kucherov se déploie avec Ganzel au cercle gauche. Avantage numérique, Tempa, pas de but encore. Ganzel à la gauche de Dobesh. Remet au cercle. Kucherov se déplace. Kucherov dribble. Haut de l'enclave, à l'embouchure gauche. Ganzel transversal pour l'enclave. Point récupère. Mais il a pas tiré ensuite. Dégagement réussi par Anderson à l'autre bout de la patinoire. Voilà maintenant le gardien Vasilevski qui remet à son défenseur Radish, qui choisit de remettre à la remorque. Rondelle transportée par Ganzel. Il est en territoire neutre. Remet à Kucherov qui attaque la ligne 2. Kucherov rentre en zone offensive hors jeu. On a devancé le porteur de la rondelle. On va reprendre avec 37 secondes encore à la pénalité imposée à Alex Texier. Le Canadien a empêché toute attaque dangereuse de s'installer.
1: Oui, des jeux un petit peu compliqués. Toujours le même. Hein? C'est sûr que c'est un joueur élite. Donc, on permet à... Surtout sur l'avantage numérique, on permet à Kucherov des jeux en transversal. Sur la dernière séquence, un jeu un peu risqué alors qu'il y avait des options de passe plus probantes. Et ça a permis aux Canadiens d'intercepter cette rondelle et de passer plusieurs secondes en territoire adverse.
0: Evans contre Paul. On est devant la ligne 2 du Canadien. C'est gagné par Evans. Et c'est pris par Gonsalves cependant. Arrive devant Goulet, fait circuler la rondelle droite-gauche. Ça revient à la pointe pour James. James, ennuyé par la pression du haut, remet à la pointe. Dastou, fin de pénalité dans 25 secondes. Remet au cercle droit. Gonsalves à la rondelle vers Dastou. Deuxième unité, attaque le tir dévié, bloqué dans l'enclave. C'est Goulet qui a la rondelle, qui l'a bloqué. Dégage du revers à l'autre bout de la glace. Changement complet maintenant pour le Canadien de Montréal. Et contre-attaque du Lightning. Rondelle transportée en territoire central par Dastou. Remet à la remorque derrière lui. Voilà Nick Paul. Autre passe arrière. James attaque la ligne 2. Chute et perd, mais Paul reprend. N'arrive pas à tirer au cercle droit. Contré par Lane Hudson. Hudson maintenant saisit la rondelle. Pénalité terminée. La passe au centre. Il visait Texier. Devient un dégagement. À l'autre bout de la glace, c'est accepté. Et le Canadien a tenu le coup. On approche la mi-match et c'est toujours 0-0 entre les deux équipes. Dastou à la rondelle. Campé derrière son filet.
1: Le Lightning n'a aucun tir au filet enregistré maintenant.
0: Voilà Cernak qui reçoit la rondelle de Dastou. Il remet le disque encore. Voilà Gourde. Attaque la ligne 2. Tire au cercle gauche. C'est raté le revers. On déballe le retour derrière le filet. Retour de la bande. Slavkovski a perdu. L'insistance de Bjorkstrand. Suzuki est là. Pousse le disque en zone 2 devant les bancs. Slavkovski rate. Ça revient à Gergensen devant son banc. Jette du revers. À la gauche du but du Canadien. Suzuki, premier rendu. Pour chasser. Fait circuler jusqu'au cercle droit. Caulfield est là. Remet derrière le filet. Intercepté par Bjorkstrand. L'attaque est en vie pour le Lightning. Bjorkstrand remet haut de la zone. Le tir. Bloqué celui de Gergensen. Voilà Caulfield. Sortie interceptée. C'est resté près de la ligne bleue à la pointe droite. Hudson du revers, rejette devant les bancs de pénalité. On éloigne la rondelle de Dobesh. On circule la rondelle derrière lui. Le Lightning l'a fait. Gourde maintenant reprend. Il est à la gauche du gardien. Passe d'une seule main, cueilli par Slavkovski. Et va sonner la charge. Avec Caulfield et Suzuki. Suzuki et Caulfield freinent devant le banc. Dégagement jusqu'à l'autre bout de la patinoire. Récupération du Lightning derrière le filet. Et la rondelle appartient aux visiteurs. Bonzer remet en territoire neutre. C'est dévié par Kucherov. Entrée de zone ratée. C'est rabattu au centre. Radish devant le banc des joueurs. Fait circuler gauche-droite derrière le filet. Dobesh intervient. Remet rapidement à Goulet à sa gauche. Goulet transfère derrière le filet pour la droite à Matheson. Passe en territoire central. Dernière remise à Dak. Dak à 2 contre 1. S'avance au cercle. Il pète. Beau jeu de Radish. Couché a coupé la ligne de passe. L'attaque se poursuit. Kirby Dak sort au cercle gauche. Le long de la rampe. Laisse à Texier. Texier qui a eu quelques chances tantôt. Là. Texier maintenant remonte. Il est près de la pointe gauche. Remet à la pointe droite. Matheson lance. Touche le gardien. La rondelle est haute. Elle est touchée. La chute maintenant de Bolduc qui n'a pu compléter. Alors que Hegel et Louis bagarrent derrière le jeu. Kucherov maintenant tente la sortie. Remet en zone offensive. Voilà Bonzer. Bonzer avec une passe arrière. Voilà Kucherov. S'installe au cercle. Transversal réussi de l'enclave. Le tir raté par Lilleberg. Retour qui est récupéré par Goulet. Une passe maintenant pour Dak. Dak remet le long de la rampe. Et Bolduc du revers. Oh, il rejoint maintenant Texier. Texier mal cueilli cette passe. Il est venu dans son dos un peu imprécis. C'était une échappée potentielle, mais c'était hors-jeu, Danny. On va s'arrêter pour des messages avec 9.35 à faire à la période médiane. On a passé la mi-match au Centre Bell. Il n'y a pas de mieux encore, mais quel match on a.
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0: On va reprendre tout près du gardien Jakub Dobash. Et le compte est toujours 0-0. Et là, Danny, tantôt, le Canadien a eu quelques chances. Un drôle de tir dévié de Matheson qui a forcé Vasilevski à faire un arrêt de triple A.
1: Oui, une acrobatie, on va le dire comme ça, Martin, parce que la rondelle était flottante, elle était dans les airs, elle était pas nécessairement en position confortable pour faire le deuxième arrêt. C'est simplement de la combativité qui lui a permis de faire cet arrêt. Et parlant de combativité, écoute, Zachary Bolduc joue un match superbe. Il est de tous les instants une menace. Complète ses mises en échec et dérange l'adversaire.
0: On va reprendre à la gauche de Dobash. Pointe contre Dano qui défend. On demande aux joueurs à l'extérieur du cercle de se replacer. La rondelle tombe. C'est gagné par le Canadien grâce à Dano. Matheson, Dano derrière le filet. Dano pousse la rondelle pour lui-même devant lui. La passe est bonne. Voilà Demidov devant les bancs de pénalité. Pousse le disque. Interception à la pointe gauche. Par Moza, ça a causé le hors-jeu en entrée de zone pour le Canadien de Montréal. Danny, je vois un peu plus de mordant, d'insistance dans le jeu de Demidov. Je pense qu'il y a plus d'assurance ce soir, Demidov.
1: Ouais, il patine plus, Martin. Il a la rondelle, il touche à la rondelle aussi. Je pense que c'est des éléments importants, un ailier, là.
0: Il y a eu des tirs aussi en première.
1: Ouais, écoute, je pense que la grande force de Demidov, c'est son contrôle de rondelle. Et il doit, en zone neutre, être celui qui dirige l'attaque. C'est là où il est fort. Lorsqu'on peut lui remettre la rondelle dans cette zone-là, il devient extrêmement menaçant et il est stimulé par ces chances-là.
0: Evans Ganzo s'affronte à la Ligue 2, devant la Ligue 2 du Lightning, pardon, devant les bancs de pénalité. Evans gagne. Ça va à Hudson. Échange latéral derrière le point central. Dégagement de Goulet à la droite du gardien. Bowser, premier rendu. Bowser fait face à deux joueurs du Canadien. Il perd. Récupération de Anderson, ensuite raté. Dégagement intercepté. Goulet à la pointe droite. Rejoint Demidov. Demidov est placé le long de la rampe. Bagarre territoriale contre Radish. Voilà la sortie de Ganzo à 2-1. Il se détache avec pointe de la transversale. Bon jeu! Hudson a coupé la passe. Et la bombe de Evans rejoint Anderson, mais trop loin pour lui. Et cette rondelle ira derrière le filet. C'est refusé aux Canadiens de Montréal.
1: Quel jeu défensif.
0: Wow! Lane Hudson, Danny. Il ne finit pas de nous impressionner des deux côtés de la glace.
1: Là, il vient de priver une chance à 2-1. Il n'y en a pas eu beaucoup depuis le début du match.
0: Non.
1: Et là-dessus, écoute, vraiment, Ganzo n'en revient absolument pas. Il vient de se faire...
0: Chapeau.
1: Il vient de se faire voler une passe. La passe est interceptée. Et de palette à palette, pas avec le bâton sur la glace.
0: Il n'est pas couché à terre, là.
1: En plus de ça, il récupère la rondelle et la refile à son coéquipier. Quelle séquence!
0: Cyril Lee s'installe pour la mise en jeu à la gauche du gardien du Canadien. Le Lightning attaque. Et pour défendre, on a délégué Suzuki, Caulfield et Slavkovski. Ce sera Suzuki et Cyril Lee qui vont s'affronter au cercle de mise en jeu. 8:55 à faire à la deuxième. Toujours pas de but dans ce match. Quelle bagarre se livrent les deux gardiens de but. Et sur les tirs, c'est presque égal. 12-11 en faveur du Lightning. La mise en jeu remportée par le Canadien. Voilà Matheson. Pousse. Interception au cercle gauche. Cyril Lee du revers. C'est coupé par Matheson. Tape la rondelle. Ça va sortir de la zone. Slavkovski part à la poursuite de Cernak. Devant le banc des joueurs. Récupération ratée de la part de Dano, mais il demandait un remplaçant. Il était là pour la mise en jeu. Caulfield le remplace. Territoire central. Hegel le long de la ligne bleue rouge. On attaque la ligne bleue. Vlad Kucherov devant Caulfield. Freine, repart, remet derrière. Cernak lance. Touche la jambière du gardien d'Aubèche. Ça revient à point droite. C'est maintenu par McDonough. Kucherov, placement au filet. Interception de la défense du Canadien. Matheson roule le disque le long de la rampe. Déviation de Suzuki, c'est sorti. Entre les deux bancs, voilà McDonough. Ça passe à lui, cueilli par Cirelli. Hegel attaque la ligne bleue. Un contre un. Il tire. C'est bloqué par Carrier. Matheson, son partenaire, prend le retour, fait circuler derrière le but au cercle droit. C'est pour Slavkovski. Il va se lancer. Territoire central a passé bonne. Suzuki par la pointe gauche. Fait circuler gauche-droite derrière le fil adverse. Slavkovski veut intervenir. Il a perdu. Et Cirelli cherche à reprendre. Remet au centre. Attaque de Dastou. Passe à ligne bleue. Passe et va pour Eagle. Eagle transfère au cercle gauche. Koutirovari à la pointe gauche. James tire par-dessus la tête du gardien du Canadien. Et la rondelle a frappé le filet protecteur. L'arbitre va siffler avec 5,53 à faire. Danny, au deuxième entraque, ce sera ton éditorial. Tu nous rappelles le sujet que tu vas exploiter ce soir.
1: Ben, je veux explorer les différentes alternatives. Écoute, il y a des joueurs qui ne sont pas satisfaits des situations dans leur ville respective. Je ne sais pas ce qui va arriver avec Crosby maintenant. J'en sais absolument rien. On a parlé à Malkin.
0: Malkin a dit je veux jouer encore.
1: Je veux jouer dans la Ligue nationale encore. Je ne retourne pas dans mon pays. Et bien sûr, il y a McDavid qui a dit je veux prendre le temps de réfléchir.
0: Voilà. Ça va meubler presque l'été au complet à Edmonton. Ouais. On bagarre pour la mise en jeu au cercle d'Anneau. La chute de James. Lilbeck reprend le défenseur. Il est derrière le filet du Canadien. Revient à la droite. Il remonte au cercle. Le Lightning attaque toujours 0-0. 7,42 à faire à la deuxième période. Rondelle poussée au cercle droit et Gallagher. Gallagher protège le disque en zone 2. Presque accroché derrière. Le dégagement de Jacka ira derrière le filet. Vasilevski intervient. Pousse la rondelle au cercle gauche. Plaquage de Gallagher permet la reprise de New York. Remet dans le fond de la zone. Gallagher fait circuler gauche-droite. On descend au cercle droit avec Strubo qui a plaqué l'adversaire. Gonsalves bloque la rondelle et décampe en territoire central. Arrive à la ligne 2. 2 contre 2. Passe latérale. James s'approche. Le tir. Arrêt de Dobesh. Pas de retour. On va reprendre tout près du gardien du Canadien. Pendant qu'il y a un petit accrochage après le sifflet avec Brendan Gallagher, Struble d'un côté aussi. Et les arbitres qui tentent de calmer tout le monde. Là, c'est James qui... il est peut-être mieux de ne pas rester devant Bert Jacky.
1: Non, mais en fait, il fait le travail qu'on lui a dit de faire, d'aller parler à Jacky. Jacky dit, regarde, dégage. Là, va-t'en
0: tenter aller. De lui faire prendre une pénalité. Ouais.
1: Et l'arbitre est allé signaler à James que ça suffisait.
0: Voilà.
1: Tourne au banc.
0: Changement complet. Alors, après James, on envoie Nick Paul, Gergensen et Gourde. Et pour défendre, on verra, Martin Saint-Louis lui décide d'envoyer Texier, Dak et Bolduc. Ouais. C'est encore un des trios les plus intéressants ce soir, Danny.
1: Oh, ils ont des chances, Martin, et j'aime leur travail en fond de territoire.
0: De bons joueurs de soutien. Kirby Dak contre Nick Paul. Hudson est là en compagnie de Gergensen à la droite du juge de ligne. On est prêt. On a bougé trop vite. Kirby Dak est chassé. Et le joueur qui va le remplacer, c'est Zachary Bolduc. Bolduc contre Paul. On est prêt pour la mise en jeu. La rouletron s'est gagnée par le Lightning. À la pointe, voilà McDonough. Au de la zone à gauche, le tir. Arrêt du gardien. Retour à sa gauche. C'est rabattu par Dak le long de la rampe. Cernak fait pression derrière le filet. Rejoint Nick Paul. Paul à un contre un. Face à Hudson. Tente de le battre. À l'embouchure gauche. Il passe à la pointe maintenant. Gourde tire. C'est raté à la droite du filet. Cette rondelle revient à la pointe droite. Texier l'a saisi. Texier a du mal un peu. Protège le disque et dégage vers la zone offensive avec l'aide de Bolduc. C'est rabattu au centre par le Lightning. Bolduc plonge. Gergensen a poussé la rondelle à la ligne 2. Dégagement de Paul derrière la défense. Dak, serbe défenseur, a fait circuler derrière le filet pour Lane Hudson. Hudson va passer intercepté par Gergensen. Ben, c'est Goulet qui est venu bloquer Gergensen à la porte droite du filet. Derrière le but du Canadien, voilà maintenant Hudson. Cherche à faire l'attaque, remet derrière lui pour Caden Goulet. L'autre passe en territoire de dévié par Texier. On voit la Bolduc et Dak à deux contre un. Il s'avance, il lance. Belle arrêt de Vasilevski. L'option de passe était fermée. Voilà Gourde en territoire neutre devant les bancs. Rejoint Ganzo qui attaque la ligne bleue. Passe arrière à Monzeu. La passe au filet. Ganzo qui rate. Tente un revers. Récupération de Texier. Dégagement intercepté. L'attaque est en vie. Point pour Radish. Le tir au cercle gauche de Nick Paul qui est raté. Derrière le filet du Canadien. Voilà Carrier maintenant. Carrier contre Point. Il pousse le disque au cercle droit et Jake Evans saute sur cette rondelle pour décamper. Territoire central. Remet sa passe d'une seule main à Texier qui va dégager dans le fond de la zone. Monzeu va chercher le disque maintenant. Il est pourchassé, il s'en va derrière son gardien. Passe à la pointe gauche pour Ganzo. La mise au centre et voilà pointe. Se dirige en zone offensive. Arrête maintenant à la pointe gauche. Le long de la ligne bleue. La passe est rapide à Dastou. Il tire dans la mitaine de Dobesh. Et pas de retour de la part du gardien. Avec 5,49, on va s'arrêter pour une pause. C'est toujours l'impasse, 0-0. En fin de deuxième au Centre Bell. 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
0: On va reprendre tout près du gardien de but du Canadien qui était en pleine visualisation. Alors que les arbitres attendent que les entraîneurs délèguent les joueurs, Martin Saint-Louis lui attend patiemment de savoir ce que Cooper va décider. Et là, on voit sauter par-dessus la bande Nikita Kucherov. Il y a également Cirelli qui se présente en compagnie de Braden Hagel. On va reprendre pour défendre avec Evans, Anderson et Demidov.
1: C'est une période légèrement à l'avantage des visiteurs ce soir. La période, je parle évidemment, là, ils ont 16 tirs jusqu'à maintenant. Ça veut dire 7 depuis le début de la période. Mais le trio de Kirby Dach a deux situations de 2 contre 1 sur lesquelles on n'a pas été en mesure de concrétiser.
0: Cirelli contre Evans à la droite de Dobesh. Tout le monde est prêt et tout le monde est là. Cirelli gagne la mise en jeu. À la droite, vers la Bonzer. Remet à la pointe gauche pour Radish. Radish tire au but. Arrêt du gardien. Il fait dévier la rondelle dans la baie vitrée. Récupération de Hagel. L'attaque est en vie. À la pointe droite pour Bonzer. Il lance à nouveau. C'est bloqué devant le filet. Ça rebondit au cercle gauche. Radish lance. Un autre arrêt de bêche avec du trafic devant. Bonzer récupère. Remet derrière lui à la pointe. Hagel s'avance. Hagel remet à la pointe gauche. Radish tire dévié. Bloqué dans l'enclave. La rondelle appartient à Demidov. Beau jeu défensif de Demidov. S'en va derrière le filet. Remet au cercle droit. Matheson retarde sa sortie. On y perd à Kucherov. Derrière le filet. Kucherov et Carrier se bagarrent pour cette rondelle. Ils sont 4 maintenant. On fait circuler derrière Dobesh. Ça revient au cercle gauche. Anderson intervient. Sa rondelle va à la pointe. C'est maintenu par Hagel encore. La pression est chez le Canadien, là. Carrier derrière son filet. Tente de sortir au cercle droit. Pousse la rondelle à Demidov. Dévie en zone offensive. Voilà Anderson. Attaque à pointe gauche. Anderson s'avance. Transversal tenté. Intercepté. Ça ne passait pas, ça. Récupération du Lightning. Kucherov veut pousser devant les bancs. Demidov intercepte, remet à son défenseur. Hudson et demande un remplaçant. Hudson attaque la pointe gauche, lance prudemment dans le fond de la zone. Ça va circuler derrière Vasilevski jusqu'à sa droite. Récupération réussie par Suzuki, mais contrée aussitôt par Kucherov. Kucherov décampe à 2 contre 3. Attaque chez le Canadien, il était en fin de présence. Ses compagnons de trio sont partis. La passe est bonne de Goulet à Hudson. La sortie au centre maintenant. Voilà Slavkovski. Déjoue un joueur devant lui. Arrive au cercle droit. Slavkovski lance au filet. Ça dévie par-dessus la tête du gardien un peu à sa gauche. C'est récupéré par Yanni Gourde. Gourde vient d'aider ses défenses. Sort avec une passe en plein centre. Rad Gergensen. Dégagement accepté. Oh, Danny, ça aurait dû être refusé, ça. Mais quelle erreur. Mais quelle erreur. Hudson maintenant avec la rondelle. Passe de sortie devant les bancs. Goulet repousse la rondelle jusqu'au gardien Vasilevski. Vasilevski intervient lui-même, remet à sa droite. On est en fin de période. 4 minutes à faire. À la deuxième, 0 à 0. Suzuki, perte d'équilibre. Slavkovski reprend à la pointe droite. Zubo, pointe gauche, tire le jackal. Arrête du gardien, retourne dans l'enclave. Caulfield a tapé la rondelle et finalement le Lightning a dégagé à l'autre bout de la glace. Et là, c'est refusé. Et le jeu de ligne est applaudi. Je comprends, Danny. Comment manquer un dégagement comme celle-là tout à l'heure?
1: Hé, messieurs les arbitres, on n'est pas en Caroline.
0: Oh là là, là là, là,
1: les
0: là.
1: Gens connaissent ces règlements, là. Je sais pas.
0: C'était pas la meilleure. On va reprendre à la droite de Vasilevski, alors que Jack Hay a eu un bon tir au but.
1: Quel effort individuel du capitaine pour récupérer cette rondelle, Martin, juste
0: il
1: avant.
0: Il de toutes les bagarres, Danny.
1: Oui, monsieur.
0: De toutes les bagarres. Suzuki, Nick Paul. Suzuki bloque l'adversaire, mais c'est McDonough qui reprend. Sort la rondelle lui-même. Il va lancer vers Dobesh qui va intervenir. Alors que Jack Hay s'approche et que le Lightning change ses joueurs au banc. 3-40 à faire à la deuxième. 0 à 0. Gallagher reçoit de Jack Hay. Sa passe est ratée. Revirement. Voilà James maintenant. Va jouer à Bjorkstrand. Il a presque déjoué Struble. Reprend la rondelle. Frappé solidement par Jack Hay. À la pointe droite. Dastou poursuit l'attaque. Dastou dribble. tire la rondelle derrière le filet. Intervention de James. Pour chasser par Stumo. Fait circuler la rondelle au cercle droit. Gallagher remet à ses défenses. Jacky protège la rondelle, remet au cercle de mise en jeu droit. Et le lob de Newhook éloigne la rondelle de Jakob Dobesch. Newhook et Gallagher, ils forcent le jeu en zone offensive avec Dano. Dano récupère cercle gauche, s'approche au filet, va derrière. Bien joué, tir, pénalité contre le Lightning. Et le Canadien aura l'avantage.

0: et incisif et il appelle la pénalité.
1: C'est pour ça qu'il n'a pas pu tirer, Danny. Le coup était tellement solide. Là.
2: Oui.
1: Alors, la porte est ouverte pour le Canadien. Fin de période. Slavkovski, Demidov, Suzuki, Hudson et Caulfield. Avantage numérique. 3-0-6 à faire à la deuxième. L'occasion est belle. Remise en jeu gagnée par le Lightning. La rondelle est disponible à droite du filet. Caulfield fait circuler derrière. Intervention de McDonough. Roule le disque vers la pointe gauche. Hudson rate. C'est un dégagement complété. Hudson va aller chercher la rondelle jusqu'à son gardien de but. L'occasion est belle pour le Canadien. Contre-attaque préparée par Hudson. Au centre joint Caulfield devant les bancs de pénalité. Caulfield au point central remet derrière. Suzuki fait l'attaque en zone offensive. Belle passe. Caulfield s'installe. Caulfield a frappé le poteau en première période. Slavkovski s'échange avec Caulfield. Toujours 0-0. Caulfield en fin de période à la pointe pour Hudson. Avantage numérique. Caulfield reçoit. Hudson encore. Hudson à la ligne bleue du Lightning. Encore à Caulfield au cercle droit. À l'embouchure droite. Suzuki revient vers l'enclave. Il lance. Rate la partie supérieure. Et la rondelle frappe le filet protecteur. On va reprendre tout près de Vasilevski. Chapeau au gardien, Danny, il ne devait pas donner grand-chose.
0: Absolument pas. Il n'est pas allé trop rapidement avant la glace. C'est un gros gardien. Alors, s'il reste debout, là, il n'y a pas beaucoup de place. Il n'est pas allé sur les genoux. Et Nick Suzuki croyait vraiment qu'il allait s'accroupir.
1: Les Browns viennent de briser la glace. Les Sabres mènent 2-1. Pastrnak a marqué. Ici, c'est l'avantage numérique. Le Canadien pour 1-20. Fin de période. 2-25 à faire à la deuxième. Suzuki contre Gourde. À la droite de Vasilevski. Tout le monde est prêt pour l'avantage numérique qui se poursuit. Remise en jeu gagnée par Montréal. Ça va à la pointe droite. Hudson est là. Remet au cercle droit pour Suzuki. Suzuki le long de la rampe. Descend près de la ligne des buts. Il passe au cercle droit. Slavkovski à la pointe. Échange avec Hudson. Hudson lui remet la rondelle. À l'embouchure droite, c'est raté par Caulfield. Ça vient de Suzuki. Récupération du Lightning. Dégagement de Moser. Va rejoindre la zone du Canadien. Deuxième minute de jeu de puissance commence maintenant pour Montréal. 2 minutes 5 à la période. Attaque tentée par Hudson. Freine au point central. Remet derrière. Et Suzuki va faire l'entrée zone. À la ligne bleue. Passe et va pour la pointe gauche. Demidov lance la rondelle un peu à la beuglette, là. Il la redonne simplement au Lightning. Dégagement. Oh! Intercepte le dégagement, Demidov. À l'embouche de droite. Caulfield s'approche. Il lance. Arrêt du gardien. Il avait vu venir. Caulfield à la droite du filet. Bagarre contre Gergensen. Intervention de Slavkovski. Quatre joueurs pour la procession. Pendant ce temps, les secondes descendent au tableau. 34 secondes de jeu de puissance au Canadien. Caulfield maintenant. Toujours le long de la rampe. Contre Gergensen. Lilberg est là. Suzuki remet à la pointe. Voilà Hudson. La rondelle est dégagée. Fin de jeu de puissance pour Montréal. Cercle droit. Caulfield en bouche droite. Voilà Suzuki. Transversal. Le tir de Demidov. Quel arrêt! Deuxième lancé. Un autre arrêt. Andrei Vasilevski vient de voler Demidov. Jean-Bierre et la mitaine. Wow! C'est deux plus beaux arrêts de cette série, Danny.
0: Oui.
1: Et Demidov n'en revient pas.
0: Après le premier arrêt, on se dit, OK, parfait, il y a des grosses jambières, déplacement latéral.
1: Et le deuxième
0: effort, il va chercher cette rondelle avec la mitaine, alors qu'il est complètement battu.
1: Wow.
0: Sensationnel. Vraiment, rendons le crédit.
1: C'est deux plus beaux arrêts de la série, Danny, j'en démords pas.
2: Bien sûr. C'est incroyable.
1: Demidov fait tout sauf marquer ce soir. On est prêt à la gauche du gardien du Lightning. 0-0 avec 1 minute 25 à faire à la période. 19 secondes d'avantage numérique. Kirby Dack, la deuxième unité, est là. Contre Cirelli. On chasse Kirby Dack de la mise en jeu. Newhook va s'amener. Mise en jeu clé. Fin de jeu de puissance. C'est gagné par Cirelli. Récupération de Cernak. Tente une passe au cercle droit. Dégagement réussi à l'autre bout par Braden Hagel. C'est à recommencer avec 10 secondes seulement au jeu de puissance du Canadien. Mike Matheson va cueillir la rondelle. La transporte en territoire central. Fait circuler. Droite-gauche derrière le filet. Ça revient au cercle gauche. McDonough pourchassé par Bolduc. Fin de jeu de puissance. Et voilà, Dasto est sorti. Le Lightning a tenu le coup grâce à son gardien. Deux miracles contre Demidov. L'attaque se poursuit. Voilà Dak. Moins d'une minute à la période. Le tir de Matheson bloqué dans l'enclave. Le retour est à Bolduc. Bolduc tente une passe transversale qui rebondit à Carrier à la pointe gauche. L'attaque est toujours en vie. À l'embouchure gauche, d'une seule main. Texier derrière le filet pour Kirby Dack. Il passe à la pointe. Carrier. Ensuite à Kirby Dack. Fait coucher le joueur devant lui. Le tir bloqué par le gardien. Ça lui revient en bouche droite. Il passe à la pointe droite. Carrier à la pointe gauche. Le tir de Matheson. C'est bloqué par Dastou. Cette rondelle remonte de Bolduc à Matheson. Le Canadien attaque. 35 secondes à la période. 0-0. Matheson lance. Ça a bloqué devant le filet. Dack rate le retour. Ça revient au cercle gauche. Bolduc à la pointe. Carrier maintenant. À l'autre pointe. À la pointe droite. Matheson rate. Harponné par Dastou qui a tout donné là-dessus. Territoire central, contre-attaque de Matheson. Fin de période, 20 secondes seulement. Matheson s'aventure, il perd la rondelle dans l'enclave. Et voici la contre-attaque pour Hagel. Remise devant les bancs de pénalité, Kucherov a été arrêté heureusement par Evans. Et on n'a pas concrétisé sur ce revirement. Mike Matheson à la ligne bleue. Transversal à la pointe gauche. Voilà, Evans amène simplement chez l'ennemi. Passe à l'enclave, d'un du revers, le tir. Un autre arrêt de Vasilevski. Il fait des miracles en cette fin de deuxième. Voilà, les deux équipes s'en vont au vestiaire.

0: Eh bien, Danny, tantôt Dobesh, mais surtout Vasilevski, qui vient de priver le Canadien d'au moins deux buts dans cette période.
1: Il a été absolument sensationnel. À plusieurs reprises, il a frustré le trio de Kirby Dach, mais l'avantage numérique, plus particulièrement face à Demidov, à deux reprises, une fois sur un déplacement latéral avec la jambière, et le deuxième effort, alors que Demidov récupère son propre retour de lancer avec la mitaine, il va de tout son long, de 6 pieds 4 pouces, saisir cette rondelle. Et le Canadien a eu le meilleur de l'échange dans la dernière portion de la période, Martin.
0: Merci, Danny. On va te retrouver dans un petit moment pour l'éditorial du deuxième entracte. D'abord, voici le sommaire. Aucun but a été marqué après 40 minutes de jeu. C'est l'histoire des gardiens Dobesh et Vasilevski. Vasilevski a fait les arrêts les plus spectaculaires. Donc, le Canadien a eu les meilleures chances dans certains moments de ce match et aussi, bien sûr, en deuxième. Les tirs au but par Montréal, c'est 7 en première et 10 en deuxième. 17, Vasilevski a tout bloqué. De l'autre côté, c'est 9 tirs en première pour Tampa et 7 de plus en deuxième, 16 au total. Dobesh n'a rien donné à ses adversaires. Après 40 minutes de jeu dans ce match numéro 6 de la série, quart de finale, 4-7, Lightning canadien, c'est l'égalité qui persiste, 0-0.
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0: Eh bien, sur nos feuilles de pointage, dans les quatre cases réservées au but de ces 40 premières minutes de jeu, il y a des zéros partout, Danny. C'est drôle, hein? Mais j'avais le sentiment qu'on aurait quelque chose de ce genre-là avant de te lancer sur ton commentaire. Avec Vasilevski, la fin du dernier match maintenant, il nous offre une performance de très haut niveau. Puis Dobesh n'est pas en reste.
1: Non, non.
0: Mais les chances du Canadien sont meilleures,
1: Danny. Ben oui, c'est sûr. Mais c'est normal qu'il rebondisse.
0: Ben
1: je
0: oui.
1: m'attendais
0: ben
1: à
0: oui.
1: rien d'autre. Écoute, c'est un gardien élite. Il a coûté le match, là. Il a échappé la rondelle, on le sait, là. Et son équipe a tout fait pour revenir dans le match sans succès. Donc, Mais c'est un grand match. Écoute, c'est des matchs de série. Il n'y a pas beaucoup d'espace. Une erreur, un revirement, tout de suite, c'est une chance de marquer.
0: C'est vraiment le meilleur match de cette série-là.
1: Ah, absolument.
0: C'est vraiment le meilleur match.
1: Il y a eu de très, très belles confrontations, ouais. Mais aussi équilibrées, là.
0: Wow.
1: C'est vraiment spectaculaire. Et les
0: bien,
1: entraîneurs...
0: Bien. Oui, vas-y.
1: Les entraîneurs travaillent leur banc, là.
0: Ça joue aux échecs.
1: Puis
0: ah, oui.
1: Il y a des joueurs qui jouent plus que d'autres, là. Tout à l'heure, j'y reviendrai lorsqu'on aura la feuille de temps. Parce qu'il y a toujours des petits changements en mi-chemin avant qu'on reprenne la période. Mais je veux dire que, tu sais, je pense qu'on a établi qu'il y a des joueurs qui sont très importants d'un côté comme de l'autre et qui ont un petit supplément, un petit extra en travail. Écoute, Anderson, on le suppose un peu partout. Même chose pour Slavkovski.
0: Ça marche.
1: C'est normal, mais c'est des gros joueurs. Puis là, ils sont au rendez-vous.
0: Slavkovski répond ce soir.
1: Ouais, exactement.
0: Je te laisse enchaîner avec ton sujet d'éditorial.
1: Les Oilers sont éliminés, Martin. On connaît la situation. Il y a vraiment une remise en question là-bas sur l'avenir de Connor McDavid à moyen terme. Et tout de suite après la défaite, certains journalistes se sont empressés d'aller voir le joueur vedette et lui demander s'il considérait une transaction ou comment il voyait les choses, la suite des événements, voyant ce qui se passe actuellement avec l'équipe. Et il a dit par rapport à son statut, je vais réfléchir.
0: Ouf.
1: Réfléchir, ça veut dire je vais partir. Mais je ne sais pas encore comment ça va se passer.
0: Et dans quelles conditions,
1: tout ça. Puis à quelle place je vais aller.
0: Ouais.
1: Parce que lui, il va décider de la place où il va aller, Martin.
0: Ça, c'est sûr.
1: C'est sûr que lui, là, il ne se fera pas imposer. On t'échange, puis on t'envoie à telle place ou telle autre place. Lorsqu'on arrête, on s'arrête, puis on regarde ça froidement, on se dit, tu sais, c'est un Canadien, c'est un gars qui est fier, qui représente son pays, etc. Tu dis, il y a combien d'équipes, premièrement, qui ont de la place sur la masse salariale pour le prendre? Ça prend une jeune équipe. Ça prend une situation particulière parce que l'équipe, elle doit avoir des munitions, là.
0: C'est sûr.
1: Ça va coûter.
0: Ça va coûter.
1: Une terre en bois de bout, comme disait mon grand-père.
0: C'est la moitié de l'Alberta, là.
1: Ah oui, c'est sûr. Écoute, Martin,
0: c'est la moitié de l'Alberta.
1: Tu peux pas te permettre d'arriver puis de laisser partir un gars comme ça et d'avoir juste du futur dans le sens des joueurs qui. Tu sais, ça va prendre quelque chose.
0: Ça pourrait être le plus gros échange de l'histoire après l'échange de Gretzky.
1: De Gretzky. Oui, absolument. Tu sais, je me suis amusé à regarder leur situation. Bon, admettons, tu dis, les Oilers, ils ont besoin de quoi? Ils ont besoin d'un gardien, on le sait. Là. Ils ont besoin de joueurs de soutien de qualité. Ils ont besoin d'un deuxième joueur de centre. Mm. Puis peut-être même d'un premier, là.
0: Oui, parce que McDavid,
1: Draisaitl joue au centre à l'aile. Si ouais. McDavid s'en va, tu sais, il y a un trou, là, payant. Ouais. Puis c'est pas nous, John Hopkins, qui va prendre ce rôle-là.
0: Non.
1: Tu sais, c'est un joueur qui... Malgré le respect que j'ai pour lui, c'est un joueur de soutien.
0: Exactement.
1: Et là-bas, il est traité comme un joueur élite, mais c'est pas le cas.
0: Non.
1: Alors, tu sais, si on a besoin de joueurs de centre, il faut que ce soit des droitiers parce que nous, John Hopkins est gaucher, Draisaitl est gaucher. Donc, tu vois le topo un peu là. Qu'est-ce que les Oilers voudraient avoir du Canadien de Montréal faire une transaction comme ça? Non, mais tu sais, on jase. C'est je lance un ballon, j'ai aucune... On sait bien là, que c'est... Ça se peut que ça arrive jamais, là. Mais moi, je vais te dire, moi, si je me place dans les souliers de Bowman, OK?
0: Moi, j'ai une bonne idée du point de départ, mais je te laisse aller.
1: Fait qu'eux autres, là, c'est sûr que des gars comme Michael Hage, s'ils veulent avoir ça, ils sont prêts à considérer un gars comme Oliver Kapanen. Ils sont prêts à considérer un gars comme Kirby Dach avec les séries qu'il connaît. Ça, c'est des gars, là, c'est des droitiers, c'est des joueurs de centre qui peuvent jouer à l'aile. Sur quoi tu peux baser ton futur? Tu peux rebâtir avec ça puis pas être dans le vidange pendant 2 ans, là. Ensuite, ça leur prend un gardien de but.
0: Hey, en bas de Fowler ou de Bêche, c'est un des deux. Hein?
1: C'est que là, eux autres, là, est-ce qu'ils ont de l'intérêt pour Montembeau? Peut-être.
0: Jamais, Danny. Ça prend plus que ça pour longtemps.
1: Mais non, mais si tu donnes deux joueurs de centre en bas de 25 ans... Là,
0: oublie pas, c'est l'échange de Gretzky, ça.
1: Oui, oui. Puis tu n'as pas parlé de choix de repêchage encore, là.
0: Non.
1: Alors, et je pense qu'il prendrait aussi un jeune défenseur. Leur défensive est quand même assez vieillissante. Puis ça aussi, ça peut faire partie de l'équation. Alors, les gardiens... Montembeau est à 3 millions. Fowler, c'est un jeune gardien. Avec les séries que Dobesch connaît actuellement, bon, il est dans l'équation, évidemment. Mais je pense pas que, tu sais, À un moment donné, si le Canadien a du succès, on va vouloir concentrer sur ce qui est présent dans l'équipe. On ne voudra pas toucher à ce qui est dans l'équipe. On comprend? Fait que c'est sûr et certain que moi, je pense que s'il y a une discussion, ça va être autour de ces éléments-là.
0: Il n'y a jamais rien d'impossible, Danny, mais j'ai tellement de la difficulté à voir ça arriver.
1: Ben moi aussi, là, mais je suis juste en train de te dire que si demain matin, McDavid est sur le marché, le Canadien, il faut qu'il parte après. Là.
0: Écoute, il y a 20 équipes qui vont téléphoner
1: mais
0: au
1: non,
0: moins. Là,
1: mais non, mais on le sait, chose, là. On le sait, mais ce qu'on sait aussi, c'est que le Canadien a beaucoup de choix de repêchage, qu'ils n'en auront pas besoin pour plusieurs années, qu'ils ont une certaine marge de manœuvre, latitude. Il leur reste deux vétérans qui vont quitter là, c'est l'année prochaine en Gallagher-Anderson, c'est 11 millions de dollars.
0: C'est deux tiers du salaire de McDavid.
1: Ben c'est ça. Puis après ça, ben tu sais, il y a des aménagements à faire, mais c'est sûr que tu ne peux pas, en sachant ce qui s'en vient, tu ne peux pas avoir regardé l'été qui s'en vient sans te faire une idée, sans te faire un plan.
0: C'est drôle parce que j'allais te poser une question.
1: Oui.
0: Ça vient de se terminer à Pittsburgh.
1: Oui.
0: Malkin a l'air pas mal sûr qu'il va partir parce qu'il a dit « Je suis prêt à aller jouer ailleurs, là, puis je suis prêt à aller jouer une autre année. » Il a 40 ans. Il a marqué 19 buts cette année, là, une cinquantaine de points pour Malkin. Mm-hmm. Là, inévitablement, la discussion autour de Crosby va recommencer encore.
1: Exact.
0: On est d'accord parce que là, Malkin s'en irait potentiellement. Là, est-ce que l'équipe est capable de répéter, retourner en série l'an prochain avec le personnel en place? Peut-être, là. Peut-être que Crosby va avoir encore confiance qu'il peut retourner en série. Est-ce que le débat va repartir?
1: Oui.
0: Là, je te demande pas de parler du Canadien, là, mais tu sais, est-ce que le débat Crosby va repartir à Pittsburgh, vraiment?
1: C'est sans l'ombre d'un doute. Moi, là, je te le dis, cet été, là, avec ce qui se passe avec ces deux organisations-là, des rumeurs, il va en avoir à tour de bras.
0: Touchant les deux meilleurs joueurs au monde.
1: Oui. Tant que la saison, on va le dire comme ça, ne sera pas finie, parce que ça se peut qu'il n'y ait pas de terrain d'entente à court terme, mais qu'à la période... Tu sais, ces gars-là, là, c'est sûr. Moi, je pense que des méga vedettes comme ça, ça se transige pas au milieu de saison. Là. C'est
0: non.
1: une affaire qui se
0: non,
1: planifie
0: non.
1: parce qu'il y a les choix de repêchage, l'argent, etc. Il y a beaucoup de choses, là. Mais moi, je te le dis, Martin, on va entendre parler de ces deux gars-là à Montréal durant tout l'été. Je ne sais pas si ça va arriver, mais une chose qui est sûre, c'est qu'il va y avoir des discussions entre les organisations. J'en suis convaincu.
0: C'est presque aussi gros que l'accord du Lac Meech, une affaire comme ça. Puis tu sais qu'est-ce qui est arrivé à l'accord du Lac Meech?
1: Ben
0: il est mort. Merci, Danny. Voici maintenant les résultats.
1: Mais une transaction, Martin, il faut que les gars signent. Là,
0: c'est sûr. Ah, parce que... Non, parce que Lac Meech, ils ont voté.
1: Ah, okay,
0: c'était pas
1: correct.
0: Pareil. Voici maintenant...
1: On voulait dire la même chose.
0: Voilà. On enchaîne tout de suite avec les résultats des autres matchs à l'étranger.
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0: Il y a un seul autre match en cours et il oppose deux rivaux du Canadien, les Sabres de Buffalo, qui sont à Boston ce soir. On est en fin de deuxième période là-bas parce qu'on a commencé une demi-heure plus tard que le match du Canadien. Et c'est 2-1 les Sabres. C'est un match d'élimination. Les Sabres mènent la série 3-2 comme le Canadien face au Lightning. Alex Tuch a marqué son quatrième et Sam Wilson a marqué son deuxième. C'est le meilleur buteur des Bruins dans cette série. David Pastrnak qui a marqué son troisième de la série. L'autre série qui va reprendre ce soir, c'est une série qui pourrait prendre fin entre le Mammouth de l'Utah et les Golden Knights de Vegas. Le match de ce soir se déroulera en Utah et les Golden Knights sont les devants 3-2 dans la série face au Mammouth. Et un peu comme entre le Lightning et le Canadien, entre les Knights et le Mammouth, c'est à toi, à moi, à toi, à moi. Alors, on verra bien si on forcera la tenue d'un septième match du côté de l'équipe d'André Tourigny. Je vous rappelle qu'il n'y a aucun but au tableau et qu'après 40 minutes de jeu, le Canadien et le Lightning sont à égalité. Dans l'éventualité d'un septième match, notre prochain rendez-vous est fixé à dimanche. J'aimerais vous dire en après-midi ou en soirée, mais personne ne le sait actuellement.
1: Mais non.
0: La Ligue nationale préférait attendre à la fin de la soirée pour savoir qui continue pour un septième match et qui arrête avant de déterminer l'heure des matchs potentiellement présentés dimanche. Mais on croit que tous les matchs numéro 7, s'il en a plusieurs qui doivent être joués, ils seront joués tous dimanche. Alors, c'est à suivre. On va s'arrêter pour quelques messages et dans un moment, une partie de la réponse viendra probablement à la fin des 20 premières minutes de jeu ici au Centre Bell. C'est 0-0 entre le Lightning de Tampa Bay et le Canadien.
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0: Toujours 0-0 en début de deuxième. Jack High rate son dégagement. Radish descend, tire au cercle, arrête de bêche, retour devant lui, sans la jambière. Quel arrêt vient de faire contre Galzo. Et le tir qui a touché le poteau ensuite. Et l'arbitre siffle. Quel jeu! Je pense que Dano et les fantômes ont fait quelque chose là-dessus. Goulet transfert derrière le filet pour la droite à Matheson. Passe en territoire central. Il y a une remise à Dak. Dak à deux contre un. S'avance au cercle, il peint. Beau jeu de Radish. Texier maintenant, remonte, il est près de la pointe gauche, remet à la pointe droite, Matheson lance, touche le gardien, la rondelle est haute, elle est touchée. La chute maintenant de Bozic qui n'a pu compléter, alors que Egon et Louise bagarrent derrière le jeu. Voilà la sortie de Gazzo à 2 contre 1, il se détache avec pointe de la transversale, beau jeu, Hudson a coupé la passe, et la bombe de Evans rejoint Anderson, mais trop loin pour lui.
15: Quel jeu défensif.
0: Wow, Lane Hudson, Danny, il ne finit pas de nous impressionner des deux côtés de la glace. Caden Goulet. L'autre passe en territoire de dévié par Texier. On va la Bozic et Dak à 2 contre 1. Il s'avance, il lance. Belle arrêt de Vasilevski. L'option de passe était fermée. Fin de jeu de puissance pour Montréal. Cercle droit. Champion en bouche droite. Voilà Suzuki. Transversal de tir de Liminov. Quel arrêt! Un autre arrêt! Andrei Vasilevski vient de voler Denisov. Jambière et la mitaine. Wow! Ces deux plus beaux arrêts de cette série, Danny. Voilà, Hevet amène simplement chez l'ennemi. Passe en entière. Dano du revers, le tir. Un autre arrêt de Vasilevski. Il fait des miracles dans cette fin de deuxième. Voilà. Les deux équipes s'en vont au vestiaire. Eh bien, Danny, tantôt Dobesh, mais surtout Vasilevski qui vient de priver le Canadien d'au moins deux buts dans cette période.
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0: La troisième maintenant, Danny.
1: Ce ne sera pas un beau but, Martin. Ce sera pas un beau but, c'est
0: parce
1: trop
0: qu'il y a des
1: serré. Il est trop serré, les gardiens sont solides.
0: Ouais.
1: Et alors, circulation, volume de tir, placer les gars au filet, déviation. On sait comment ça s'est terminé à Pittsburgh et Philadelphie. C'est un voilà. Tir voilé, alors et on pourrait être encore même chose.
0: C'est 0-0 à la reprise des hostilités. Alors que ouais. Caulfield et Gourde, parlant d'hostilité, s'échangent des doubles échecs. On est prêt au centre de la glace. Paul contre Suzuki. Et c'est reparti pour la troisième. Remise en jeu gagnée par Montréal. Goulet reçoit de Hudson. Jette en territoire offensif. Interception de McDonough. Remet devant les bancs de pénalité. Déviation. La rondelle va vers Dobesh. Dobesh qui tape le disque avec son bâton. Hudson vient le chercher. Hudson maintenant prépare la sortie devant les bancs. Voilà Suzuki. Déjoue Cirelli. Rentre à la pointe gauche. S'installe. Le remet derrière le filet. Kucherov l'en empêche. Ça revient en zone centrale. Hudson vient aider son joueur de centre. La passe devant les bancs de pénalité. Goulet fait circuler droite-gauche derrière Vasilevski. Remet derrière lui pour Ron McDonough qui prépare la sortie pour le Lightning. Ces deux équipes sont encore au coude à coude dans ce match de haut calibre. Eagle attaque la ligne bleue. Le voici chez le Canadien. Descendons de rang. Oh, quelle mise en échec de Anderson! Il vient de renverser Ego. Contre-attaque maintenant de Dano. Passe devant les bancs de pénalité. Lance la rondelle derrière le filet. Intervention de Vasilevski. Bonzer est le premier rendu. Attendu par Demidov. C'est lui qui s'est fait voler sur les deux plus beaux arrêts de Vasilevski en deuxième. Egol arrive au centre. Il est encore debout, lui. La passe déviée par Anderson vers ses défenses. Matheson recule chez lui. Il est campé devant son gardien. Immobile. Attend les possibilités de sortie. Latéral pour Carrier. Carrier devant les bancs avec l'aide de Demidov. On lance la rondelle dans le fond de la zone. Pression de Dano contre Moser. Vient le bousculer derrière le filet. Deuxième vague, Anderson s'est raté. Ça va à Nick Paul. Un dégagement du revers. Reçoit au centre, s'est rabattu ensuite par Carrier. Évite le plaquage de Paul, repousse chez l'adversaire. Radish remet au centre en voulant le faire. Dégage la rondelle et c'est refusé. Le Canadien aura mis en jeu en zone offensive en ce début de troisième où c'est 0 à 0.
1: Quelle mise en échec de la part d'Anderson.
0: Wow.
1: Et là, c'est à mon goût. Alors, les joueurs, les bons joueurs de l'équipe adverse se font malmener. Et écoute, Anderson, dans ce département, connaît une série sensationnelle en plus de produire offensivement en début de série. Depuis le match numéro 3, il distribue allègrement les mises en échec et envoie le message qu'il faut se lever la tête.
0: Newhook contre Paul à la droite du gardien Vasilevski. On les tombe, c'est gagné par le Canadien grâce à Evans, mais on a pu retenir le disque en territoire offensif. Ça va revenir chez le Canadien maintenant pour Arber Jacky qui va chercher le premier, la rondelle. Va faire des tours maintenant et il sort au centre avec une passe touchée par Gallagher. Ça arrive en zone offensive. Dastou a rattrapé Gallagher qui enlève la rondelle. Gallagher au filet, la passe devant le tir. Quel arrêt encore! Newhook de l'enclave et quel travail de Gallagher. L'attaque se poursuit. Joe Bull remet derrière le filet. Le Canadien poursuit à la droite du gardien. Evans veut remettre à la pointe. Intervention de Gould. Gould est plaqué. Gallagher lui enlève la rondelle. Ça passe à lui, cependant intercepté. Et c'est la sortie de Lilberg. Lilberg amène le disque chez le Canadien. Freine devant leur banc. Frappé par deux joueurs. Protège la rondelle près de ses patins. Gallagher maintenant s'interpose devant lui. Joe Bull remet derrière lui. Et c'est Jacky qui recule. Jacky au cercle droit. Remet devant le banc. C'est dévié maintenant pour Kirby Dach. Dach attaque la zone offensive. Arrive à la pointe gauche. Il s'installe devant pointe. Bagarre contre lui pour la possession. Il garde la rondelle près de ses patins. Intervention de Bolduc. Et Dach encore. Et Hudson. Cette rondelle revient en territoire central. Hudson recule. Remet latéralement. Devant les bancs de pénalité, Bolduc repousse le disque en fond de territoire. Vasilevski remet derrière lui. C'est pour le défenseur Ryan McDonough. McDonough maintenant active l'attaque. Rejoint Cernak. Territoire central, c'est dévié par Ganzo devant les bancs de pénalité. Ça ira derrière le filet. Point maintenant contre Dach encore une fois. Travail de tranchée du Lightning chez le Canadien. Hudson a perdu. Gonsalves veut revenir. Hudson ne le lâche pas. Il le repousse à la droite du gardien. Gonsalves reprend. Veut remettre dans l'enclave. Déviation. On sait la course pour la possession. Voilà Bolduc. Lestexien va revenir. 2-2. Il tire. Frappe le poteau. Il avait battu Vasilevski qui a figé sur le lancer de Texier. Récupération du Lightning maintenant. La sortie de pointe. Au rondelle perdue. Suzuki va foncer là-dessus. À la droite du gardien. Intervient devant McDonough qui lui a presque fait une corde de linge. La rondelle revient vers le gardien. Mais l'éclat. Zabkowski pousse le disque. La rondelle est en jeu. Interception du gardien. Et sifflet d'arbitre. On va reprendre tout près du gardien du Lightning. Danny, Alexandre Texier a le numéro de Vasilevski.
1: Oui. Il vient de frapper le poteau encore une fois du côté du bouclier. Mais c'est le côté rapproché. Vraiment de l'excellent travail de la part de Bolduc, parce qu'il est venu se placer dans la ligne de patinage de Chernak. Chernak n'avait aucune chance de rattraper Texier, ce qui a donné du temps et de l'espace à celui-ci, lui permettant d'avoir un excellent tir du côté rapproché.
0: On remonte la reprise au tableau indicateur pour entendre les murmures chez les spectateurs. On va reprendre à la droite du gardien du Lightning. Cyril Lee devant Philippe Dano pour attaquer. Demidov et Anderson sont là pour l'accompagner. Remise en jeu gagnée par Montréal. Matheson maintenant descend au cercle droit. Place la rondelle derrière le filet. Ça va circuler jusqu'à la gauche du gardien. Matheson fait le contraire. Circule gauche-droite. La rondelle pour Matheson. Tente de retenir Kucherov, c'est raté. Rondelle poussée chez le Canadien à la ligne bleue. C'est protégé par Carrier. Remet devant lui. Demidov fait dévier. En raison de Anderson. Passe devant le filet. Personne n'y était. Kucherov s'est replié. Dégage au centre entre les bancs. Voilà Carrier. Carrier contre Cyril Lee. Protège la rondelle devant le banc du Lightning. C'est repoussé vers Ego. Ego frappé par Matheson. Dégage maintenant à la gauche de Dobesh. Le premier rendu, Ivan Demidov. Il joue son meilleur match des séries jusqu'à maintenant. Derrière le filet du Canadien, Mike Matheson attend l'arrivée de Force Fraîche sur la glace. Le trio de Suzuki revient. Avec Caulfield et Slavkovski, l'attaque se prépare. Hudson reçoit de Matheson devant les bancs de pénalité. Rejoint Caulfield. Fait circuler la rondelle. Vasilevski intervient derrière son filet. Laisse le soin à Bonzer de prendre la rondelle. Passe au cercle droit. C'est pour Radish. Pousse le disque. Les reçoit. Recule chez lui. Passe latérale. Rapide vers Hudson. Hudson maintenant au centre devant les bancs de pénalité. Et Slavkovski passe. Ça rejoint Suzuki, mais c'est trop vif. Ça revient en territoire offensif. Suzuki, gaga bagarre. Protège la rondelle. Cernak le retient. Caulfield en profite pour reprendre. À la pointe gauche. Voilà Gaulé. Il lance. Arrêt du gardien avec le bloqueur. On voit la rondelle derrière lui. Il a perdu de vue. Caulfield reçoit. Caulfield derrière le filet. Tente de revenir devant. Slavkovski bloque l'adversaire. Caulfield pousse vers Suzuki à la pointe droite. Le tir de Hudson par-dessus la tête du gardien. Ça revient au cercle gauche. C'est maintenu là par Bjorkstrand. Il a trébuché. Moser. Ennuyé par Slavkovski. Suzuki arrive avec son bâton. Contré par Bjorkstrand. Fait circuler derrière son but. C'est pour Cernak. Cernak, dégagement intercepté. Hudson maintenant. Garde l'attaque en vie. Il est au cercle. Descend au filet. Transversal le tir. C'est raté par Slavkovski. Et quelle passe de la part de Hudson. Interception. Hudson encore. Il lance. Rate la cible à nouveau. Cernak tente le dégagement. Ça ira au centre. Lane Hudson. On s'est perdu par Gaulé. C'est l'échappé. Le tir de Gazzo. L'arrêt du gardien. Garde la rondelle devant lui. Et s'il fait de l'arbitre.
1: Pénalité.
0: Pénalité d'annoncer aux Canadiens. Ils auront l'avantage numérique. Gaulé s'est fait jouer là-dessus, Danny.
1: Oui.
0: Et c'est lui qui est chassé sans équivoque. Alors, discussion avec l'arbitre avant de rendre sa décision. Francis Charron a parlé à deux joueurs du Lightning, Gensel et Perry. On écoute sa décision.
15: Montreal, number 21, minor penalty for slashing.
0: Coup de bâton, c'était ce qu'il fallait faire, Danny. C'était la pénalité à donner.
1: Oui, oui, absolument.
0: Il écoute, s'est fait jouer Gaulé sur l'angle là, par rapport à Gensel, c'est ça?
1: Oui. Et on va rendre crédit. Gensel a été sensationnel pour lui soutirer la rondelle. Là.
0: Mais avant, Danny, ça a chauffé encore de l'autre côté. Là, le Lightning a une porte ouverte. Après que le Canadien a eu raté quelques chances encore. Evans contre Gensel. On est à la droite de Dobesch. 0-0, début de troisième, avantage numérique pour la visite. Evans gagne la mise en jeu. Bagarre avec Carrier contre Hagel. Hagel protège la rondelle. Remet derrière le filet. Voilà Braden Point. Point sort à la gauche du gardien. Du avantage numérique. Le Lightning s'installe. Kucherov à l'embouchure gauche. S'échange avec Gensel. La transversale à travers l'enclave. Ça revient à la pointe droite pour Radish. Radish maintenant vers Kucherov. Embouchure gauche. Gensel. Rondelle vive. Il est bousculé par Carrier. Bagarre le long de la rampe. Point intervient. Remet à la pointe gauche pour Kucherov. À la pointe droite, le tir de Radish. Rate la cible. Ça rebondit jusqu'à la pointe gauche pour Kucherov. Kucherov est là. Attaque du Lightning en avantage numérique. Gensel reçoit au cercle gauche. Embouchure gauche. S'échange rapidement la rondelle. Hagel est là. Hagel remonte presque au cercle gauche. Passe à la pointe gauche pour Gensel. À la ligne du Canadien, Kucherov. Ça lui revient encore du cercle droit. Cercle gauche pour Gensel. Avantage numérique. Tempa passe au cercle droit. Radish rate son tir derrière le filet. Hagel remonte. C'est bon pour Kucherov. Kucherov à la pointe gauche. Il lance. Frappe le poteau. Retour au cercle droit. Radish maintenant. Avantage numérique. Le Lightning. Une minute et des poussières. Kucherov descend près de l'enclave. Remet à Gensel. Gensel remonte à sa place. Il est maintenant à la pointe gauche. Embouchure gauche. Rejoint Kucherov. Kucherov transversal. Intercepté par Matheson. Rondelle dans l'enclave. Rabattu. Interception. Radish. Radish remet à la pointe gauche pour Gensel. Avantage numérique. Le Lightning. Kucherov à la gauche du filet. Remet à la pointe gauche. Gensel lance. Frappe le poteau encore. Et dégagement du Canadien. Réussi au centre. Deux fois. Le meilleur ami de Dobesch a réagi.
1: Deux tirs voilés, Martin.
0: Voilà Kucherov. Il perd à l'entrée de zone. On doit recommencer entre les deux lignes bleues. Radish remet devant lui pour Braden Point. Point attaque la pointe droite. Remet ensuite à Hagel qui descend. Remet derrière à Gensel. Gensel va s'installer le long de la rampe. Evans perd son bâton. Le récupère heureusement. Ça va à la pointe pour Radish. L'attaque se déploie. Tir appuyé. Arrêt du gardien. Ça venait de Kucherov. Le retour dégagé par Newhook à l'autre bout de la patinoire. 17 secondes et Gaulé sera sorti. Il est déjà debout. Prêt à sortir. Voilà Radish. Remet derrière lui. Le temps d'une autre attaque avec la deuxième unité. Voilà James. Rentre en territoire offensif. Tire la rondelle derrière Dobesch. S'élève derrière le but. James est le premier rendu. Ennuyé. Hudson lui fait perdre le disque. Carrier intervient. Hudson a le meilleur. Dégagement en plein centre. Intercepté à la ligne bleue. Voilà Dastou. Il tire. C'est bloqué dans l'enclave. Retour qui appartient à Gaulé. Il vient de sortir. Le Canadien a tenu le coup. Dégagement de Dano. Devient de passe. Anderson reprend le rebond de la bande. Tire. Et le gardien est prêt. Sandet à gauche. Récupération maintenant de Gonsalve son sang. Dans Salvat rentre chez le Canadien à 3 contre 2. La passe à James, il lance. Belle arrêt de Bèche. Pas de retour. On va reprendre à la gauche du gardien du Canadien, mais après la pause. 12 minutes 29 à faire en troisième. C'est 0-0.
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0: Pendant l'avantage numérique du Lightning, les poteaux de Dobesch ont fait de la musique.
1: Oui.
0: On va reprendre à 5 contre 5. Avec ce compte de 0 à 0, Danny, faudra s'arranger pour se tenir loin du banc des pénalités. C'est assurément.
1: C'est sûr.
0: Assurément.
1: À chaque fois, Martin, où il y a une pénalité, l'équipe qui déploie son avantage numérique carbure par la suite.
0: Quel match de hockey on a ce soir.
1: Ouais. Et là, les joueurs du Lightning sont après les arbitres parce que Matheson a frappé une rondelle dans les airs.
0: Ben, c'est ça.
1: À la hauteur des hanches. Et il a frappé au visage le joueur du Lightning.
0: Oui.
1: Et c'est Braden Point. Mais il était agenouillé. Mais c'est quand même un bâton en plein visage qu'il a reçu.
0: Et là, Maître Cooper plaide, Danny, auprès de Francis Charon. Et je peux te dire qu'il met toute la sauce qu'il faut. Il fait le mouvement et tout, là. Ouais. Et là, il monte le visage de son joueur assis au banc. Le soigneur regarde, il saigne.
1: Ouais.
0: Jeff Halpern, il dit, regarde, il saigne. Il y a bel et bien une tache de sang sur la glace.
1: Oui, oui.
0: Alors, la prochaine est pour le Canadien, probablement, Danny. Philippe Danault à la mise en jeu contre Cyril Lee. Le Lightning attaque. Le Canadien se défend. Toujours 0 à 0 avec 12-29 à faire en troisième. La roulette tombe, c'est gagné par Danault. Voilà Matheson derrière le filet. Matheson, interception de Kucherov. Je tourne Dika devant. C'est raté par Hegel. La rondelle revient au cercle gauche. Demidov, bagarre pour cette rondelle. Tente de reprendre. Devant Cirelli. Preuve de force, ça revient à Hegel. Tire du haut de l'enclave, c'est raté à la droite du filet. Voilà Matheson. Va chercher la rondelle. Matheson, place le disque à Dano. Dégagement. Rejoint Anderson au centre. Attaque à un contre un. Il va défier le défenseur. Coupe au but de tir. Arrêt de Vasilevski. Rondelle récupérée au cercle droit. Radish dégage devant les bancs de pénalité. Dano intercepte Rabat devant lui. Orge à retardement. Demidov est sorti, ça promet. Ça donne un peu de temps, dis-je bien à Radish. Radish attaque la ligne bleue. Passé vers la pointe droite. Voilà, Hegel descend. Transversal, Kucherov lance. Arrêt du gardien de but. Ça a failli le surprendre. Ça revient au cercle gauche. Passe ratée par Kucherov. Dégagement gratuit à l'autre bout de la glace. Ça permettra les changements. Vasilevski a sorti. Remet au défenseur Radish. Pendant que le Canadien ramène sur la patinoire le trio de Kirby Dach. Eux aussi, ils ont eu des chances. Contre-attaque de James. Territoire neutre. Ça passe, est intercepté. Revirement. Voilà, Bodzak à 2 contre 2. Attaque avec Dach. Arrive au cercle. Il lance. Touche la jambière du gardien. Ça revient à la pointe droite. C'est la sortie de Lilleberg, le défenseur. Oh, il est frappé solidement à l'entrée de zone par Goulet. Gonsalves Cyr, c'est le gardien qui était prêt. Retour à Bolduc. Bolduc maintenant active l'attaque. La passe est belle à Goulet. Goulet descend de la pointe droite. Cyr à la rondelle derrière le défenseur adverse. Il va bagarrer contre lui derrière le filet. Bolduc en profite pour récupérer. Contré cependant par Bjorkstrand. Bjorkstrand a gagné la course. Arrive en territoire du Canadien. 3 contre 2, remet derrière. Gonsalves tente un tir. Arrêté en pression arrière. Beau jeu de Texier. Oh, Watson a perdu là. C'est Gonsalves qui a pu le bâton, frappé par Kirby Dach. On aurait dû chasser Dach, Danny.
1: Oui.
0: C'est incroyable comment on laisse passer les pénalités. Là. En pilade le long de la rampe, ils sont 5 à tenter de dégager cette rondelle à la droite du gardien Dobesch. Finalement, elle est dégagée pour Cirelli. Cirelli la fait circuler à la gauche du filet. Intervention de Bodzuk avec un coup de gueule devant Cernak. Devient une passe pour Texier. Texier devant les bancs de pénalité, sagement dégage. Il s'en va au banc après une bonne présence de ce trio encore. Derrière le filet du Lightning, Vasilevski a laissé la rondelle à Cernak. On est à mi-chemin en troisième période et c'est 0 à 0. Cernak transporte le disque. Au centre maintenant, Kucherov fait dévier derrière le gardien Dobesch. Le premier rendu, c'est Mike Matheson. Passe de sortie pour Slavkovski. Slavkovski patine au centre. Rentre en territoire offensif. La passe un peu ratée du côté de Caulfield. Caulfield bloque l'adversaire. Slavkovski vient chercher. Veut remettre dans l'enclave. C'est raté. C'est saisi. Et Ego va contre-attaquer. Deux contre deux. Se présente chez le Canadien. La passe à Radish. Transversal, il la reprend. Harponnage réussi de la part de Caulfield. Fait casser l'attaque. Slavkovski part sur la rondelle. Et Perry arrive le premier. Perry dans le fond de la zone, derrière le filet. Preuve de force contre Slavkovski. Baga contre lui, transfère la rondelle à la droite, mais Matheson intercepte. Matheson descend au cercle droit. Laisse à Caulfield. Le Canadien attaque à la pointe. Suzuki, il lance, c'est raté. Et ça a dévié dans la baie vitrée. Premier rendu, c'est Ryan McDonough. Passe en territoire central pour Perry. On remet à Eagle. Attaque la pointe gauche. Frappé par Matheson. Lui, il est resté debout. Matheson est tombé sur le dos. Ouais. Pendant ce temps, Suzuki fait le jeu. Remet à Hudson. Hudson qui a bien failli briser l'égalité à la fin de la deuxième période et au début de la troisième.
1: Eagle se fait marteler par les joueurs du Canadien. Incroyable. On est à sa poursuite constamment.
0: Evans maintenant franchit le centre. Attaque la ligne bleue. Le voici maintenant en zone offensive. Fait circuler la rondelle derrière le filet. Contre Dastou. Fait circuler à Texier. Texier est contré par Ganzel à la gauche du but. Passe au cercle et la sortie. Voilà, Brayden Point contre-attaque. On a passé la mi-troisième période. C'est 0 à 0. Rondelle circule derrière Dobesch. Ça revient à Goulet. Goulet au cercle droit. Serre la rondelle près de lui. Il la dégage au centre. Derrière la ligne de adverse. Moser va aller la chercher. Remet devant son banc pour Brayden Point. Point maintenant. Repousse chez le Canadien devant leur banc. Goulet transversal à Evans. On attaque la ligne bleue. Voilà, Demidov, seul de son camp. Il a brûlé le défenseur. Tire du revers. C'est raté. Il est passé tout près de Dastou sans même que celui l'arrête.
1: Il avait des ailes là-dessus.
0: Voilà, Gourde maintenant. Perd l'entrée de zone chez le Canadien. Interception de Nick Paul. Il descend contre Struble. S'en va derrière le gardien. Bûche du tourniquet. Arrive à droite au cercle. Tire. Arrête Dobesch. Dans rondelle devant. Immobilisation du gardien. Et commencement à dispute après le sifflet. Et là, ça brasse. Devant le filet de Dobesch. Et Jack High lui a accroché un adversaire pour l'éloigner de la mêlée. Et c'est Yanni Gourde, son bon ami. Alors que Cernak a quitté sa position à la défense pour aller vers Josh Anderson. Ça, Danny, c'est un 2 minutes habituellement.
1: Oui.
0: Lorsqu'un défenseur quitte sa place. Pendant que Struble est aux prises avec deux joueurs, avec Nick Paul et Moser.
1: Oui.
0: Les arbitres n'ont pas complètement arrêté. Les échauffourées, on pense qu'on s'est calmé.
1: Ouais,
0: on va s'arrêter pour une pause pendant ce temps. Il y aura certainement des pénalités. 8:33, le temps file. L'affaire en troisième période, c'est 0 à 0.
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0: Alors, ça a bien failli, mais le coup de jambière de Dobesch, alors que le chaos, littéralement, est pris devant son filet, parvient à mettre un terme à la menace.
1: Sans la compétition, deuxième effort. Écoute, n'a jamais abandonné sur cette séquence, alors que la rondelle lui avait échappé. Il savait qu'il devait à tout prix étendre sa jambière de tout son long. Pour ça, il devait se défaire de cette espèce de d'étau qui était devant son filet. Il y avait plusieurs joueurs qui l'empêchaient de bouger. Il a démontré force et caractère là-dessus.
0: Quel match de hockey nous avons! avec 8.33 à faire en troisième. C'est 0-0. On a une bagarre de gardiens de haut niveau.
1: Oui.
0: 24 tirs par le Canadien, 22 par le Lightning.
1: 43 mises en échec jusqu'à maintenant pour le Canadien contre 30 pour l'adversaire.
0: On va reprendre devant les bancs de pénalité face à la ligne 2 du Canadien de Montréal. Strubel est chassé suite aux derniers événements pour 2 minutes et Moser est aussi chassé. 4 contre 4. Point contre Suzuki. On est prêt à reprendre. Suzuki est avec Caulfield. On bagarre, c'est gagné par le Canadien. Goulet rejoint Lane Hudson. Hudson peut être un homme clé à 4 contre 4. Patine en territoire neutre. Remet derrière lui. Et voilà Suzuki. Sonne la charge. Attendu par Cirelli. Laisse au point central à nouveau à Hudson. Hudson cherche à attaquer la ligne bleue. Se fait de la place. Pousse le disque à la droite du gardien. Rebond de la bande. Lilberg est là. Fait circuler derrière son but. Hegel est ennuyé par Suzuki. Transfert derrière le but pour McDonough. McDonough retourne derrière le filet. Passe au cercle gauche. Hegel sonne la charge. Au centre maintenant. La rondelle revient à Lilberg qui va faire demi-tour chez lui derrière la ligne bleue. Contrôle la rondelle avec Hegel. Passe rapide. Entrée de zone de Dastou. Dastou rentre chez le Canadien. Tente de contourner Hudson. Hudson l'amène le long de la rampe au cercle droit. Dastou garde possession de la rondelle. S'installe. Remet derrière lui pour Hegel. Hegel est suivi par Suzuki. S'arrête dans l'eau de la zone. Hegel toujours avec la rondelle près de la ligne bleue. Remet derrière lui. Radish dangereux. Tire. Arrêt du gardien. Perd la rondelle. Et l'immobilise. Elle était entre ses jambes. Il a tombé dessus. Il a cherché avec la mitaine et son corps. Et pour éviter de se faire jouer Danny, il est tombé dessus avec la mitaine.
1: Exactement. Et aussitôt qu'il a pris connaissance de la position de la rondelle, il s'est servi de sa grosse mitaine pour mettre fin aux hostilités. C'est une rondelle sautillante, il y avait circulation. On s'en souvient, un but à 4 contre 4, celui de Genzel avait fait basculer le match lors de cette série. Et c'est ce qui avait conduit à la victoire du Lightning. Et cette fois, le Canadien est bien au fait de tout ça.
0: Genzel à la mise en jeu, ils attaquent. Et pour défendre, ce sera Jake Evans. Il est avec Newhook. Matheson, Carrier sont les défenseurs là-dessus. On est prêt à la droite de Dobesch. 4 contre 4 pour 1 minute et 8. C'est gagné par le Lightning. Voilà Radish, tireur redoutable. Rejoint Kucherov. Le tir est bloqué par Matheson. La rondelle rebondit chez le Lightning. Newhook part à la poursuite de la rondelle. Radish est le premier rendu. S'en va derrière son gardien. Va préparer la contre-attaque. Depuis le 4 contre 4, le Lightning contrôle la rondelle. Radish est au centre. Remet latéralement. Dastou rentre en zone offensive. Arrive au cercle droit, haut de la zone. La belle passe. Kucherov tire de l'enclave. Arrête Dobesch. Mène devant lui. La rondelle roule derrière son filet. Récupération de Kucherov contre Carrier. Fait circuler à la gauche du but. Célèbre au cercle. Intervention de Radish. Radish a eu le meilleur sur Slavkovski. Derrière le filet. La passe de Kucherov dans l'enclave est cueillie par Newhook. Newhook perd. Combativité de Genzel. Récupération à Carrier. Carrier transporte la rondelle. 4 contre 4, 25 secondes. Entrée de zone de Matheson. Matheson descend au cercle gauche. Il est seul de son camp. On fait des changements derrière lui. Repousse le disque au centre. Suzuki vient chercher alors qu'il est avec Caden Goulet. On va probablement amener Hudson et Caulfield ou peut-être Demidov. Contre-attaque maintenant de Goulet. 4 contre 4, quelques instants. Slavkovski transporte le jeu. Arrive à la ligne bleue adverse. S'installe à la pointe droite. Il perd derrière Hudson. Poursuit l'attaque au filet vers Suzuki. Suzuki n'arrive pas à tirer. Il avait un filet ouvert avec un revers potentiel. Slavkovski maintenant à la bouche sur droite. Remet à la pointe droite. C'est maintenu par Goulet. Et voilà les deux joueurs sortis des bancs de pénalité. 5 contre 5. Suzuki poursuit l'attaque contre Lilberg. Derrière son filet. Suzuki tente de progresser. Lilberg au cercle gauche. Remet maintenant. Hegel rate sa sortie, intercepté par Slavkovski. De la pointe gauche, lance la rondelle dans le fond de la zone. On prépare des changements chez le Canadien. Hegel à la rondelle. Frappé solidement par Anderson. Rondelle au centre devant les bancs de pénalité. Et voilà James qui dégage chez le Canadien. Ça va reprendre du côté du Canadien avec le gardien qui a intercepté derrière, remet à Lane Hudson. Contre-attaque de Demidov. Demidov active l'attaque. Il joue un bon match ce soir, lui. Arrive au cercle. Feinte devant le défenseur, il n'a pas mordu. Fait circuler la rondelle. Ça revient à la pointe gauche pour Jack High. Jack High installe l'attaque avec Josh Anderson. Derrière le filet pour Demidov. Devancé par Cernak. Dano saute sur la rondelle. Il est au cercle gauche. Le long de la rampe, il a de la place pour lui. Il veut remettre derrière le filet. Anderson est là. La chute d'un joueur. Cernak fait une passe avec la main. Don Salvus contre Philippe Dano. À l'embouchure gauche du filet. Le long de la rampe. Profondément chez le Lightning. Vers James. James contre Dano encore. Passe au cercle de mise en jeu. Bjorkstrand tente une passe. Intercepté par Jack High. Oh, il a été audacieux là-dessus. James à la rondelle. Heureusement, Dano est venu fermer le jeu. Territoire central, Bjorkstrand est là. Revient chez lui, s'échange avec Monzo. Il y a des changements de la part des deux entraîneurs. 5 minutes 15 à faire en troisième. Et c'est encore 0-0 à Montréal. Bolduc fait circuler derrière son but. Rejoint Jack High. Regarde autour de lui. Transfert à Bolduc, à la droite de Dobesch. La passe est rejointe a rejoint Texier en jaune neutre. Tape la rondelle dans le fond de la zone offensive. Ça permet à l'entraîneur Saint-Louis de compléter les changements. Charles-Édouard Dastou qui a fait un retour ce soir. Passe latérale à Liberne. Au centre devient dégagement. Hudson d'une seule main. Rabat au point central. Texier bloque la rondelle, n'arrive pas à la remettre. Corey Perry devant les bancs de pénalité. Lance la rondelle derrière Dobesch. Ça circule à sa droite. Hudson transfère à nouveau pour son partenaire Kaidoun Goulet. Donc passe au centre. Bolduc devant les bancs de pénalité. Dribble. Tire la rondelle derrière les défenses. Moins de 5 minutes à faire en troisième. C'est 0 à 0. McDonough remet au cercle gauche. C'est pour Paul. Transversal au centre. Gourde l'a fait dévier. Entrée zone de Cernak contre Goulet. Place à rondelle derrière le filet du Canadien. Hudson est là. Interception au cercle gauche. On passe à la pointe. Le tir de Paul qui a raté la cible. Retour au cercle droit. McDonough descend. Passe au filet. Intercepté par Hudson. Ah. Beau jeu de sa part. Dégagement en deux. Bolduc raté à la pointe gauche. Cernak retient l'attaque en vie. Voilà Paul. Paul reprend au cercle gauche. Le Lightning menace. À la pointe droite. Voilà McDonough. Le tir raté la cible. Ça revient à la gauche du filet. Et Slavkovski saisit. Slavkovski lobe le disque. Interception encore de Cernak. Intervention de Suzuki, pousse au centre. Slavkovski reçoit. Slavkovski reçoit la rondelle et la remet derrière à ses défenses. On fait des changements. Dobesch doit intervenir rapidement. Remet à Goulet derrière le filet pour Lane Hudson. Hudson maintenant décampe en territoire central. S'échange avec Suzuki. Entrée de zone. Voilà Caulfield descend au cercle gauche. Caulfield lance. Arrêt du gardien. Et il y aura une mise en jeu dans le territoire du Lightning avec 3:44 à faire. C'est 0 à 0 Lightning canadien. Restez là.
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0: C'est 0 à 0. Il reste quelques instants à faire à cette troisième période. 3 minutes 44 secondes exactement. Les deux gardiens s'échangent les arrêts miraculeux. Et pendant ce temps, les joueurs des deux équipes, Danny, se frappent, tirent au but sans aucun ménagement.
1: C'est à qui mieux. Martin, vraiment, là, c'est un match de très, très haut niveau et d'une intensité rare.
0: Evans contre Cirelli à la gauche du gardien Vasilevski. Anderson et Davidov sont là. Remise en jeu gagnée par Montréal. Voilà Carrier. Il est à la pointe gauche. Carrier, un lancer dévié. C'est raté de près. Ça revient au cercle gauche. Bon jeu, tape la rondelle au cercle. Hegel est là. Passe au centre. C'est l'attaque de Radish. Radish au centre. Talonné par trois joueurs. Trappé, il a perdu. On rejoint Evans, protège la rondelle. Relance immédiate. Voilà Davidov. Entre en zone offensive. Par la pointe droite. Une feinte. Place la rondelle derrière le gardien français. Tire. Contact avec le gardien. Il y a une pénalité d'annoncer. Et le Canadien sera chassé. Matheson touche au disque. L'arbitre siffle. Pénalité contre Davidov, Danny.
1: Incroyable.
0: Pour son contact avec le gardien.
1: On lui a fait sauter les patins sur cette séquence, Martin.
0: Davidov est chassé. C'est une grosse décision de Francis Charon, Danny.
1: Oui.
0: C'est une grosse décision. Je ne sais pas si c'est la bonne. Davidov a placé la rondelle derrière le défenseur adverse. Il s'est fait pousser.
1: C'est vraiment... C'est-tu quoi, Martin? On reprend la pénalité qu'on a ratée sur Braden Point.
0: Sur le bâton élevé.
1: Ouais. Écoute, il lui fait sauter les patins. Là. Cirelli lui fait sauter les patins. Il n'y a aucune chance d'éviter le contact.
0: Et Davidov est émotif au banc des pénalités. Là. Quelqu'un au banc du Canadien lui a fait signe de s'asseoir. Avantage numérique, le Lightning, avec 3 minutes 18 à faire. La décision de Francis Charon est discutable.
1: Vraiment.
0: On va reprendre à la droite de Dobesh. Le Canadien a 2 minutes avec un homme en moins. Gensel contre Evans. Avertissement pour les joueurs à la mise en jeu. Evans est là contre Gensel. Avantage numérique, Tampa 0 à 0, fin de troisième. C'est gagné par Evans. Dégagement tenté le long de la rampe. Voilà New qui saisit, rate sa sortie. Point remis au cercle droit. Eagles s'installe. Avantage numérique, Tampa. Fin de troisième période, 0 à 0. À la ligne bleue, c'est pour Radish. S'échange avec Kucherov. Haut de la zone, embouchure gauche. Gensel remonte à Kucherov. Kucherov à la pointe gauche. S'approche, il lance. C'est l'arrêt de la part de New. Ne récupère pas cependant. Gensel à la rondelle. Cercle droit, tir de Kucherov. Arrêt du gardien. Fait dévier à sa droite, derrière le filet. C'est récupéré par Eagles. Bagarre contre Carrier. Quatre joueurs derrière le but du Canadien. On serre la rondelle contre la rampe. Et ça se bouscule rondement. La passe revient à la pointe. Gensel a presque le filet clair. Les joueurs sont revenus devant lui. Remet au cercle gauche. C'est pour Kucherov. Avantage numérique. Tempa 0 à 0. Fin de troisième. Kucherov lance. Arrête Dobesh. Kucherov repart sur gauche. À la pointe pour Gensel. Tire le cercle droit. Arrête le gardien. Retour devant. Yon dégage. À l'autre bout de la patinoire. Longue passe du gardien. Rejoint Gensel. Gensel devant les bancs. Entrée de zone de Eagle. Arrête à la pointe droite. Remet à la pointe gauche. Kucherov encore à la pointe droite. Eagle s'approche. Tire frappé. Passe. Gensel à l'embouchure gauche. À la pointe gauche. Kucherov. Ça revient. À Gensel à l'embouchure gauche. Au cercle gauche. Kucherov se déplace. Il lance par-dessus la cage. Récupération tentée. Dano contre Radish. À la gauche du filet. Goulet intervient. Goulet fait circuler la rondelle. On s'y prépare. Gensel. Gensel remonte à la pointe. Voilà Kucherov. Kucherov au cercle gauche. Hésite. Lance et passe. Gensel tire. C'est l'arrêt de Matheson, récupération, réussi par le Lightning. Kucherov lance de l'enclave, arrêt du gardien. Retour au cercle gauche. Voilà Gensel à la pointe. Kucherov, cercle droit, le tir de Radish dévié, Goulet dans la BVT derrière, le jeu se poursuit. Eagle remet au cercle gauche, c'est pour Gensel. À la ligne 2 pour Kucherov, au cercle droit pour Radish. Fin d'avantage numérique dans 15 secondes. Un tir raté dans l'enclave, oui. Quel arrêt d'Obèche. Est-ce qu'il a arrêté ou c'est le poteau?
1: Oui.
0: Directement dans l'enclave. L'attaque est en vie encore. Goulet tente de dégagement. Intercepté. 5 secondes et Davidov sera sorti. L'attaque se poursuit. Cercle droit. Radish est là. Radish revient. À l'embouchure droite. Tarponnage. Immobilisation du gardien. On a bousculé le gardien. Et commencement de dispute après le sifflet. Davidov est sorti. Le Canadien a tenu le coup. Avec 1 minute 15 à faire à la troisième période. Ils ont tenu le coup.
1: Quel travail du jeune Dobesh, encore une fois, très combatif, Martin, compact dans son filet. La rondelle l'a frappé à plusieurs reprises alors qu'il y avait double écran devant lui. Il est servi par un excellent gabarit, des gros jambières, et il se déplace admirablement bien. Il se bat pour son espace et réussit à faire des jeux extrêmement importants. Encore sur la dernière séquence, alors qu'Eagle est tout seul devant lui, il va utiliser son bâton. Harponnage, encore une fois.
0: Mais la chance, Danny, c'est le tir de Kucherov de la zone payante qu'il a placé sur le poteau. Il y avait un joueur dans mon champ de vision. Je pensais que c'était la jambière, mais c'est le poteau. Remise en jeu en zone offensive. Le Lightning n'a pas fini d'attaquer et la pénalité est terminée.
1: Terminé 5 contre 5, il reste une 15.
0: Suzuki, Cirelli. Fin de troisième période, 0 à 0. Remise en jeu, on bagarre toujours. C'est gagné par le Canadien. Voilà Carrier maintenant. Carrier sonne la charge au centre. La passe est bonne pour Evans. Suzuki n'arrive pas à attaquer la ligne 2. Gonsalves a repris, remet à son défenseur. Cercle gauche, McDonough revient au cercle droit. Cernak, interception. Hudson derrière la ligne 2 adverse. Moins d'une minute à faire au temps régulier. C'est 0 à 0. Gonsalves est derrière son filet. Laisse à son défenseur McDonough. Pour chasser par Slavkovski. Remise arrière pour Gonsalves. Fait circuler la rondelle devant son banc. Interception réussie par Caulfield. Passe dans l'enclave ratée. L'attaque à bord. 43 secondes à jouer à la troisième période. Il n'y a pas de but encore au tableau. Carrie avec l'aide de Suzuki. On dégage la rondelle derrière le filet. Vasilevski laisse à McDonough derrière. La passe pour Cernak. Cernak vers la zone offensive. Déviation de Gonsalves. Ça ira derrière le filet du Canadien. Premier rendu. Caden Goulet avec 25 secondes. Voilà Evan. Il y a de la place devant. Il pousse le jeu en territoire offensif. Passe latérale. Ça revient à Josh Anderson au cercle droit. Remise à la pointe. Goulet maintient l'attaque en vie. Ça ira derrière le filet. Voilà Evans maintenant. Evans remonte au cercle gauche. Le long de la rampe, il passe à la pointe. Goulet lance, déviation dans la mitaine du gardien. N'arrive pas à contrôler. Dano est là. Intervention de Anderson derrière le filet. 3 secondes à faire. Anderson à la pointe. C'est pour Goulet, il n'y a plus de temps. Le tir, c'est la fin du temps réglementaire. Et ces deux équipes vont se battre en prolongation.
1: Quel match

0: et 10 de plus en troisième période. 27 tirs. Vasilevski a tout bloqué. Pour le Lightning, c'est 9 tirs en première, 7 en deuxième et 12 en troisième. Le Lightning a bénéficié d'un 2 minutes d'avantage numérique alors qu'il restait 3 minutes et des poussières. Dobesch a tout bloqué. 28 tirs vers lui. Il est parfait. Les deux équipes sont parties se reposer au vestiaire pour 15 minutes tout au plus à compter de maintenant et vont en découdre en prolongation. Après trois périodes complètes de jeu au Centre Bell à Montréal dans ce match numéro 6, c'est l'égalité 0-0 entre le Lightning et le Canadien.
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0: Nous sommes de retour au Centre Bell. Trois périodes de jeu ont été complétées et il n'y a pas de but inscrit au tableau. 26 tirs par le Canadien. Vasilevski les a tous bloqués. 28 par le Lightning. Dobesch a fait tous les arrêts ce soir. Danny, on a un duel de haut niveau, on se répète, mais c'est vrai. On a un match de grande qualité ce soir entre deux équipes qui se donnent comme c'est peu commun.
10: Oui. Non, non, écoute, je suis vraiment emballé. C'est un grand match qu'on vit. C'est sûr que... Tu sais, à la fin, on va regarder ça. Il y a eu tellement d'opportunités où on aurait pu déstabiliser l'adversaire. Mais
0: de
10: les gardiens, mais les gardiens ont eu le meilleur. Les poteaux sont au rendez-vous. Tu en faisais état tout à l'heure. Pensez quoi, 6-7 poteaux certains là, durant le match.
0: Il y en a eu deux pendant le jeu de puissance de fin de troisième période du Lightning.
10: Exactement. Écoute, moi, je pense que le jeu de puissance que le Lightning a raté, cette opportunité va leur coûter le match. C'est mon impression. Je pense vraiment que le Canadien va gagner ce match-là.
0: En tout cas, ça les a galvanisés, c'est sûr.
10: Je suis pas sûr que c'est eux, en prolongation, qui vont avoir le plus de chance, mais je suis convaincu que c'est eux qui, finalement, vont concrétiser. Puis, écoute, il y a des joueurs, qui signalent. Je sais que toi, tu m'as parlé de Cole comme étant le...
0: Mon choix, ce serait Cole Caulfield un but gagnant. C'est le Canadien, en tout cas.
10: Il bourdonne, Il y a des chances, ce genre de match pour lui. Je pense à Demidov aussi, qui a un très fort match, qui pourrait... lui, en plus, il y a un sentiment de culpabilité qui l'anime, là.
0: et le pire, Danny.

0: Là, pendant qu'on jase, le réseau Sportsnet remonte la séquence et on voit le bâton de Cirelli aller entre les jambes.
1: Il fait trébucher.
0: Il fait un crochet.
1: Fait que là, le jeune homme, lui, il peut pas.
0: Lui, il plonge, là.
1: Il peut pas.
0: Comme Bobby Orr, il plonge.
1: Il peut absolument pas éviter le contact. Et moi, mon point de référence, toujours la même chose. C'est lorsqu'un joueur s'amène vers le gardien, OK, il fonce au filet. Ce qui me fait dire s'il a voulu frapper le gardien ou il a tenté de ne pas l'éviter. Là.
2: Les pieds
1: puis les épaules.
2: C'est parce que lui, il est dans les airs aussi.
1: Lui, il est dans les airs. Les pieds, les épaules, il n'y a plus rien. C'est un cerf-volant. Là.
2: C'est un vol plané.
1: Exactement. Donc, c'est clair que...
2: La sœur volante, elle contrôlait, elle, mais Demidov, non?
1: Oui.
2: C'est pas vu venir, celle-là. Hein? Mais, Danny, l'arbitre Charon a erré là-dessus.
1: Ben oui.
2: Il aurait dû consulter... ses adjoints.
1: Non, mais Martin, tout à l'heure, j'ai fait allusion à la pénalité de Matheson qui n'a pas eu lieu, le coup de bâton, alors qu'il a tenté de frapper la rondelle, je le répète, là, c'est sur la fin de la pénalité.
2: Ouais.
1: On était encore en désavantage numérique.
2: Ouais.
1: Et il a frappé en plein visage. Il a frappé en plein visage Brandon Point.
2: Puis Point a été blessé, il saignait.
1: Il saignait en plus. Ça aurait été 4 minutes. Il ne l'a pas donné. Fait que moi, je pense qu'il y a là, c'était le retour de l'ascenseur.
2: Ouais.
1: En disant, regarde. Puis je pense pas que le Canadien, à la fin, quand ils vont réfléchir, là, une fois que toute la poussière va retomber, ils vont dire, ben écoute, si on avait eu
2: On aurait dû l'avoir l'autre.
1: Oui, puis si on avait eu s'il l'avait appelé, ça aurait probablement été un 4 minutes. Peut-être que ça aurait été encore pire.
2: Voilà. Non, c'est vrai. Alors, c'est vrai.
1: Des fois, là, tout ça, ça s'équilibre. Mais, écoute, encore une fois, au risque de me répéter...
2: Ça reste que c'est du business humain, hein, Danny.
1: Ben oui.
2: Ce sont des humains.
1: Ben oui.
2: Il y a des reprises vidéo maintenant et tout, mais ça, à la fin de la journée, ce sont des humains qui tranchent.
1: Oui. Puis moi, je pense que le jour n'est pas loin, Martin, où les entraîneurs vont avoir le droit, une fois dans le match, de demander une reprise pour une pénalité.
2: Ah, probablement. Probablement.
1: Pas un 5 minutes.
2: Non.
1: Parle une pénalité.
2: Oui.
1: Tu veux, tu dis à l'arbitre, OK, moi, je veux revoir cette séquence-là. Puis là, après ça, qui détermine? Je ne sais pas, c'est une réglementation que j'invente, là, qui n'existe pas.
2: Non, mais tu as raison, tu as tort. Est-ce qu'il y a une pénalité pour retarder la partie comme un autre appel?
1: Oui.
2: Par exemple, est-ce que si tu fais l'appel sur une pénalité, tu perds ton temps d'arrêt? Ça peut être une option.
1: Ça peut être une pénalité revue seulement en troisième période.
2: Ouais.
1: Tu sais, lorsque le match est sur la ligne. Sinon, ouais. Là, tu sais, m'amener en première période, tu veux revoir un jeu. Je ne suis pas sûr que c'est nécessairement pertinent. Mais quoi qu'il en soit, comme on le disait, c'est une business d'humain. Puis moi, je pense qu'on a retourné l'ascenseur sur cette séquence-là. Puis au bout de la ligne, tu sais... Dans les circonstances, je suis correct avec ça.
2: Absolument. Ça tourne bien, mais c'est parce qu'on aurait parlé longtemps de ça s'il avait fallu que les deux poteaux.
1: Mais tu sais, Martin, là, lorsqu'on voit une pénalité, puis on dit c'était pas une pénalité, et que l'arbitre a appelé la pénalité, il faut toujours avoir la vue d'ensemble du match.
2: Oui.
1: Parce que.
2: Les arbitres, ils gèrent le match.
1: Ils gèrent. Puis,
2: ils gèrent le match.
1: Ils savent qu'ils verront pas tout, là. Mais ils vont s'arranger pour qu'à la fin, ce soit équitable pour tout le monde. Et là, je pense que c'est ce qui s'est
2: passé. C'est ce qu'ils ont fait.
1: Ouais.
2: C'est ce qu'ils ont fait. Parce que c'est sûr que, c'est clair, là, il y a une tache de sang devant le banc.
1: Hey,
2: ça peut pas être plus clair que ça.
1: Là. Écoute, je te dis, c'est 5-4 minutes, là, t'es là, wow!
2: Oui.
1: Puis là, écoute, quand les arbitres sont allés voir, sont allés à tour de rôle, là, parce que là, le coach au bord, tu sais, John Cooper est en furie.
2: Oui, il plaidait.
1: Puis il avait raison.
2: Il avait raison de plaider. On va aller ailleurs maintenant pour les deux autres matchs ce soir.
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2: T'as pas fait ton choix pour un but en prolongation,
1: Demidov.
2: Demidov?
1: Bon, oui.
2: Très bien.
1: Mais je suis d'accord avec toi que c'est le genre de soir où Cole pourrait... Nick aussi. Mais Demidov, comme dirait l'autre, j'aime sa game. Je trouve qu'il bouge ses pieds, il patine...
2: Chez Lightning, je Gensel bourdonne. Est-ce que c'est vraiment concret? Peut-être un peu moins que chez certains attaquants du Canadien.
1: Ouais.
2: Kucherov a frappé le poteau.
1: Oui.
2: On verra bien. Autre match maintenant du côté de Boston. Il reste 10 minutes 48 à faire en troisième et les Sabres mènent 3-1 sur les Bruins dans un match d'élimination puisque les Sabres mènent la série 3-2 sur Boston. Toc a marqué
0: en première période. Sam Wilson avait doublé l'avance des Sabres de Buffalo. En deuxième, David Pastrnak a marqué son troisième pour porter le compte 2-1. Et au début de la troisième, Zach Benson a réussi son deuxième de cette série. À 22h ce soir, les Golden Knights de Las Vegas visiteront le Mammouth de l'Utah. Et dans cette série, Danny, c'est 3-2. Donc, les Golden Knights pourraient éliminer le Mammouth de l'Utah.
1: Oui.
0: C'est vraiment une bagarre de tous les instants entre ces deux équipes-là aussi. Il y a un peu un modèle de la série Canadien Lightning, c'est-à-dire qu'il y a un ancien gagnant de la Coupe Stanley, les Golden Knights. Il y a de l'expérience du côté des Golden Knights en série. Il y en a moins du côté du Mammouth de l'Utah, mais les deux équipes se livrent vraiment une bagarre de haut niveau. Le gardien Vejmelka est excellent. De l'autre côté, Carter Hart a été un peu instable, mais là, plus la série avance et plus il grossit devant son filet.
1: Ben, je trouve que l'Utah a beaucoup de difficultés à aller devant, près de
0: Carter Hart.
1: De Carter Hart, mais il marque des buts plus du haut de l'enclave avec la circulation, tandis que les joueurs des Golden Knights sont vraiment profondément dans le demi-cercle de Vejmelka, et c'est beaucoup plus difficile pour lui de faire son travail.
0: On est prêt pour la prolongation, Danny?
1: Absolument, on est prêt.
0: On s'arrête pour une pause. Il n'y a aucun but de marqué dans cette partie après 60 minutes de jeu réglementaire. On s'arrête et au retour, prolongation pour le match numéro 6, Canadien Lightning.
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4: Et c'est reparti pour la troisième. Et Eagle attaque la ligne 2. Le voici chez le Canadien. Descendons devant.
5: Oh, quelle mise en échec d'Anderson. Il vient de renverser Eagle.
4: Avec une passe touchée par Gallagher, ça arrive en zone offensive. Dastou a rattrapé Gallagher, qui enlève la rondelle. Gallagher au filet, la passe devant le tir. Quel arrêt encore! New Hook de l'enclave. Et quel travail de Gallagher. Gonsalves se reprend, le remettre dans l'enclave. Déviation, on sait la course pour la possession. Voilà Bolduc, reste qui intervenir. 2-2, il tire, frappe le poteau. Il avait battu Vasilevski, qui a figé sur le lancer de Texier. C'est pour Cernak. Cernak également intercepté. Hudson maintenant, garde l'attaque en vie. Il est au cercle, descend au filet, transversal, le tir. C'est raté par Slavkovski. Et quelle passe de la part de Hudson. Interception Hudson encore, il lance. Rate la cible à nouveau. Cernak tente dégagement. Lane Hudson, on s'est perdu par contre, laissez l'échapper. Le tir de gaz dans l'arrêt du gardien. Garde la rondelle devant lui. Et s'y fait l'arbitre.
6: Interception de Nick Paul. Il descend contre Sturbo. S'en va derrière le gardien du jeu tourniquet. Arrive à droite au cercle, tir, arrête de mettre. Dans rondelle devant. Immobilisation du gardien. Et commencement à dispute après le sifflet. Et là, ça brasse.
4: Eagle toujours avec la rondelle près de la ligne bleue. Remet derrière lui. Radish dangereux. Tire, arrêt du gardien, perd la rondelle. Et l'immobilise. Elle était entre ses jambes. Il a tombé dessus, il la cherchait avec la mitaine et son corps.
6: Intervention de Anderson derrière le filet. 3 secondes à faire. Anderson à la pointe. C'est pour Gourlay, il n'y a plus de temps. Le tir, c'est la fin du temps réglementaire. Et ces deux équipes vont se battre en prolongation.
7: Allons derrière le banc avec Danny Dubé.
4: Alors, Danny, 60 minutes de jeu, pas de but, on reprend en prolongation, oui, 0-0.
8: Surtout, Martin, il faut continuer à faire ce qu'on fait très bien, c'est-à-dire de se battre pour les rondelles, de bloquer les tirs, mais surtout d'éviter de perdre les rondelles aux endroits stratégiques, éviter les revirements.
4: On va entreprendre cette période de prolongation. Cooper a envoyé ses hommes sur la patinoire. On a Moser et Radish pour défendre. Cirelli, Kucherov et Eagles sans surprise. Et l'entraîneur Martin Saint-Louis va déléguer Nick Suzuki, Cole Caulfield et Juraj Slavkovski. Les arrières seront Matheson et Carrier. On va commencer la prolongation au Centre Bell avec cette égalité de 0-0 dans ce match numéro 6. Suzuki, Cirelli, on est presque prêt. Et c'est parti pour la première période de prolongation. Remise en jeu gagnée par le Canadien. Rejet de Matheson. Une percée de Caulfield tentée. Annulée par Cirelli. Remise au centre. Voilà Kucherov. Fait circuler. Gauche droite derrière Dobesch. Intervention de Carrier au cercle droit. Contre Eagle. Première attaque pour le Lightning. Kucherov le long de la rampe. Avec Cirelli au cercle droit. Slavkovski récupère la rondelle. Tente une sortie ratée. C'est resté chez le Canadien. Un coup de club de la part de Carrier, c'est la sortie. Voilà Slavkovski au centre. Tente de rejoindre Caulfield. Devient un dégagement dans le fond de la zone à la droite du gardien. Radish est le premier rendu. Fait circuler. Intervention de Slavkovski. Remet derrière le filet. Radish est là le premier. Passe tentée. Devient un dégagement à l'autre bout de la patinoire. Dobesch cueille la rondelle pour la remettre à Carrier. Pendant ce temps, il y a des changements de la part des coachs. Contre-attaque de Demidov. Chassé croisé. Il lance. Arrêt du bout de la jambière de la part de Vasilevski. Sortie tentée par Perry, le long de la ligne bleue, de sa ligne bleue. Tente une passe récupérée, alors qu'Anderson revient sur ses pas. Il passe à Hudson. Remise latérale pour Goulet. Goulet devant les bancs de pénalité. Fait circuler la rondelle derrière le filet. Récupération de Anderson devant son banc, c'est-à-dire. Ça revient à la pointe gauche pour Hudson. Retient momentanément le Lightning. Rondelle poussée chez l'ennemi. L'ennemi du Lightning, premier rendu, c'est Goulet. Goulet derrière le filet. Talonné par Braden Point. Laisse la rondelle derrière pour Demidov qui s'est fait voler à au moins 2 reprises ce soir. Voilà, Dano attaque avec une rondelle. Cercle gauche, il tire. Touche le gardien. Rebond devant. Et Vasilevski immobilise. Pendant qu'il y a un petit commencement de discussion après le sifflet d'arbitre. On va reprendre chez le Lightning. Toujours 0 à 0 en prolongation.
8: Écoute, Philippe Danault, là, c'est un joueur d'expérience. Il ne joue pas de la même façon qu'il joue en saison. Martin est beaucoup plus incisif. Il va au filet.
4: C'est en valeur.
8: Il gagne les mises en jeu, mais il ne fait pas juste ça. Souvent, là, il va récupérer des rondelles. Il est très, très vif pour récupérer les rondelles. Et parlant d'être vif, le gardien du Lightning vient de l'être à l'endroit du jeune Kapanen qui est revenu vers l'intérieur. On lui a concédé le centre et tout de suite, bang! Le tir était précis, le gardien a eu le dernier mot avec la jambière.
4: On va reprendre à la gauche du gardien Vasilevski. Le tir ne venait pas de Demidov, est-ce que c'est bien Demidov?
8: Demidov.
4: Oui, oui. Voilà.
8: Ça que j'ai dit?
4: Tu as parlé de Kapanen.
8: Ah, alors, Kapanen, c'est pour ça que je ne penserais pas. Non?
4: J'ai soulevé la question.
8: OK.
4: Suzuki a la mise en jeu devant Cirelli. Remise en jeu gagnée par le Lightning. C'est repoussé maintenant par Dastou. Arrive au centre, passe interceptée par Slavkovski. Le rebond revient derrière la défense. Lilberg fait circuler. Voilà Suzuki. Interpose son bâton. Retourne la rondelle derrière le but. Ça sort au cercle gauche. Les défenseurs s'échangent le long de la rampe. On a du mal avec l'échec avant de Slavkovski. Slavkovski rejoint encore vierge. Je tourne les quais. Arrêt du gardien. À sa droite, c'est récupéré par Cirelli. Il est contré par Suzuki. Suzuki le bloque. Remise à la pointe gauche. Le Canadien attaque. Tir de Hudson. Bloqué devant le filet. Retour maintenant. Le tir de Goulet qui rate à la gauche du filet. Ça revient à la pointe gauche. Suzuki attaque avec Hudson. Hudson maintenant lance au but. C'est bloqué par Dastou. Baga contre Caulfield. Remet derrière son propre filet. Caulfield a raté le jeu alors que Lilberg a poussé au cercle droit. Eagle maintenant avec une sortie. Ils sont en fin de présence, eux. Jette le disque chez le Canadien. Gonsalvo s'est plaqué solidement par Carrier. La rondelle appartient à Hudson. Remet au centre pour Slavkovski. Et resté le seul de son camp, ou presque. Tire la rondelle dans le fond de la zone. Ça ira derrière le but pour Cernak, qui est premier rendu. Il passe au cercle gauche pour McDonough. Une remise latérale. Cueillie devant les bancs par Alexandre Texier. Tape le disque pour Dak devant son banc. Annulé par Kucherov. La rondelle revient au défenseur du Lightning. Cercle droit, c'est Cernak. Remise en territoire offensif. Kucherov attaque à la pointe gauche. Haut de la zone. Voilà Guenzo. Guenzo perd contrôle. Beau jeu de Volduk en pression arrière. Il relance maintenant. La passe vers Texier devient un dégagement. Et ça ira à l'autre bout. C'est accepté par les juges de ligne. Vasilevski remet à sa gauche pour McDonough. Sortie tentée avec Guenzo qui vient aider ses défenses. On est en prolongation ici au centre Bell. C'est 0 à 0. Attaque de Gould sur la passe de Kucherov. C'est raté. Matheson intercepte. La scène est déviée par Dak chez les spectateurs. Et ça provoquera des changements complets.
8: Et des applaudissements.
4: Et des applaudissements parce que le spectateur en question a gobé la rondelle au vol.
8: Oui, monsieur.
4: J'espère qu'il ne s'est pas cassé un doigt.
8: Non, non, c'est une rondelle qui était quand même...
4: Assez molle, heureusement.
8: Assez molle, ouais, ouais. Oui. Fausse balle, là, tu sais.
4: Oui. Alors, on va reprendre au centre de la glace, en principe. C'est ce que les joueurs pensent que ce sera et c'est ce que ce sera.
8: Oui, la rondelle est déviée à partir... pratiquement entre la ligne rouge et la ligne bleue.
4: Ce sera Newhook contre Nick Paul en plein centre de la glace. Remise en jeu gagnée par Tempa. Bonzo s'échange à sa ligne bleue avec Radish. On jette chez le Canadien. Intervention de Jack High. Patine devant Gergensen. Passe interceptée par deux joueurs au cercle gauche. Trubos reprend. Remet derrière son gardien et tente de sortir au cercle droit. Revient le long de la rampe. Passe devant les bandes de pénalité. Evans est intercepté dans sa tentative de rejet en territoire offensif. Davidov revient chez lui. Il a eu la rondelle plusieurs fois ce soir, lui. Ouais. Une passe de sortie pour Stroubo. Interception. Revirement. Voilà Nick Paul. Nick Paul près de l'enclave. Passe latérale. Bon jeu d'Evans. Il coupe la passe. C'est poussé au cercle droit. C'est maintenu là, momentanément, par le Lightning. On s'est coupé par Gourde au filet. Le tir est bloqué. Ça revient à la pointe droite. Bon jeu. Le Canadien n'est pas parvenu à faire la sortie de zone, là. Gourde remonte maintenant à la pointe gauche. Radish, un tir dévié. C'est raté de près. Derrière le filet. Récupération tentée de la part de Jack High. On va repousser la rondelle derrière le but du Canadien. Voilà Struble qui a raté sa sortie de zone tantôt. Là. Dégagement en territoire central. Bjorkstrand reçoit et remet à Radish derrière la ligne bleue. Pendant ce temps, on prépare des changements chez le Canadien. On est en prolongation pour 16 minutes encore. C'est 0 à 0. James rentre par la pointe gauche. Place la rondelle derrière le filet du Canadien. Jack High derrière le but. Dano s'interpose. Ça revient au cercle droit. Plaquage serré contre Newhook. C'est resté chez le Canadien encore une fois. Voilà Jack High à la droite de son filet. Dano vient prêter main forte. Fait circuler au cercle gauche. Personne n'y était. Voilà Lilbert, maintient l'attaque en vie. Le tir de James en se retournant, s'est raté à la cible. À la droite du filet du Canadien. Newhook dégage au centre, intercepté par Gonsalves de justesse. Et c'est repoussé par Newhook au deuxième essai. Les défenseurs s'échangent, Cernak recule chez lui. Pour chasser par Josh Anderson. Rejoint Dastou, remet en plein centre. Gonsalves attaque l'enclave, il est rattrapé. Beau harponnage de Stourbol, il s'est rattrapé là-dessus. Remise en territoire central. Dastou revient sur ses pas, passe devant son banc. Voilà Bjorkstrand. Attaque la zone du Canadien. Frappé solidement par Anderson. Il était branlé, Danny. Il s'en va lentement vers le banc. Récupération de maintenant de Texier. Pousse le disque en territoire central. McDonough revient sur ses pas. Derrière la ligne 2 avec cette rondelle. Sa passe devient un dégagement. Derrière le filet du Canadien, c'est pris par Lane Hudson. Longue passe au centre, il visait Texier. Interception de McDonough, qui a gagné la bagarre territoriale devant lui. Cyril Lee lance la rondelle derrière Dobesch. Trouble tente d'intervenir. La passe qui est bonne pour Hagel derrière le filet. Hagel remet à l'embouchure gauche. La passe à la pointe. Tire de Radish. Arrêt du gardien. Mais il est devant lui. Tire de Hagel. C'est un autre arrêt. Rondelle repoussée par Sturbeau. Chez les spectateurs, il y a eu contact avec la baie vitrée. Et on pourra faire des changements. Danny Sturbeau était à bout de souffle. Il était temps qu'il sorte de là.
8: Oui. Et là, on ne fait pas du bon travail sur la contre-attaque, Martin. On récupère les rondelles. On redonne les rondelles en zone neutre. On laisse le long jeu. Et là, c'est un peu ce qui a causé des problèmes aux Canadiens dans certains matchs. Alors, il faut vraiment que les attaquants soient plus vigilants, être mieux connectés avec les défenseurs. Cette longue passe, elle doit trouver preneur. Sinon, on doit regagner l'espace. On doit revenir, s'approcher de son coéquipier pour lui donner une cible qui est plus accessible.
4: Cyril Lee à la mise en jeu. Attaque à la gauche du gardien du Canadien. Et pour défendre, ce sera Nick Suzuki. 14-39 à la première période de prolongation. C'est 0-0. Le prochain but mettra fin au match. Cyril Lee, Dano s'affronte. Il a pris la place de Suzuki. C'est gagné par Dano. Voilà Matheson derrière son filet. Bloque la rondelle près de la rampe. Courte passe. On fait sauter les patins carrières. Il y aura pénalité au Lightning. Pénalité à retardement contre le Lightning. Sifflette d'arbitre. Le Canadien a l'avantage numérique maintenant. Et tout le monde se lève ici.
8: Oui, il a fait sauter les patins.
4: Oui. Kucherov est chassé. Et le Canadien va déployer son jeu de puissance sur la patinoire en début de période de prolongation. C'était sans équivoque de la part de Kucherov.
8: Et en zone adverse comme ça, Martin, c'est une
4: c'est impardonnable.
8: Très mauvaise pénalité.
4: Pour un joueur de son calibre, Danny. Alors, ce sera Suzuki, Slavkovski, Demidov, Hudson et Cole Caulfield. Le match est sur la ligne. Prolongation. Avantage numérique, le Canadien. Remise en jeu gagnée par Cyril Lee. Cernak fait circuler derrière le but. Hagel qui n'arrive pas à dégager. Tente de le faire. Interception. Hudson à la pointe droite. Hudson s'avance. Il est au cercle. Tire passe. Quelle chance ratée par Slavkovski. Sur ce tir passe, il avait le filet ouvert. Demidov reprend au cercle gauche. Demidov en fond de territoire. Il passe à Suzuki à la pointe gauche. Suzuki se déplace. Il lance. Déviation ratée. Voilà Caulfield. Remet au cercle gauche. Toujours à Demidov. Avantage numérique, le Canadien. Début de prolongation. La passe à Hudson. Échappé. On doit revenir en territoire central. 1 minute 30 au jeu de puissance du Canadien. Demidov à la pointe gauche, c'est l'adversaire. Rentre, passe interceptée. Cyril Lee repousse le disque jusqu'à Dobesch qui cueille la rondelle derrière le filet. Hudson va aller chercher le disque. Prépare la contre-attaque pour l'avantage numérique du Canadien. Caulfield reçoit la rondelle. Caulfield, derrière lui, c'est Suzuki. Fonce au point central, attaque la ligne 2. Passe vers la pointe gauche, Demidov. Passe risquée mais réussie. Slavkovski vers Demidov. Demidov descend au cercle gauche. Derrière le filet, Suzuki. Cercle gauche, Demidov. Demidov dribble, s'approche du gardien. Demidov toujours, embouchure gauche. Slavkovski recueille la rondelle, remonte. Il passe à la pointe. Hudson maintenant. Hudson change de jeu de côté. Caulfield est là au cercle droit. À l'embouchure droite pour Suzuki. Suzuki s'approche dans l'enclave. Tire appuyé, plein arrêt de la part de Vasilevski contre Hudson. Derrière le filet, Slavkovski à la rondelle, l'a fait circuler. Ça revient à Demidov au cercle gauche. Avantage numérique, le Canadien. Fin de Demidov. Passé bas, embouchure gauche. Slavkovski, transversal. C'est raté par Suzuki au cercle droit. Fonce sur la rondelle. Il remet à la pointe droite. L'attaque est en vie. On a accroché Hudson à la pointe. Dégagement de Gergensen à l'autre bout. Là, les arbitres ont fermé les yeux.
8: C'est ça.
4: Dovache, un peu gros de passe, là. C'est repoussé par Moser dans son territoire. 20 secondes maintenant à la pénalité de Kucherov. On a laissé Suzuki son unité. En fait, que Suzuki de son unité. On est rejeté en territoire offensif. Cernak prend son temps. Échange latéralement avec McDonough. Il est talonné par Bolduc. Fin de pénalité dans 5 secondes. Au centre maintenant, Cyril Lee reçoit la rondelle. Attaque alors que Kucherov est prêt à sortir. Passe arrière à Hagel. Il lance. C'est bloqué par le défenseur. Suzuki a la rondelle devant lui. Il tente une sortie. C'est raté. Kucherov prend la rondelle. Ça avance le tir. Bel arrêt de Dobesch. Et pas de retour. Dobesch vient de bloquer Kucherov sur une courte échappée. C'est toujours 0 à 0.
8: Wow. Et ça, c'est un arrêt extrêmement important. Le capitaine était à bout de souffle.
4: Ah oui.
8: Et il a perdu le contrôle. En fait, la rondelle l'a frappé. Il n'a pas été en mesure de la récupérer. Et évidemment, là, Koucherov sortait du banc de pénalité, frais et dispo. Ça lui a permis de sauter sur cette rondelle alors qu'il a complété le travail de
9: Hagel.
8: Écoute, moi, mais Hagel a fait un travail remarquable. C'est lui qui a enfilé la rondelle alors qu'il était à pleine vitesse, là. Donc, il avait l'avantage certain sur ses adversaires là-dessus.
4: On va reprendre à la droite de Jakub Dobesz qui vient de sauver les meubles. 12-21 à faire à la prolongation. Il vient de bloquer une 30e rondelle. 0-0. Et quelle chance de Hudson tantôt sur le jeu de puissance. Ça a été la meilleure.
8: Il a été solide là-dessus. La sortie de le bouclier, là. Il a été très solide, Vasilevski.
4: Genzo à la droite du gardien du Canadien pour la mise en jeu. Il attaquera. Et Jake Evans va défendre. On est dans la zone du Canadien. En prolongation, bien sûr. Tout le monde est prêt. C'est gagné par le Canadien grâce à Matheson. Rejoint Carrier, son partenaire. Carrier au cercle droit. L'homme de disque en zone neutre. Reçu au vol par Genzo. Rondelle disponible pour Evans, c'est raté. On tape le disque au vol et ça revient devant les bancs de pénalité. Anderson fait circuler droite-gauche derrière le filet. Ça revient au cercle droit. Kucherov intervient. Déviation devant le banc du Canadien. Mike Matheson revient sur ses pas. Pourchassé par Braden Point. Tente de s'en défaire. Remet dans la zone 2. Evans attaque la pointe. Descend au cercle droit. S'installe avec Matheson qui reçoit la pointe droite. Embouche droite. Voilà Evans. Evans derrière le filet. Contre Braden Point. Il a perdu cette bagarre. Point fait circuler à son défenseur Radish à la gauche du but. La passe de sortie pour Genzo. Transversal vers Kucherov. C'est raté. Matheson rabat. Point intercepte. Repousse le disque chez l'adversaire alors que des changements sont apportés. Pendant ce temps, Mike Matheson décampe avec la rondelle. Il est en territoire central. Attaque la ligne de adverse. Le voici au cercle droit. Dans le fond de la zone. Fait circuler la rondelle. Ça revient à Texier. La laisse filer à Dak. Dak, le tir est bloqué. Ça revient au-delà de la ligne bleue. Repoussé par Goulet, hors jeu à retardement. Ça permettra de compléter les changements de la part du Canadien. Rondelle reprise par le Lightning. Contre-attaque menée maintenant par Moser. Territoire central. Remet à la pointe droite. James tire à la gauche du filet. En diagonale. Lilberg est là. Premier rendu. Derrière le filet. Contré par deux joueurs du Canadien. Goulet pousse la rondelle le long de la rampe. Ça revient à la pointe gauche. Eagle s'installe. Attaque du Lightning. La feinte maintenant. Lancé passe à l'embouche gauche. La tire dans l'enclave. Arrêt du gardien. Retour en compte. Gonsalves et le Lightning remportent le match en prolongation. Il y aura un 7e match à Tampa Bay dimanche.
8: Oui, et là-dessus, Martin, écoute, on a réussi là, à contourner Kirby Dach. Il a été retenu sur la séquence, mais évidemment, on n'appelle plus pénalité là, à ce point-ci. Là. Et Gonsalves a été quand même combatif sur la séquence.
9: Ah oui. Deux fois, il s'est essayé.
8: Et on était loin du filet du côté du Canadien. Seul Caden Goulet était là pour bagarrer. Et maintenant, ben écoute, il va y avoir un match numéro 7.
4: Assurément, on était à mi-chemin, donc, dans cette première période de prolongation. Et le Lightning a marqué, grâce à Gonsalves, son premier de la série, alors qu'il a pris son propre retour de lancer dans l'enclave.
10: Le but du Lightning, son premier des séries, compté par le numéro 93. Goal for Lightning is first of the playoffs, scored by number 93, Gage Gonsalves. Avec l'aide du numéro 17, assisted by number 17, Dominic James. Et du numéro 38, number 38, Brandon Hagel. À 9 minutes 3 secondes, at 9 minutes.
4: Confirmation du but par Michel Lacroix, le but de la victoire à 9-0-3. Gonsalves, son premier de James et Hagel. Et ce but permet au Lightning de ramener la série chez eux pour un 7e match qui sera présenté dimanche.
10: Du match de ce soir et tonight's Molson 3 stars. La troisième étoile, the third star, Gage Gonsalves.
4: Le but gagnant pour lui.
10: La deuxième étoile, the second star, Jakub Dobesz.
4: Il a été solide, Danny.
8: Ouais.
4: Il a réussi 29 arrêts.
10: Et la première étoile, the first star, Andrei Vasilevski.
4: Vasilevski, le joueur du match. Il a réussi plusieurs arrêts tout au long de la partie. Il s'est brillamment racheté après le but victorieux qu'il avait donné à Alexandre Texier lors du match numéro 5. Voici maintenant le jeu du match avec Danny.
8: Ben, écoute, le jeu du match, c'est en fait c'est une situation, Martin. On a l'avantage numérique, une pénalité à Kucherov. Et on ne réussit pas à marquer directement de l'enclave. Lane Hudson a réussi à se défaire de son couvreur. Il y a un corridor de tir qui est béant. Il reçoit la passe du capitaine Nick Suzuki. Il va décocher un excellent tir. Le gardien va faire l'arrêt. Quelques instants plus tard, là, les joueurs du Lightning, les joueurs de soutien d'ailleurs, il faut le mentionner, viendront compléter le tout.
4: Merci, Danny. Voici maintenant le sommaire complet de la rencontre. C'est un match décisif pour le Canadien de Montréal. Un premier match éliminatoire joué au Centre Bell depuis la finale de la Coupe Stanley en 2021, alors que le Lightning de Tampa Bay étaient leurs adversaires. Le Canadien va se lancer à l'assaut de ses adversaires dès le début de la rencontre. Quelques bonnes attaques au filet, mais le gardien Vasilevskiy veut faire amende honorable et rebondir après le but qu'il a donné lors de la victoire du Canadien au match 5. Il est au rendez-vous et réalise plusieurs arrêts en début de partie. Son vis-à-vis Jakub Dobesch ne sera pas en reste puisque le Lightning parviendra à gagner un peu de rythme et le mettre aussi à l'épreuve. Après les 20 premières minutes de jeu, il n'y a pas de but et on sent vraiment que les deux gardiens en présence ce soir sont prêts pour un grand duel. En deuxième période, l'histoire se poursuit. C'est encore une fois un échange d'arrêts de Dobesch et de Vasilevskiy. Cependant, dans le processus, quelques joueurs ont eu des chances de marquer. Ce fut le cas pour le Lightning où, à deux reprises, sur le même jeu, ils ont frappé des poteaux. Cole Caulfield également avait frappé le poteau et quelques joueurs du Canadien se sont fait littéralement voler par le gardien du Lightning. En troisième période, ça se corse un peu. C'est encore une fois les gardiens qui ont eu le meilleur, mais à la toute fin de la troisième période, le Canadien écope d'une pénalité mineure et deux fois le Lightning frappera le poteau. Et pour le reste, c'est Jakub Dobesch qui a fait le travail. 60 minutes de jeu se sont écoulées au Centre Bell et les deux gardiens de but n'avaient rien donné. En période de prolongation maintenant, puisque le Canadien avait dû se défendre avec un homme en moins à la fin de la troisième, on leur donne un jeu de puissance alors que Kucherov fait sauter les patins d'Alex Carrier derrière le filet du Canadien. Et pendant ce jeu de puissance, malheureusement, la meilleure chance sera celle de Lane Hudson, un tir de l'enclave que va bloquer Andrei Vasilevskiy. Quelques instants plus tard, à 9 minutes et 3 secondes, une attaque est dirigée dans le territoire du Canadien. Une première charge de la part de l'attaquant James. Grant Calvus va tenter une première fois de tirer. Arrêt de la jambière, mais la rondelle est dégagée et il y a une ouverture. Grant Calvus va marquer son premier de cette série avec la complicité de James et de Hagel à 9-0-3. Il va donner la victoire à son club. Les tirs au but par Montréal, 7 en première, 10 en deuxième, 10 en troisième et 3 en prolongation. 30 lancés sur Andrei Vasilevskiy, sixième match de cette série. Il n'a absolument rien donné aux Canadiens. C'est lui qui réalise le jeu blanc et récolte la victoire. Pour le Lightning, c'est 9 tirs en première, 7 de plus sur Dobesch en deuxième, 12 en troisième et 5 tirs en prolongation. Un grand total de 33 lancés. Jakub Dobesch a été brillant jusqu'à la toute fin, tentant de garder son club en vie et peut-être d'éliminer leurs adversaires. Mais non, il a donné un but à la toute fin, contre, bien sûr, sa volonté et contre ses capacités. Il n'a rien pu faire sur le but de Gunn Calvus. Les trois étoiles de la rencontre, Cage, Gunn Calvus qui marque le but de la victoire. Il obtient la troisième étoile. Les deux gardiens se séparent les titres de joueurs du match. Jakub Dobesch, la deuxième étoile avec 32 arrêts, récolte malheureusement la défaite. Il encaisse une troisième défaite dans cette série. Et le joueur du match est Andrei Vasilevskiy, le gardien du Lightning. Sixième sortie dans cette série pour lui. Il s'agit d'une troisième victoire. La marque finale en première période de prolongation. Le Lightning de Tampa Bay blanchit le Canadien par le compte de 1-0. Notre prochain rendez-vous sera présenté dimanche, en après-midi ou en soirée, en direct de Tampa Bay en Floride, alors que le Canadien rendra visite au Lightning pour un septième et ultime match dans cette série. Alors, Danny, on le disait pendant l'entracte, avant la période de prolongation, avec tous les efforts qui ont été déployés ici... Juste avant de passer à la pause, brièvement, Danny, c'est cruel ce qui vient de se passer, mais on a eu un grand match de hockey.
8: Non, écoute, c'est ce genre de match-là, j'étais convaincu qu'à bas pointage, l'avantage allait être aux Canadiens. Pourquoi? Parce que je me disais, écoute, on a plus de joueurs qui ont contribué jusqu'à maintenant. On a une meilleure profondeur au niveau de l'attaque. Mais force est d'admettre que, écoute, leurs gardiens ont fait la différence ce soir.
4: On va s'arrêter pour une courte pause. Et dans un moment, les échos de vestiaire, les conférences d'après-match avec John Cooper et Martin Saint-Louis. La marque finale en prolongation. Le Lightning force la tenue d'un septième match et l'emporte 1-0 sur le Canadien.
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4: Nous sommes de retour avec l'ouverture du vestiaire. Mike Matheson avec Jérémy Filosa.
24: On était solide. Les deux gardiens ont vraiment bien joué. On a eu nos chances. On n'a juste pas scoré.
25: Un match tellement serré. Qu'est-ce que tu peux retenir de ça? C'est juste celui qui allait faire la dernière erreur, dans le fond, allait gagner ou...
24: Oui, ça a l'air de ça. Je pense que les deux équipes ont bien joué. On a généré du momentum. Eux l'ont fait aussi. Je pense qu'on doit juste garder notre énergie puis savoir que ça va prendre sept matchs.
26: On avait le sentiment sur la galerie de presse que c'était comme le début de la prolongation au début du match, que ça a été un match quasiment tout disputé à une allure de prolongation. Avez-vous senti ça?
24: Moi, je pense il y avait beaucoup d'énergie dans la place. Donc, nous, on avait beaucoup d'énergie, on le voulait beaucoup, mais comme j'ai dit, ça va juste prendre sept matchs, puis on est correct avec ça.
25: Il y a beaucoup de surnoms dans la rencontre. Il y en avait eu très, très peu dans les cinq premiers matchs. Est-ce que tu vois une explication à ça?
24: Qu'est-ce que tu veux dire?
25: Mais des odd man rushes.
24: OK. Oui, je pense qu'il y en avait beaucoup. Un peu trop de notre côté. Donc, c'est sûr que ça, c'est un endroit où on peut être meilleur. Mais comme les autres matchs, on va regarder ça demain, apprendre des petites choses, mais je pense que notre game plan était bon.
0: Mike, des petites choses, mais as-tu l'impression que si vous arrivez avec le même genre de match, le même genre d'effort dimanche, vous avez quand même des chances?
24: Je pense que oui. Je pense qu'on a de la confiance, qu'on a tout ce qu'on a besoin pour aller gagner. C'est sûr que c'est mon équipe de l'autre côté ici, mais... Je pense qu'on a encore la confiance qu'on peut le faire.
26: Oui, ça a été arbitré un peu différemment le match ce soir. Moins de pénalités, on a laissé passer certains gestes. Avez-vous senti que ça a aidé au flow du match?
24: Moi, je pense que oui. C'est sûr qu'il y a moins de pénalités, moins d'arrêts que d'autres matchs. Donc, ça aide beaucoup, je pense.
26: Merci beaucoup. Mike, on va poursuivre, si vous voulez bien, tout de suite avec le capitaine.
9: Absolument.
26: Mike Suzuki. On va tenter de se faufiler.
1: Yeah, I mean... It was a great opportunity. It was a nice save. There was a few chances. Just didn't go in. So just got to move on now.
2: What can you say about the way Jokic played this game?
1: Yeah, he was amazing. I was made all the stops that he could see, and guys were doing a great job of blocking shots and boxing out. And he's been... playing amazing hockey for a long time, and we're definitely very confident with him in the net.
2: Was it the best also of the night?
1: Yeah, I thought Demi was really good. He's skating the puck, making plays, kind of a tough penalty. Didn't really think that was on him. I thought he played really good, so it's big for us.
2: It was a crazy game to watch. How was it on the ice?
1: Yeah, I mean, I thought we played great. I don't know what else we could have done more other than put it in the net. So, we generated a ton of chances, 2-on-1s, looks at the net, power play. So, I felt that, honestly, one of our better games of the whole series, and we lost.
26: Did you feel like the puck was bouncing around a lot? A lot of times it seemed like, I don't know if it was nerves or anything, pucks bouncing over sticks.
1: I don't know. I wouldn't really say that. I feel like... We're pretty calm. There's some stressful situations where you gotta, manage it, and it takes one play to settle it down. Thought we did a pretty good job.
26: Thank you, Nick.
9: Voilà. Alors, Nick Suzuki a dit, on a généré des chances, on a lancé au but. Il dit, je vois pas ce qu'on aurait pu faire de plus. Un but, c'est tout.
8: C'est tout.
9: Ouais. C'est tout. C'est comme ça qu'il faut le prendre, de toute façon.
8: Rendu, lorsque tu joues en prolongation, c'est 0-0. C'est pas comme si c'était, il y a beaucoup de choses que tu dis que tu changerais. Si tu veux changer trop de choses, tu t'éloignes de ton succès. Ce match-là aurait pu aller d'un côté comme de l'autre.
9: Philippe Dano, maintenant.
3: C'est impressionnant, puis malheureusement, ils ont eu le petit bounce à faire.
26: Philippe, tu as fait partie de plusieurs séries éliminatoires. Te souviens-tu d'avoir vu deux équipes aussi nez à nez, que ce soit aussi proche comme ça, pendant une série complète?
3: Peut-être une fois, mais aussi offensif que ce nom. C'est avec des grosses chances, des deux contre un, des échappés. Non, j'ai pas eu... Donc, c'est la première fois, c'est vrai.
5: Comment ça fait que ça a été plus ouvert ce soir? Ça a été tellement du tight checking depuis le début de la série. Puis ce soir, beaucoup de chances de part et d'autre.
3: Il était plus agressif sur leur forecheck, donc ça crée des chances pour nous à certaines occasions. Des petites erreurs, peut-être.
0: Excuse. J'ai l'impression que les arbitres nous ont laissé jouer plus aussi, un peu.
3: Ouais, bien là, c'est souvent à la fin de la série, chaque call est vraiment important. Puis il y en a encore les quatre de chaque côté, donc c'est even.
6: C'est quoi la façon d'aborder la suite? Comment on parle à une jeune équipe?
3: Même plan. Il ne faut pas aller dans un roller coaster. Il faut rester steady. Faut garder notre baromètre à 5. Puis faire partie de la game. Puis c'est peut-être même d'oublier pendant 7. On va apprendre de ça. Puis on va espérer aller chercher une grosse win là-bas.
5: J'imagine que tu t'attendais pas à avoir un des plus beaux années du match.
3: Non. Non, non. Faut que je donne crédit à Dobbs. C'est pas moi qui l'ai eu, c'est Dobbs. J'ai eu toutes les autres arènes. Donc, j'ai juste mon instinct.
5: Bon,
3: ouais, c'est mon instinct qui m'a amené là.
26: Merci beaucoup.
9: Voilà pour Philippe Dano. Il n'y a personne qui doit baisser la tête après un match comme celui-là.
8: Non, personne ne mérite de perdre. C'est un match en prolongation. C'est le but, c'est un but sur de la détermination. Je dirais que, par contre, que sur la séquence, C'est honnêtement, là, Lilleberg, il se place dans la ligne de patinage de Kirby Dack, puis l'empêche de
9: l'empêche
8: faire,
9: d'aller là.
8: D'aller sur la rondelle, ça a ouvert le jeu complètement. Là.
9: On va écouter Jake Evans.
7: They were great, yeah. The goalposts were great. It's you know, hopefully we can control our own destiny, but sometimes when it comes to a game seven, it could come down to a bounce. So hopefully the posts are nice to us.
26: Going to into that building, knowing that you've already beaten them before in this series, is that a little bit of give you a little bit of comfort and confidence going in?
7: Yeah, I think just our overall play the last six games. There's no reason why we don't feel confident going into the next game.
10: Do you feel there's something to fix, or just repeat the same kind of effort, and we might have a chance to win over there?
7: Yeah, I could just repeat. You know, when it comes to playoffs, it's all the little details in the game, and if we stick to those and focus in on those, we'll have a good chance.
11: Talked a lot about having clarity through chaos. How do you think the young players handled the chaos tonight?
7: Pretty good. I think we gave ourselves a really good chance of ending this series, and again, it comes down to a bounce at the end that doesn't go our way, but I don't know what the analytics say, but I felt like we had a really good chance of winning tonight.
26: The officiating was a little bit different tonight. They let some plays slide. How did you guys appreciate that?
7: Yeah, I mean, we obviously just want to play 5-on-5. I feel like our team is at its best when we're just flowing and running through the lines and keeping going and playing fast. And earlier on in the series especially, I think the penalties on both sides, I'm sure Tampa feels the same way, that they just want to play 5-on-5. So who knows how it's going to be called next game, but yeah.
26: It'd be nice to know.
7: Yeah, I don't know. It's fine.
26: Thank you.
9: Voilà pour Jake Evans. Tout le monde a apprécié la façon dont ça a été officié, c'est-à-dire qu'on les a laissés travailler. On les a laissés jouer. Mais ça a joué au hockey. Ça a joué au hockey dernier ce soir. Ça frappait légal, mais dur. Il y a eu quelques coups, là. Ouais. Mais c'est rien à comparer du début de la série. Puis là, les méchants, puis les vilains, puis on est les vilains, c'est fini, ça. C'est fini. On a joué au hockey à un très haut niveau. Moi, c'est ce qui me rassure.
8: Ce qui me fascine, Martin, c'est que on va aller à Lenotson
9: et on complète après ça.
1: So hard. No, not much space out there, but it's a fun series to be a part of, and you know, I guess we got to look at it positively that we're going to Game 7, and it's going to be fun.
12: How tough was the PK in overtime?
1: How tough was it? I mean, we had some good chances, so. Wow, I think we're, like I said, a shot away from advancing. Had a really good chance. We had a couple pucks rattle around there, so could have been over there, but it isn't. And you know, we're excited for the new opportunity.
12: Are you surprised with the amount of scoring chances there was tonight compared to all the previous games before?
1: Maybe a little bit, but you know, they needed to have that push, and they did. And you know, they played a good game. But so did we, so it was just a good game.
26: With the power play that you guys have had all year and having so much success, having the few opportunities that you did tonight and not being able to score, is that disappointing, or do you guys look back at that and, you know, maybe say if we can get one on the power play, it'll make a difference?
1: Yeah, I mean, it was a 1-0 game, so, you know, we'd love to score every power play we get, but sucks that... things haven't been going in, but it's not a lack of opportunity or chances. Pucks are rattling around there, so hopefully we get one. But you know, if not, we just gotta find a different way.
13: Is there more to take from this game tonight? Like collectively, you guys seem to play for each other so much tonight.
1: Yeah, I think we've been doing that all series, honestly. But I mean, it's hard to close out a series, and you know, I've never been in this position. A lot of guys haven't been in this position, so. You know, it would have been cool for sure at home, but, you know, we have a new chance to try to do it at, in Tampa.
26: Thank you.
9: Voilà pour Lane Hudson. Mm-hmm. Hudson a dit on est à une chance peut-être d'avancer. Et puis c'est lui qui l'a eu la chance en avantage numérique. Et tu sais, il n'a pas précipité son lancer, il n'a pas fait un mauvais jeu. Le gardien a été impérial sur lui encore une fois, Danny. Ah. C'est la jambière de l'enclave, c'est un tir direct.
8: Oui. Mais tu sais, depuis le début de la série, personne n'a été capable d'en coller deux. Mm.
9: À toi, à moi.
8: Je sais pas si ça veut dire quelque chose pour le match numéro 7, mais tu sais, ça rebondit d'un match à l'autre. Les équipes font des ajustements. Mm-hmm. Ça réagit bien. Ça réagit bien. Le match, les deux équipes sont tellement au coude à coude, tu sais. Moi, je pense pas qu'on doit regarder ce match-là en disant « Oh, là, ça va être difficile d'aller là-bas et gagner. »
9: Non, pas du tout. Evans l'a expliqué un petit peu dans ses mots. Hodgson aussi.
8: Alors, moi, je tiens juste à répéter que c'est un match que personne ne mérite de perdre. Mm. Avec un pointage aussi bas, avec des chances aussi nombreuses d'un côté comme de l'autre. Mais je suis d'accord avec ceux qui ont posé la question. Ce soir, il y a eu beaucoup de ce qu'on appelle les « on-man rush ». Rushes, donc les situations numériques, deux contre un,
9: des trois contre deux.
8: Je trouve que le Lightning a fait quand même un assez bon job là-dedans pour nous prendre à contre-pied. Et nous aussi, à certains égards, puis c'est là où il faut en enlever de ça. Ouais. Parce que ça sollicite les gardiens beaucoup. Puis c'est, écoute, là, ce soir... moi, je trouve, là, si on enlève les situations évidentes, là, tu sais, mettons le trio de Kirby Dach, je pense qu'ils ont
9: deux contre trois
8: situations numériques claires. Deux contre un. Puis, tu sais, ils n'ont pas réussi à concrétiser ça. C'est que ça, c'est des chances de qualité A1 qu'il faut être capable d'aller les chercher. Mais écoute, ce soir, tu sais, tu donnes le but gagnant pour les deux gardiens. C'est aussi simple que ça, là. C'est ça l'histoire du match.
9: Alors, Martin Saint-Louis, l'entraîneur qui sera le premier au podium puisqu'il a perdu le match avec son équipe, on l'écoute.
14: C'est un match aussi serré entre deux équipes qui donnent tout, qui laissent tout. À quel point c'est difficile d'accepter que c'est un bounce qui fait la différence?
15: Ben, c'était toute une game de hockey. Moi, je pense que les deux équipes qui ont joué leur meilleure game de la série. On a eu nos chances. Tu sais, j'ai déjà adoré le match, à part le résultat qui est décevant, mais tu sais, c'est... it's meant to be. C'est le destin qui veut que notre jeune équipe, ben joueurs qui n'ont jamais joué ça, une game 7. Je pense que ça fait partie de notre parcours. Puis il faut embrace.
16: Hein? Il faut que t'accueilles,
15: t'accueilles. T'accueilles, accepte, apprécier le moment. Tu sais, puis c'est de se relever. Puis let's go.
17: Évidemment, tu parles de se relever parce que vous avez perdu, mais j'ai l'impression que si vous venez avec la même partie, vous avez des grandes chances aussi.
15: Ouais.
17: Comment tu vois la suite?
15: Ouais, la suite, c'est se lever puis aller refaire ça encore. Tu sais, on a joué un excellent match.
18: Eric Engels? Marty, just based on what you just said, there was plenty of pressure on your team tonight to close this out. The fact that they came out without exhibiting that they felt that pressure.
15: Yeah, no.
18: What kind of confidence does that give them going to the next opportunity?
15: Tons of confidence. We're a confident group. We believe in what we do, how we do it. I mean, we played our game tonight. This is probably one of the best games I've seen, you know, this young group play. You know, and you just got to embrace the situation. And, you know, things are meant to be. I think it was meant to be for our growth to go play game 7th. I think it's going to, you know, help us for what's next for us.
19: Martin? I guess further to that, if it meant to be for your growth in game 7, you've already shown so much growth through games 1-6. Tonight, under the circumstances, you know, I thought that was probably Demidov's best game of the series. Mm-hmm. Caulfield was more involved. Like, just what kind of growth are you seeing in real time as you're watching your team play?
15: I thought, you know, those guys had their best game of the series, and I think it's that's what we need, you know. So, you know, you can't buy these reps. Like, these guys are getting unbelievable reps right now, and it's fun to watch. You know, I keep telling them I got the best seat in the house.
21: Marty, a lot of fans, I imagine, were on the verge of a heart attack watching that game. On the bench, I mean, you have the youngest team in the playoffs. What was it like, and what impressed you most about
15: it? No, it was you know, I felt we were calm, you know, through the chaos and stuff. Like, I felt like we were good. There was no panic. We just had everybody going tonight. It was, it's unfortunate you don't get the result, but like, what a hockey game.
2: Salut Martin, j'allais justement te parler du calme et du chaos. C'est une expression que tu as beaucoup utilisée dans les derniers jours. Comment tu décrirais le chaos qu'il y avait dans ce match-là, puis comment tes joueurs ont réagi face à ça?
15: Il y a toujours du chaos. L'hockey, c'est une game d'erreur. Tu essaies de limiter ça, puis c'est bruyant, puis les émotions et tout. Il faut que tu restes à la tâche, puis faut que tu te calmes entre les chiffres, faut que tu restes focus.
4: Tu dis que c'est un des meilleurs matchs, probablement le meilleur match de la série. Tu as-tu de la misère, des fois, à regarder le tableau et comprendre que c'est encore 0-0, le nombre de chances qu'il y avait?
15: Il y a tellement de chances A, tu sais. Mais quand tu es capable d'avoir ces chances-là, tu sais, c'est toujours encourageant, c'est bon signe. Les deux gardiens, ils ont été excellents ce soir. Tu sais, c'est dur de ne pas aimer cette game-là, tu sais, même si tu perds.
20: Salut, Paul.
22: Les gars dans la chambre semblaient avoir beaucoup de confiance pour le match numéro 7 dimanche. On voyait des gars qui ont fait 4 overtime, se sentent bien, se sentent en confiance, même après avoir perdu un match. Qu'est-ce que ça te dit tant qu'à l'évolution du sentiment dans la chambre?
15: Mais je pense que c'est où ce qu'on est. Tu sais, puis on n'avait pas un temps précis comment toutes les choses allaient se dérouler, tu sais, dans notre... dans notre croissance et tout. Mais c'est là qu'on est présentement. On est une très bonne équipe de hockey. Puis on se fait défier les obstacles en avant de nous autres. C'est ces choses-là qui t'amènent à un autre niveau encore. Fait qu'il faut que tu t'apprécies, embrace. Tous ces mots-là, là.
20: Dernière question pour
23: Martin. Quand tu parles de jouer défensivement, de s'élever à un autre niveau, as-tu l'impression que Lane Hudson a atteint cette deuxième vitesse-là ce soir, surtout au niveau défensif?
15: Ouais, je te dirais que comme le reste du groupe, je trouve qu'on est très, très connectés ensemble. Puis on prend ça à cœur, ce côté-là de la glace. C'est pas toujours facile avec les joueurs qu'ils ont aussi. Mais on travaille.
20: Merci, Martin.
15: Okay, merci.
9: Voilà pour l'entraîneur. Il y avait beaucoup de synonymes là-dedans, mais ce que je retiens de tout ce qu'on a entendu là, c'est que le Canadien s'en va à Tampa pour jouer un septième match, la tête bien haute, avec aucune déception, aucune amertume sur ce qui s'est passé ici en... 69 minutes et 3 secondes de jeu. Jérémy se joint à nous. Je
24: allô, messieurs.
9: Salut,
24: allô. Jérémy. Ben, moi, j'ai entendu Martin Saint-Louis gonfler la balloune de confiance du Canadien de Montréal dans tout ce qu'il disait. Il rajoutait, on est là, c'est un processus. Les gars vont vivre un match numéro 7 pour passer à la prochaine étape, c'est ça. On est confiants. Tu sais, c'est des mots, on sent pas de la frustration. Ouais.
9: Qu'est-ce que tu as pensé de ce match-là, Jérémy?
24: Moi, j'ai pensé que, premièrement, il faut féliciter et Vasilevski et Dobesch qui ont été sensationnels dans ce match-là.
9: Ça fait un bout de temps que j'ai pas vu un duel de ce niveau-là, je te laisse poursuivre.
24: Sensationnel du côté des deux gardiens de but. Et moi, je vais te dire, j'assume. Mais j'assume que les joueurs du Lightning de Tampa Bay pensaient pas qu'ils étaient pour se rendre en 7 contre le Canadien de Montréal. Et j'assume qu'on pensait peut-être même prendre les

0: On cède, là, mais on concède au niveau de l'expérience, puis on se bat avec eux au coude à coude. Moi, écoute, je suis, indépendamment de ce qui va se passer, je suis tellement excité pour la suite des choses.
1: C'est sûr.
0: Je suis convaincu que le Canadien s'en va là, puis qu'ils peuvent surprendre le Lightning chez eux.
1: Ah, c'est sûr. Ils vont jouer tout un match. Ça, c'est sûr. Et c'est drôle parce que cette semaine, j'avais la réflexion, puis je regardais la saison, je regardais où en était le Canadien et les pas de géant que ce club-là a fait depuis la pause du temps des fêtes, l'année passée, arrivé à aujourd'hui.
0: Oh,
1: des pas de géant, la maturité qu'on est allé chercher, la confiance, on a eu des enjeux de gardien de but, on a eu des enjeux de système défensif, on a eu multitude de problématiques.
0: Gestion de rondelles.
1: Gestion de rondelles, conserver les avances.
2: Problème avec les unités spéciales de temps en temps.
1: Exactement, gestion de cadran. Et là, tu arrives à un match où c'est du 0-0 contre une des meilleures formations de la Ligue nationale de hockey, quand les deux gardiens te donnent un spectacle incroyable.
0: Puis je termine en disant ceci, là, parce que je trouve que c'est... On est en train d'assister à une série qui ressemble à une finale de la Coupe Stanley.
1: Oui,
0: puis je le dis sans aucune retenue, la finale de la Coupe Stanley ne sera pas meilleure que ça. Ce ne sera pas meilleur. C'est impossible.
2: C'est la série de première ronde la plus relevée. On pensait que Minnesota, Dallas nous donnerait ça. C'est plus ou moins arrivé. On pensait même que peut-être qu'on aurait quelque chose comme ça entre Boston et Buffalo. C'est terminé ce soir, puis les Bruins ont juste chatouillé les sables sans vraiment les inquiéter. Dans l'Ouest, il n'y a aucune série qui égale actuellement celle qu'on a devant nous, celle que vous, mesdames, messieurs, avez devant vous, et celle qui se terminera dimanche par une victoire, soit du Lightning ou du Canadien. On est à vérifier certaines informations. On parle du début de soirée, 18h, bien sûr, hors de l'Est, là, pour la présentation du match de dimanche. En principe, c'est le premier choix des diffuseurs télévision canadiens, c'est-à-dire Rogers et TVA Sports. C'est eux qui auraient le premier choix, puisque ça implique un club canadien, à moins que le réseau principal américain dise « on prend le match ». Là, eux pourraient avoir préséance. Mais normalement, les deux réseaux canadiens devraient s'entendre et décider, eux, du début du match.
0: Okay.
2: Et le classique, pour les matchs de série, c'est de présenter ça en soirée pour les Canadiens et Canadiennes, parce que ça devient la série du Canada.
0: C'est sûr.
1: Clairement.
2: Il reste que la série Lightning canadien. Là. On verra ce soir ce qui se passera entre le Mammouth et les Golden Knights. Le match est commencé, il n'y a pas de but. Et je vous rappelle que les Sabres de Buffalo passent à la deuxième ronde. Les Sabres vont attendre le match de dimanche, en principe, en début de soirée, entre le Canadien et le Lightning pour connaître leurs adversaires. On va céder l'antenne à Jérémy Rainville dans un petit moment. Jérémy aura donc la liberté de vous présenter le point de presse de John Cooper. Qui est toujours très agréable à entendre, même s'il ne parle pas notre langue, il est toujours très intéressant. Je suis curieux de savoir comment il résumera la partie de ce soir. Merci, Danny.
0: Merci
2: à Martin Plamondon. Merci à Jérémy Filosa. Merci également à Maxime Sarrazin, que vous allez entendre un peu plus tard, qui est allé dans le vestiaire du Lightning de Tampa Bay. Merci, Jean-Sébastien Hamal. Mesdames, messieurs, on vous donne rendez-vous pour le match ultime de cette série. Le Canadien quittera Montréal en direct de la Floride demain. Pour se préparer pour ce match ultime, présenté en principe, non confirmé, en début de soirée, dimanche soir, le match ultime Canadien-Lightning. Il aura fallu ce soir 33 arrêts d'André Vasilevski qui s'est brillamment relevé. De l'autre côté, Jakub Dobesch a tout donné pour permettre à son équipe de gagner. Il a cédé une seule fois 32 arrêts. Le but de Gonsalves a donné la victoire au Lightning. Rendez-vous dimanche soir pour le match ultime de cette plus grande et belle série de première ronde cette année dans la Ligue nationale Canadien-Lightning.
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12: Mesdames, messieurs, bonsoir. Bienvenue à cette édition après-match de Bonsoir les sportifs. Suite à cette défaite du Canadien 1-0 en prolongation face au Lightning de Tampa Bay, il y aura un match 7. Ça se passera dimanche. Nous irons à l'entraîneur-chef du Lightning, John Cooper, dans quelques instants. 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Vous êtes à l'extérieur, vous sortez du Centre Bell. On veut avoir évidemment vos commentaires. 514-790-9850. Priorité à tous ceux qui étaient ici au Centre Bell. Vous étiez à l'extérieur également. On veut vous entendre. 514-790-9850. Et sur la messagerie texte, c'est le 98985. Vous me donnez votre nom, votre analyse de cette défaite du Canadien. On va aller à John Cooper, entraîneur-chef du Lightning de Tampa Bay.
13: Game to come. Well, that was the big thing in the locker room after we won. Sure, guys were pumped, but we haven't won anything yet. All we did was win a game to send us back to Tampa and keep our season alive. So it you don't want to rain on the parade, because what a hell of a win by the guys. But we haven't accomplished anything yet. We've just pushed the game, so hopefully Mark Messier sends me some Game 7 gear.
14: Coop,
13: Kyle McCaw, he's just He's like, what the hell did he just say? I thought it was a good time. He'll hear it.
14: Marty St. Louis, who's played, you know, Hall of Fame career, he just shook his head and said, win or lose, what a game of hockey. You've been involved, mm-hmm. especially in the last couple of years, whether internationally or in the NHL, with some of these, you know, big picture, you just shake your head. Great display of the sport. How would you rank everything that happened?
13: Okay, so tonight? First, it's funny you're saying that. So before the game, you know, there's like an hour and a half of kind of a lull time after meetings are all done. And so I think TSN was playing the top 50 overtime goals. So it was really cool to watch. We're like, wow, this is like super cool. And so our five overtime game was like where Braden Point scored, which I was one of the greatest games I was ever part of. It was like 50th. We're like, what? We watched all these. I mean, there were some pretty good overtime games, but this one's going to rank right up there. And everybody wants goal scoring. That's what everybody talks about, and more goal scoring in the league. And but if you watch tonight's game, that game didn't need a goal. All it needed is one goal to end it, and that's how exciting it was. Thrilling. It was epic. It was goaltenders making extraordinary saves, players doing things that were of grace and skill and magic, and there was intensity, there were hits, it was everything, and there wasn't a goal scored, yet everybody in the building was on the edge of their seats. And I mean, I guess that's how epic games become epic.
15: John, as far as the series goes, 6-1 goal games, 4 overtime games, each team has won 2 road games. How, from your vantage point, how close has this series been going to 7?
13: Oh, this is, to be quite honest, I don't know, in 14 years in the league, I've been in a number of game 7s, some that I can man enough today to sit and say we weren't as good as the other team, and some where I thought we were as good as the other team. And this one here, I'm not so sure. It's so even, from the special teams to the goaltending to the everything is, and that's how you get game 7s. And so I couldn't even to win this. I mean, you're going to have a special game from your team, and I'm assuming that the team that wins is probably going to get one more break than the other one.
16: John, you're in the corner. The first 5 games were really tight, and tonight, suddenly, it opened up. I mean, I don't know if it was in your game plan to go there or Marty's game plan to go there, but did you feel something that happened early on in the game that triggered the fact that it was that open?
13: Well, I know on our side what did, and it was massive mistakes, and we were way too aggressive in the neutral zone, which was creating, you know, odd man breaks for them. Whether that's nerves or, you know, you're all jacked up during the game, and, you know, we had opportunities as well. And so, like, when you really break this down, like, they're just kids out there. That's all they are. And it's like a bunch of awesomely talented kids playing a game. And you're playing in front of, you know, a rabid hockey crazed fan base that was electric in the building. But a lot of these kids are, you know, Montreal's a little younger than we are, but, you know, like we have a bunch of our kids that are, you know, in their early 20s. And could you imagine, like, playing in that game? I'm looking around this room like, hey, do you guys remember when you were playing in that game? But it's, but it's pretty cool. But and that's part of it, is like getting your emotions under control and being able to excel in the game while all this is going on around you. And it's pretty darn impressive. But that's, you know, probably part of the reason why, like, there were some things that opened up in the game.
12: Alors voilà les propos de l'entraîneur-chef du Lightning de Tampa Bay, John Cooper. Pour une des rares fois, j'ai trouvé, pas une des rares fois, mais tu sais, vous savez, il aime ça, avocat de formation, il aime ça arranger les choses un peu pour que ça soit toujours mélodieux. Et ce soir, c'était sincère en disant, j'ai rarement vu deux équipes au même niveau, que ce soit les gardiens de but, les unités spéciales, les joueurs. Il a célébré ce match-là en disant, imaginez, c'est une gang de jeunes. Il dit, oui, Montréal sont un peu plus jeunes que nous, mais nous aussi, on a des jeunes dans le début de la vingtaine qui jouent des matchs ce soir. Puis imaginez le niveau de stress que vous devez endurer, être capable de contrôler l'aspect mental de votre concentration devant cette foule qui est électrique. Est-ce que vous imaginez, et juste pour vous dire, j'ai un ami qui m'a texté ce soir, quel match de hockey, et la seule chose que je lui ai répondu, c'est « je suis content de pas jouer ce soir ». Parce que sincèrement, ce soir, il faut que tu sois fort mentalement pour être capable de connaître un match, je vais parler des deux côtés, un match aussi parfait. Il y a eu des erreurs, c'est sûr, il y a eu des erreurs. Le hockey, c'est un jeu d'erreurs, mais c'était un match qui était hallucinant. Les deux gardiens de but ont été extrêmement solides. Dobesch a sauvé le Canadien à plusieurs reprises. Vasilievski a fait la même chose. Les unités spéciales n'ont pas fait la différence, mais il y a eu des chances de marquer également. Il y a eu des 2-1, des 3-2. Il y a eu des échappées. On n'a juste pas été en mesure de marquer le but de plus pour remporter ce match-là. OK, là, ce qu'on fait, c'est qu'on va aller au bout du fil. OK, on va au bout du fil. Serge est avec nous. Bonsoir, Serge.
17: Salut, toi. Ça va, Jérémy?
12: Très bien, vous-même, Serge. Vous étiez au match?
17: Ben, certain. Hey, quelle partie! Vraiment, là, c'est comme wow! C'est une partie que j'aurais toujours rêvé de voir dans la finale de la Coupe Stanley. Ben, on dirait que c'était la Coupe Stanley ce soir.
12: Danny Dubé a dit la même chose tout à l'heure en disant la finale de la Coupe Stanley, ça sera pas aussi bon que ce qu'on a vu ce soir. Ce soir, c'était le summum du hockey qu'on aime bien. Pas du hockey juste spectacle, puis ça finit 6-5, mais du hockey serré, là, avec des chances, des mises en échec, des revirements, des arrêts spectaculaires. Tout était là ce soir.
17: Ben, moi, je peux dire de quoi? Où est-ce que j'étais placé? La POC a frappé souvent le poteau. J'espère que Dobesch a embrassé ses poteaux ce soir.
12: Oui, effectivement, à deux reprises. Là. Oh mon Dieu Seigneur! Je pensais que c'était j'étais convaincu.
17: C'était vraiment incroyable à soi. L'ambiance au Centre Bell, c'était vraiment... moi, c'est ma deuxième partie que j'étais allé voir au Centre Bell, mais ce soir, c'était vraiment incroyable. Puis même encore, pour le prix que j'ai payé, je peux dire, Jérémy, là... C'était fantastique.
12: Je suis content, Serge, d'entendre ça. Je suis content de voir qu'un match qui se règle 1-0 en prolongation, qu'on est capable d'apprécier la nature même du hockey, c'est-à-dire deux clubs qui se défoncent, et c'est ce qu'on a vu dans le match de ce soir. Serge, je vous ai un gros merci d'avoir appelé. Je vous souhaite une bonne soirée.
17: Je te remercie, Jérémy. Bye-bye.
12: Merci, au revoir, à la prochaine. OK, réservez-vous un circuit 514-790-9850 et sur la messagerie texte 98985, quelqu'un qui me dit l'application là pour s'inscrire. Les concours, c'est pas sur la messagerie texte 98985. Là. C'est 50 auditeurs vont avoir l'opportunité de gagner une paire de billets pour le match de dimanche. L'heure reste à confirmer, mais dimanche, il y aura un party de visionnement dans notre studio théâtre à la place Bonaventure. Donc, est-ce que c'est ce soir que ça rentre en fonction demain matin. Soyez vigilants. All in. Faut être alerte. C'est ça. C'est comme le Canadien, comme le Lightning. Sois alerte. Si tu veux être là, faut que tu sois alerte. Mais évidemment, je vais essayer de vous donner l'information, savoir quand officiellement ça va commencer. Mais ça va se passer sur l'application Cogeco Média. OK, on s'arrête quelques instants. 23h06. Samuel sera avec nous. On parle en direct du Centre Bell. Suite à cette défaite du Canadien, 1-0 en prolongation face au Lightning de Tampa Bay. La bonne nouvelle là-dedans, il y aura un match numéro 7 et ça se passera dimanche.
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12: 23h09, on est en direct du Centre Bell et on va aller immédiatement au bout de fil. Samuel qui était au match est avec nous. Salut Samuel.
30: Salut, ça va bien?
12: Ça va très bien vous-même.
30: Oui. Bon, on a eu tout un match, une game de 0-0 aussi excitante que ça, c'est dur à croire.
12: Il y a quelqu'un qui me dit la pire défaite dans un des meilleurs matchs que j'ai vu. C'est quelque chose qui ressemble à ce que vous pensez?
30: Exactement. Crève-cœur, mais tellement bon comme match, puis ça pouvait aller d'un bord comme de l'autre. Des Anderson, des Bolduc qui lâchaient jamais, ça n'a pas de prix. L'ambiance au Centre Bell, c'est incroyable.
12: Dobesh, as-tu été bon dans le match ce soir?
30: Dobesh, c'était parfait. On n'aurait pas pensé ça tout le long de l'année non plus.
12: Ah, c'est incroyable.
30: Puis, il se bat contre un Vasilevski qui est, tu sais, c'est un top goaler.
12: Qui avait laissé passer une zézette à Texier dans le dernier match et qui, là, s'est repris ce soir frustré à deux reprises des Midov. Jean-Bierre, Mitaine, aïe, aïe, aïe, du grand Vasilevski ce soir.
30: Il s'est repris sur tout le monde.
12: Exact.
30: Il s'est repris sur tout le monde. Il n'y avait rien à faire. Les joueurs du Canadien étaient bons, mais Vasilevski était tout le temps une coche au-dessus.
12: OK, Samuel, je veux juste savoir une chose là, avant qu'on se quitte. Là. Match numéro 7 dimanche, qui va gagner ça?
30: Le Canadien n'aura pas le choix d'aller chercher ça. Sa route, il n'en échappe pas gros, puis on n'arrête pas ça, là, on continue. On continue, puis on va retourner au Centre Bell, puis la prochaine fois, on va y retourner une plus grosse gang. On était supposé être un paquet de monde à soir, puis on a un autre chum Gaulin, puis lui, il craint tout le monde pour aller au Centre Bell, puis quand ça vient le temps, il y va pas.
12: Ah non! Okay,
30: mais les vrais, on est allés ensemble, nous autres, puis on a eu tout qu'un spectacle.
12: OK, fait que Gaulin, c'est lui le lâcheux.
30: Ouais, ça c'est bon, rien, c'est pas fiable, mais les vrais, ils étaient là, puis ils en ont profité, puis Gaulin, il écoute sa blonde, puis qu'est-ce que tu veux, ça fait partie de la game.
12: Ça fait mal! OK, Samuel, alors, je vous remercie, puis on dit un gros salut au pas fiable à Gaulin. Merci beaucoup.
30: Parfait, merci beaucoup pour l'émission.
12: Salut. Bye-bye, salut, au revoir prochaine. OK, on va avoir Alexandre avec nous dans quelques instants. Juste avant, Maxime Sarrazin revient du vestiaire du Lightning de Tampa Bay. Maxime, raconte-nous un peu, c'était quoi l'ambiance? Qu'est-ce qu'il y avait comme commentaire suite à cette victoire de 1-0?
31: Oui, écoute, ça a été un vestiaire qui était, bien sûr, très festif, de bonne humeur. Les joueurs étaient contents. On a rencontré tout d'abord Andrei Vasilevski. Me rappelait un peu un certain Andrei Markov, très calme, très posé.
12: Est-ce qu'il a dit « next question »
31: Non, mais on n'était pas loin. Écoute, Vasilevski a souligné que pour lui, c'est important de rester égal à lui-même, éviter les montagnes russes émotionnelles. Il a souligné qu'il voulait s'isoler dans une bulle pour garder sa concentration, au point même de pas écouter les discours dans le vestiaire et le bruit de la foule pour resté vraiment seul avec ses pensées. Il a balayé aussi du revers de la main toutes les controverses qui ont été engendrées par le dernier match puis le dernier but. Lui, il voulait vraiment se concentrer uniquement sur son travail puis sur le prochain match. Puis il pense que ça a été la clé de son succès. On a aussi discuté avec Jake Guentzel. Lui a parlé d'un match intense, riche en émotions et où la résilience de son équipe a fait toute la différence. Il attribue une grande partie du succès de la rencontre à son gardien. Bien sûr, il le considère comme un des meilleurs joueurs au monde. Puis il a spécifié que le match numéro 7 va être fantastique et c'est la concrétisation pour lui d'un rêve d'enfant qui s'annonce électrique, bien évidemment. Et on a parlé aussi avec Charles-Édouard Astou. Lui admet avoir ressenti beaucoup de nervosité avec ses premières présences sur la glace, mais a rapidement retrouvé son focus en simplifiant son jeu, en évitant les erreurs dans un match qui a trouvé, bien sûr, très serré. Il a souligné que la victoire a été le résultat d'un gros effort d'équipe, a salué au passage la performance, lui aussi, de son gardien Andrei Vasilevski, avec ses arrêts clés. Et il a parlé beaucoup de l'intensité et de la stratégie, parce que de retour au jeu, après une certaine absence importante pour lui, il a noté que la vitesse, l'aspect physique de la rencontre a été déterminante, puis que le forecheck, disons, l'échec avant, a été vraiment important, puis ça a permis des revirements qui ont été bénéfiques là, pour son équipe. Et bien sûr, il attend ce match numéro 7 avec beaucoup d'enthousiasme, parce qu'il sait que ça va être extrêmement électrisant devant les partisans à Tampa Bay. Puis finalement, j'ai parlé avec aussi l'entraîneur John Cooper. Vous avez sûrement eu la chance de l'écouter. Entendu. Puis lui mentionnait justement que très fier de son équipe, mais en même temps, on peut pas se permettre de célébrer parce que il y a rien de gagné actuellement. Alors là, c'est important de mettre les bottes de travail, de retourner à la maison et de gagner le match.
1: Il a rendu hommage aux deux formations. Eh oui, c'est un spectacle incroyable.
31: Il y a une question vers la fin qui était très intéressante où il a mentionné justement les deux équipes sont arrivées ici, puis des fois on veut voir des buts, puis on aime ça les buts, mais aujourd'hui on n'avait pas besoin de buts. On a vu un match extraordinaire, un des plus beaux matchs que j'ai vu en série dans ma carrière. Puis il dit on n'avait pas besoin qu'une équipe gagne, on avait juste besoin qu'il y ait un but à la fin. C'est ce qu'on a eu.
1: Maxime Sarrazin, excellent travail. Merci énormément. C'est le temps d'aller se reposer après ce fan jam, ce vestiaire. Merci beaucoup. Excellent travail.
31: Toujours un plaisir. Merci.
1: Merci beaucoup. OK. Est-ce qu'on prend un appel avant d'aller à la pause? OK, parfait. On va aller au bout du fil. Alexandre est avec nous. Bonsoir, Alexandre.
3: Bonsoir, Jérémy.
1: OK. Vous étiez au match ce soir?
3: Oui, j'étais au match ce soir. Quelle partie?
1: Mais encore, rajoutez-moi-en, vous me dites quelle partie, puis arrête.
3: Mais encore, c'était comme un fait de l'or. C'est la première fois que je sors du Canadien, puis après une défaite, puis que je vois une performance époustouflante de même. C'était un des plus beaux matchs d'hockey que j'ai vu de ma vie.
1: Alexandre, c'est drôle, hein, mais quand le Lightning a marqué en prolongation, puis un jeu, il est à terre, il travaille, le joueur du Lightning travaille pour pousser la rondelle, déjouer de bêche, j'ai pas senti le monde choqué. Ils ont juste fait, OK, bon, parfait, on ferme les livres, ceux-là, puis on recommence pour le prochain match, dimanche, match numéro 7. Est-ce que c'est le sentiment que vous avez, Alexandre, en disant, OK, je comprends, là, mais on tourne la page, il y a un match numéro 7?
3: Ben, c'est exactement ça qui est arrivé. Même les gens à côté de moi, puis dans la foule, j'ai vu que les gens étaient fiers de leur équipe ce soir. On était fiers de nos jeunes gars, puis de tout le monde dans l'organisation. On fait un excellent travail, puis ce match-là, ça allait d'un bord ou de l'autre. Puis on s'entend que c'était du ping-pong, là. C'était vraiment, vraiment, vraiment un match extraordinaire. Les deux gardiens de but, de voir Jacob Dobesch, ce type de gardien-là, ça met des étoiles dans le ciel, là, on ne se le cachera pas.
1: C'est clair. Il a du gabarit, bouge bien la rondelle, il est spectaculaire, il est émotif, il est combatif, il compétitionne. Non, il a tout ce que ça prend pour être capable de performer en série de fin de saison. Avant qu'on se quitte, Alexandre, match numéro 7, qui gagne ça?
3: On va y aller Montréal 2-1 avec une performance encore de la sorte. Je pense qu'on ne se trompera pas dimanche et on va accéder à la deuxième ronde. Donc, c'est un bon défi pour nos jeunes, mais c'est dans le processus, comme Martin a dit, c'est de la belle expérience qu'on va chercher.
1: Alexandre, je vous dis un gros merci d'avoir appelé, puis surtout, allez soigner votre voix. Là.
3: Merci beaucoup.
1: Okay. OK, on va au bout de fil. Mélissa est avec nous. Bonsoir, Mélissa.
4: Salut, ça va bien?
1: Ça va très bien, vous-même?
4: Oui, on s'est parlé avant le match. Écoute, quand t'aimes le sport, tu rêves d'aller voir un match comme celui-là de ce soir, une série comme celle qu'on a présentement. C'est incroyable l'ambiance. Puis, tu sais, quand tu regardes ça, oui, on paye nos billets, là, mais le show dure de 4 heures de l'après-midi à 10h30 le soir, tu comprends? Fait que je peux pas être plus fière de notre équipe. C'est sûr que tout le monde voulait qu'il score en prolongation. Mais sérieusement, quel spectacle de hockey ce soir. Pour moi, le meilleur match de toute la série.
1: Mélissa, moi, il y a une chose que j'ai entendue. Je sais pas si vous avez été en mesure d'entendre les propos de John Cooper, mais lorsqu'il a rendu hommage aux deux équipes, disant que c'est le meilleur match qu'il a vu en série de fin de saison, de possiblement, là, j'enlève peut-être les victoires de la Coupe Stanley, là, mais en carrière pour Cooper, j'ai l'impression, puis j'en parlais avec Martin Pidani, au début, Tampa Bay, je suis pas convaincu qu'il y avait beaucoup de respect pour le Canadien en disant, regarde, on va vous arranger ça, les petits gars, vous allez voir, c'est pas trop long. Il y a personne chez Tampa Bay qui imaginait que cette série-là irait en 7. Avec le match de ce soir, j'ai l'impression que le Canadien de Montréal, j'ai parlé d'un statement avant, ben, fait un statement de, on est capable de compétitionner avec les meilleurs de la Ligue, là. C'est ce que moi, j'entends ce soir.
4: Mais, tu sais, Dobesh, là, il y a pas si longtemps, on avait une valse des gardiens de but, là. Puis là, maintenant, on a Dobesh qui tient tête avec combativité à Vasilevski. Comment on peut pas être fier de ce petit gars-là qui est écœurant? Sérieusement, là, il affronte les tirs, là. C'est presque arrogant ce qu'il fait, là. C'est incroyable. On est tellement fiers de lui. Puis la foule ce soir, c'était vraiment le fun. Si j'ai pas crié « Go, Habs, go » pendant 70 minutes, je l'ai pas crié partout. On a vraiment, vraiment eu un match en enlevant sur le bout du siège pendant tout le match. Les périodes ont été incroyables.
1: Bon, ben Mélissa, je vous souhaite un bon retour. Je vous dis merci. C'était belle fun de vous rencontrer. Puis au plaisir de reprendre ça. Merci, Mélissa.
4: Oui, merci. Bonne soirée, Jérémy.
1: Merci, au revoir. À la prochaine. OK, on va s'arrêter. On fait une courte pause. J'ai un circuit qui se libère. Pendant que quelqu'un me dit, ben oui, Cooper est cheesy. Savez-vous, c'est toujours le sentiment que j'ai avec John Cooper. Cheesy. En mai, puis du miel, puis je sors le violon en jouant du... il donne du miel en jouant du violon. Ce soir, je l'ai senti vrai, là. C'était honnête. Quand il disait ça, c'était respect à son équipe et respect aux Canadiens de Montréal. OK, un circuit cibale, je vous le disais, 514-790-9850. C'est le moment, right now, de faire ça pour la première fois de votre vie. Vous sortez du Centre Bell. Oui, c'est à vous que je parle. Oui, à vous que je parle. Appelez 514-790-9850 et sur la messagerie texte 98985. On fait une très courte pause, mais surtout, on vous dit merci d'être avec nous sur l'ensemble du réseau Cogeco.
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1: 23h22 minutes, nous aurons Sébastien avec nous. Nous aurons Éric également qui sera là. Les deux étaient ici au Centre Bell. Juste mentionner, je vous parlais pour le party de visionnement que nous aurons dimanche. L'heure demeure à confirmer. À quelle heure, je ne sais pas. Restez sur le bout des pieds. Il faut être comme les joueurs de la Ligue nationale. Là. Sur le bout des pieds, faut être prêt. Fait que donc, dimanche, réservez-vous du temps dans la journée pour s'inscrire. C'est pas par texto. C'est pas 98985. Il y a des gens qui m'envoient des messages pas là. Ça va être sur l'application Cogeco Média. On me dit que là, présentement, c'est pas encore en action, mais restez vigilants. Ça peut être là demain matin. Les 50 premiers auditeurs auront une paire de billets. Les 50 premiers, là. Pas on va en prendre 1500 puis on choisit là-dedans. Non, non, non. Les 50 premiers qui vont s'inscrire, soit demain matin, soit ce soir, vous pourrez avoir une paire de billets pour venir assister à ce match-là dans notre studio théâtre de la Place Bonaventure. Et là, là, ça vous donne accès à 5 écrans géants avec le match et en simultané Martin McGuire, Danny Dubé. Vous avez de la bouffe, des consommations, des sucreries, de l'ambiance, de l'éclairage, du fun et du prix de présence en plus. Et tout ça gratistement. Je sais que ça se dit pas, mais je vous le dis comme ça, pour que vous compreniez. Donc, soyez à l'affût. Application Cogeco Média, ce soir, demain matin, je devrais avoir une confirmation d'ici la fin de l'émission. Et si c'est pas le cas, restez à l'affût. Il faut être all-in, call-in. C'est de même que ça marche. On va aller au bout du fil. Éric est avec nous. Bonsoir, Éric.
15: Hey, salut, Jérémy.
1: Comment ça va?
15: Hey, ça va bien?
1: Ben oui, ça va.
15: Grosse game à soir?
1: Pardon?
15: Grosse game à soir?
1: Pas pire game quand même. Comment vous avez aimé ça?
15: Hey, pour vrai, le Demidov à soir, ça a été sa meilleure game de la série.
1: D'accord avec vous à 100%.
15: J'étais sûr que c'était lui qui allait scorer sa punition de Kucherov. Écoute, il était à deux poils de scorer, mais confiant pour la prochaine game.
1: OK. Là, Éric, je vais vous lire un texto que je viens de recevoir de Claude qui dit « J'espère que les Canadiens vont se faire éliminer. Pas capable de finir un match. À part avoir donné des mises en échec et se faire sauver par Dobesch, ils n'ont rien fait. » Qu'est-ce que vous pensez de ça?
15: Mais non, mais je veux dire, ils peuvent pas avoir joué une meilleure game que ça. Là. Je veux dire, les quatre pions étaient là, les défenseurs, tout le monde. C'est une game d'échec à soir qu'on a assisté. Là.
1: C'est drôle, hein? Un match qui finit en prolongation 1-0, c'est un des meilleurs matchs que j'ai vu de ma vie. C'est fou quand même.
15: Dans la section 314, je vais te le dire, ça criait puis c'était fou. Là. C'était la meilleure game que j'ai vue au Centre Bell de ma vie.
1: OK, Éric, match numéro 7, dimanche. Avec ce que vous avez vu ce soir, avec le momentum qui, je sais pas, il est où? Il est-tu à Tampa Bay? Il est-tu à Montréal? J'en ai aucune idée. Qui gagne ça?
15: Je vais te dire que Montréal va gagner 3-1 puis ça va être Demidov qui va scorer le but gagnant. Facile.
1: Facile?
15: Facile, ah oui. Demidov a le but, il est dû pour scorer Demi, là. Il a une grosse. Il joue gros, gars, Demidov, là. Je l'aime bien.
1: Hey, Vasilievski, là, il a enlevé une chance d'avoir un but incroyable. Quand il y a la jambière gauche après la mitaine, sur la même séquence, ça n'a aucun sens. Vasilievski était solide. Dobesch était bon, Vasilievski était très solide également.
15: Ah oui, c'était vraiment toute une game d'hockey. Écoute, on peut pas être déçu de ça, là.
1: OK. Hey, je vous souhaite une bonne soirée, puis au plaisir d'avoir la chance de se parler à nouveau, Éric.
15: Hey, merci beaucoup, Jérémy.
1: Merci, au revoir à la prochaine.
15: Bonne soirée.
1: OK, merci, au revoir. On va au bout de fil. Sébastien est avec nous. Bonsoir, Sébastien.
16: Salut.
1: Comment ça va? Ça va? Ben oui, ça va bien, on vous écoute.
16: Ben, il faut que je t'appelle. J'ai-tu une musique spéciale ou un petit...
1: J'ai une trompette habituellement, mais je me demande, l'ai-tu amené, ma trompette? Et je regarde
16: My
1: ça.
16: My God, je t'appelais juste pour la trompette.
1: Attends, non, mais je check, parce que je le sais, mais j'avais laissé ma valise à trompette tantôt, je sais pas. Sébastien, félicitations pour votre premier appel.
16: My God, en plus, je pensais mourir au Centre Bell. Mon cœur, il a failli lâcher. Jamais vu ça. C'était pas ma première game au Centre Bell, mais je pensais mourir.
1: OK, hey, ce soir-là, pensez-vous que ce match-là était pour se terminer 0-0?
16: Pas tout. Moi, j'espérais un genre 5-1 comme Montréal sort à soir. Je sais pas. Je pensais Nathan une attaque de fou, mais regarde, 34 tirs, c'était une game incroyable. Jamais vu ça.
1: 33 pour Tampa Bay, 30 pour le Canadien de Montréal dans un match d'échecs, comme vous l'avez mentionné. Un match très serré. Oui, allez-y.
16: Attends, Dano qui... Un arrêt de Dano.
1: Ça aligne.
16: Ça aligne. Il l'a pas juste dégagé, il l'a arrêté et l'a redégagé après. Je sais pas, le cœur a failli lâcher. J'étais avec mon ami Michel.
1: Allô, Michel.
17: Salut, Jérémy.
16: On a payé cher pour des billets à soir.
1: Hey, pour voir, Sébastien, oui. Vous avez payé cher pour voir un but en prolongation de l'équipe adverse.
16: On n'a pas vu de but. En plus, on était de l'autre bord, fait qu'on n'a pas vu de but pantoute.
1: Oh non.
16: Mais regarde, c'était débile. Puis, je sais pas quoi dire. J'ai le cœur brisé un peu, mais je sais qu'il y a qu'une septième game. Je veux pas pisser la serviette, mais ça fait mal.
1: OK. Sébastien, allez-y.
17: On a tout donné, les autres avec.
1: OK, ça, c'est une bonne chose.
16: On a tout de voix.
1: Attends, mais... plus de voix, plus d'argent.
17: Il en reste un peu,
16: c'est une ronde 2, là, on va checker. My God,
1: okay,
16: je sais pas, c'est... l'ambiance était débile.
1: OK, j'ai une question avant qu'on se laisse.
16: Oui,
1: OK,
16: oui,
1: le match 7, votre cœur est légèrement fissuré présentement.
16: Ah ouais, match 7. Je pense.
17: On s'en va en auto,
16: là. Okay. On va être là demain.
1: Hey, Sébastien, qui gagne le match 7?
16: Oui.
1: Qui gagne le match 7?
16: Pas le choix, mais encore là, ça... Je ne sais pas quoi, ça va être en prolongation. Le cœur va me
17: l'offrir. Par un but encore.
1: Par un but. Avec 50
16: cents. Quelle série.
1: C'est incroyable.
16: Ça, c'est digne d'une finale de Coupe Stanley.
1: Je ne sais pas
16: qu'on est en rondeur.
1: C'est incroyable. Bon, mais Sébastien, il faut se quitter là-dessus. Merci, au revoir, à la prochaine.
16: Merci beaucoup. Merci pour ton travail.
1: Merci, au revoir, à la prochaine. OK, on va au bout du fil. Guy est avec nous. Bonsoir, Guy.
18: Salut.
1: Comment ça va, Guy?
18: Va bien?
1: Ben oui, très bien, vous-même.
18: Ben moi, ça va bien. J'ai regardé la belle game, mais un petit problème en deuxième. Ma femme m'appelle, ma petite a fait le pas, elle a une otite. Et faut que je lance la game, tu sais. Au moins, vous allez vous autres, vous écouter, là.
1: Oh, mon mais Dieu! Comment va la petite fille? Vas-tu bien?
18: Oui, elle est à la clinique, là, avec, à l'hôpital avec ma femme, là. C'est moi qui vais remplacer tantôt, là.
1: Yeah.
18: Mais c'est la première fois que j'y allais, hein. Les lumières rouges, ces affaires-là, là, c'était assez hot au début.
1: Avez-vous aimé ça, le flambeau avec Chris Nylund?
18: Ben oui, il était beau gosse là-dessus, hein?
1: Ben oui, il avait le fier à
18: lui. Il avait l'air fier, sa chandelle, là, puis wow, c'était bien.
1: Puis, aviez-vous imaginé ça, un match qui se termine 1-0 en prolongation entre le Canadien et le Lightning?
18: Il n'y a pas de bon sens. On n'a pas été chanceux.
1: Match 7, qui gagne ça, Guy?
18: Ben, c'est nous autres.
1: Pas le choix, rendu là.
18: Ben oui. Ouais, après ça, sinon, on fera plus grand-chose.
1: Savez-vous quoi, Guy? Je pense que les Canadiens pensent la même chose. Ils se disent, tant qu'à faire, on travaille assez fort, on va aller gagner le match à l'étranger, à Tampa Bay. Guy, on vous souhaite une bonne soirée. Donnez un beau bisou à votre petite fille pour nous, puis au plaisir d'avoir la chance de se parler à nouveau.
18: Ouais. C'est de valeur parce qu'à la fin de la soirée, les lumières rouges m'ont tellement allumé là, qu'on va aller traîner ça au Cléopâtre aussi, parce que les lumières rouges. Là, pis,
1: ça dépend.
18: Bonne soirée.
1: Ça dépend des soirées. OK, Guy, je vous remercie. Je vous souhaite une bonne soirée. Merci beaucoup d'avoir été avec nous.
18: Salut.
1: Merci. On va s'arrêter. On va faire une courte pause et au retour, on va aller se faire un petit résumé de ce qui se passe du côté de la LHJMQ avec Stéphane Leroux, puis on poursuit avec vos appels. 514-790-9850 sur la messagerie texte 98985.
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1: Avec Stéphane Leroux qui est avec nous. Salut Stéphane.
23: Salut Jérémy. Bon. Ben, ça va bien, j'espère, même s'il y a une défaite.
1: Ah, oh, écoute, le match était tellement spectaculaire. Ouais. Un des bons matchs de hockey que j'ai vu, Stéphane, depuis longtemps. Mais...
23: Ben, je le regardais du coin de l'œil parce que moi, je travaillais sur le match du Rocket ce soir. Je t'en parle dans un instant. Il y avait également deux matchs dans la LHJMQ ce soir. Match numéro 5 à Moncton de la série demi-finale. Les Wildcats l'ont emporté 6-2 face à l'Armada de Blainville-Boisbriand. Les Wildcats mènent cette série-là 3-2 et aura l'occasion de se qualifier pour la grande finale de la LHJMQ dimanche après-midi lors du match numéro 6 à Boisbriand. Mercier a marqué deux buts pour Moncton. Voronin, Mutrin, Turner et Blyle. Carbonneau et Olivier Lemieux ont marqué pour l'Armada. Et là, ce qui est inquiétant, c'est que le gardien de l'Armada, William Lasselle, a dû quitter en troisième période blessé. Est-ce qu'il sera en mesure de jouer le match numéro 6 dimanche après-midi? C'est une lourde perte si jamais il est absent. Donc, Moncton a une victoire de retourner en finale pour une deuxième année de suite. Dans l'autre série demi-finale, qui était également égalité 2-2, match numéro 5 à Chicoutimi, les Saguenayens l'ont emporté 4-0 face au Husky de Rouyn-Noranda. Bulan, Stourigny, Wang et Lecomte ont marqué pour les Sags. Lucas Beckman, l'espoir des Sénateurs d'Ottawa, 21 arrêts pour le jeu blanc devant la cage des Sags. Les Sags sont à une victoire de se qualifier pour la grande finale du circuit pour la première fois en 29 ans. La dernière fois que les Sags sont allés en finale de la LHJMQ, Marc Denis était leur gardien numéro 1 en 1997.
1: Oh.
23: Et moi, comme je te disais, j'étais à Laval ce soir. C'était le match numéro 2 de la série demi-finale de division 3-5 entre les Marlies de Toronto et le Rocket. Le Rocket a pris les devants 2-0 sur des buts de Laurent Dauphin et Joshua Roy. Et par la suite, on a prêché par indiscipline. Toronto a marqué 4 buts en avantage numérique en 10 occasions et les Marlies l'ont finalement porté 6-2. Match numéro 3 de ce 3-5 dimanche après-midi à Toronto. Match numéro 4 également à Toronto mardi soir prochain. Et si on a besoin d'un match numéro 5, on reviendra à Laval vendredi prochain. La série 3-5 est à égalité 1-1.
1: Bon, ben merci beaucoup, Stéphane. Bonne soirée.
23: Merci.
1: Au revoir.
23: Bonne fin de soirée. Salut.
1: À la prochaine. OK, information que notre chum Philo nous donnait à son arrivée du vestiaire du Canadien. TVA Sport, il va dans ce sens-là également. Donc, match numéro 7, les chances sont bonnes. On attend les confirmations officielles, mais selon toute vraisemblance, le match numéro 7 aura lieu dimanche à 18h. 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Soit ce soir, je sais que vous avez essayé puis ça marche pas bien, puis vous dites, ou demain matin, OK? Les 50 premières personnes auront droit à une paire de billets. 50 premières personnes, ça c'est exclusif. 50 premières personnes, une paire de billets pour dimanche, on pense 18h, mais restez à l'affût, c'est ça qui est le but. Restez sur le bout des pieds. Si vous êtes sur les talons, ça va passer trop vite pour vous. Sur le bout des pieds, quick feed, comme on dit par chez nous. Quick feed. On va aller au bout de fil. Alexandre est avec nous. Bonsoir, Alexandre.
5: Salut, Jérémy, ça va bien?
1: Très bien, vous-même.
5: Ben oui, cool.
1: Vous étiez au match?
5: Tu m'as dit de t'appeler. Oui, j'étais là. Ben, tu m'as dit, c'est moi qui ai pris la photo avec toi. Tu m'as dit de t'appeler, fait que je t'ai appelé.
1: Ah, ben voilà, ça c'est le fun. OK, voilà. Alexandre, racontez-moi le match. Qu'est-ce que vous avez vu dans ce match-là?
5: Honnêtement, là, je pense que j'ai probablement depuis... Moi, je suis le hockey depuis vraiment intense, depuis 2006, là, depuis le lockout. Je pense que c'est probablement dans le top 5 des meilleurs games que j'ai vus de toute ma vie. C'est vraiment... Je sais pas si... tu sais, comparé au match avec Alak, le fameux match 53 tirs, là.
1: Ouais.
5: Sérieusement, j'ai jamais vu une game jouer être aussi excitante, puis c'est 0-0 toute la game. C'est incroyable. C'était hallucinant. J'étais dehors avec les jeunes là, qui faisaient des fous là, mais devant les écrans. Mais c'était vraiment une belle expérience. Je suis debout depuis 5h du matin. Là, je suis extrêmement brûlé. Mais ça a valu la peine. Non, sérieusement, quand je suis fan à la vie. Là.
1: OK. Hey, Alexandre, je veux savoir une chose. Vous étiez à l'extérieur, oui. Donc vous avez vu le match sur les écrans. Quand Tampa Bay marque en prolongation, comment ça s'est passé?
5: Ben, le monde a fait... Oh! C'est comme ça... T'sais, on l'a travaillé tellement fort pour l'avoir, la game. On était sûr de l'avoir. Les fans étaient fous, là. On était sûr, on criait, on disait go, let's go, on criait, on envoie. Il y avait des. C'était hallucinant, l'ambiance. C'est vraiment, j'ai vraiment trippé. Je voulais essayer ça une fois, puis. Mais quand il a marqué le but, ça c'était fini, là.
1: Okay. Il n'y a pas eu de brasse camarade. Il n'y a pas de monde qui s'est mis à chioler. Tout le monde continue de partir.
5: Pendant le match, il y a eu des altercations. Il y a eu des pitchages de bouteilles, là. J'en ai reçu une. Chez le coco aussi, là. Fait que c'est pas drôle.
1: Ça veut dire, Alexandre, s'il y a un autre match, là, ça prend votre casque d'hockey. Amenez votre casque.
5: Okay. Ouais, c'est ça. C'est quasiment ça, là. C'est quasiment vraiment, là. C'est qu'on sait jamais, là.
1: Ouais.
5: 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Puis, c'est quoi déjà, cogeco.com, c'est ça?
1: 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Vous vous inscrivez là-dessus. Les 50 premiers auditeurs auront une paire de billets pour le match de dimanche. Et là, je vous répète l'information. L'information. C'est pas encore confirmé officiellement. Mais notre collègue Jérémy Filosa et TVA Sport parlent du match à 18h dimanche entre le Canadien et le Lightning pour le match numéro 7. Dites-moi, Alexandre, avant de se quitter, là, qui va gagner ça dimanche?
5: Canadien, voyons.
1: Ben là, pas d'une question.
5: Moi, je prends pour les Canadiens, je prends pas pour les
1: Tampax. Arrêtez. Hey, dites-moi, Alexandre, là, l'important, c'est quoi? C'est d'aller vous reposer, aller vous coucher, de la glace sur le coco.
5: Le pire, c'est que je me lève à 6h demain.
1: Ah, ben là, ça fait, là. On arrête de parler, allez vous coucher, vous avez besoin de vous reposer.
5: Juste une chose. Je veux juste te dire merci beaucoup d'avoir pris le temps d'avoir pris une photo et de parler avec moi, puis avec Mario aussi. C'était vraiment sympathique de voir le monde de Cogeco, là, tout ça, c'était vraiment super gentil. Vous êtes une belle gang. Je vous écoute souvent. Là. J'écoute moins le soir parce que c'est après 9h, là, mais à cause du Canadien, là, les séries, je t'écoute plus. Mais d'habitude, j'écoute tout le temps. Ça fait longtemps que je t'écoute, que pendant des années aussi, que je t'écoute, Jérémy, puis tu fais vraiment un excellent travail. Là, je te le dis le plus profond de mon cœur.
1: Oh, vous êtes bien gentil, c'est apprécié. C'est toujours le fun de vous rencontrer. Fait qu'on vous souhaite une bonne nuit de dodo. Allez vous coucher, Alexandre. Merci beaucoup.
5: OK, merci beaucoup. Bye merci. Bye.
1: Au revoir, à la prochaine. Bye. OK. On va au bout du fil. Malik est avec nous. Bonsoir, Malik.
6: Oui, salut, Jérémy. Ça va?
1: Ça va super bien. Vous étiez au match ce soir, Malik?
6: Ouais, on est venu de Beauce. Moi, le gars, je t'ai dit, ça va appeler l'autre soir, là, puis tu nous as dit de rappeler.
1: Oui, comment ça va? Comment ça va?
6: Ça va, toi?
1: OK, hey, vous étiez à l'extérieur, ça veut dire?
6: Ouais, exactement.
1: OK, comment vous avez vécu ça? Nous aussi, là, c'était à folie furieuse, parce que tout le monde, là, sa galerie de presse, les collègues, hey, me regardaient, t'as-tu des palpitations cardiaques? Je suis plus capable, je suis fatigué, j'ai pas joué, je peux pas jouer une présence à Atlas. Vous autres, étiez-vous stressés à l'extérieur?
6: Ben, honnêtement, oui. Puis l'ambiance était encore une fois vraiment folle, là. Tout le monde était dedans, puis tout le monde était là pour regarder la game. C'était quand même incroyable. Puis c'était vraiment stressant, la prolongation. Je t'avoue que j'ai pas vraiment fini des jeux, je pense.
1: Ben là, imaginez, vous êtes dehors, la seule chose que vous attendez, c'est un but, puis ça arrive en prolongation, puis c'est Tampa Bay qui marque ça, c'est plate, hein?
6: Ouais, ça, c'est vraiment dommage. On vient pour la game, puis il y a juste un but qui se marque, puis c'est pas nous qui le fait, c'est un peu triste. Mais bon, écoute, je pense qu'on a une malchance sur nous, là. Ça fait trois fois qu'on vient, puis les trois fois, on a perdu.
1: Bon, Malik, vous avez... je viens de recevoir un message du Canadien de Montréal. Demandez à Malik qu'il reste chez lui, s'il vous plaît. Hey, Malik.
6: All right.
1: Qui gagne ça, le match numéro 7, Malik?
6: Ben, là, c'est ça chez nous.
1: Ben, c'est ça. Ça t'aime pas.
6: Des matchs depuis le début. Exactement.
1: Parce que vous êtes pas là, ça t'aime pas.
6: Ouais, c'est sûr. Ben, c'est bien trop loin, là. Fait que on va gagner, c'est sûr.
1: Ben, je vous dis un gros merci. Je vous souhaite une bonne soirée. Merci d'avoir appelé, Malik.
6: Bonne soirée.
1: Merci, au revoir. OK, on a le temps pour un dernier appel. Il nous reste peu de temps. Dominique est avec nous. Bonsoir, Dominique.
7: Salut, comment ça va?
1: Très bien, vous-même, Dominique.
7: Vous entendez?
1: Oui, je vous entends très bien. Allez-y.
7: Good. Fait que sixième match, tout un match de hockey. J'étais dans une loge ce soir, puis on a assisté à un match qui va passer à l'histoire. Des joueurs en saison régulière qu'on voyait un peu moins, des gars comme Zach Bozduk, Kirby Dack, Albert Jacquet, des gars qui élèvent leur niveau de jeu en série d'éliminatoires, mais je suis déçu d'un joueur.
1: Qui?
7: Le 50e buteur. Il se passe quoi avec lui, Jérémy?
1: Il y a eu au moins trois chances. Deux bonnes chances franches de marquer. Il y a un lancé qui était facilement à un pied à côté du filet. Et je peux pas vous dire. Le bâton est serré. La touche n'est pas là pour l'instant, mais ils ont joué. Le premier trio a joué vraiment un meilleur match ce soir, selon moi.
7: Suzuki change son style de jeu, frappe les joueurs adverses, mais un gars comme Caulfield, je me questionne, est-ce un joueur de série ou un joueur de saison régulière?
1: Savez-vous, c'est lui qui a la réponse. Il y a un match numéro 7, et peut-être qu'après le match numéro 7, là, quand on va se parler lundi prochain, vous allez appeler, il va dire « Hey, Caulfield, il a marqué le but gagnant, il amène l'équipe au deuxième tour. » Tu sais, il y a encore plein de temps pour se justifier. Je suis d'accord avec vous, ça n'a pas été sa meilleure série jusqu'à présent, mais dites-vous qu'il y a un adversaire de taille de l'autre côté. Dominique, il faut se quitter là-dessus. Un gros merci d'avoir pris le temps de nous appeler. Merci énormément. OK, là, on va s'arrêter. On va aller écouter le blitz du match, le résumé complet de 60 minutes 0-0, mais rempli de feux d'artifice et une défaite en prolongation. Donc, un résumé du match, vous allez avoir ça. Je remercie Martin Plamondon qui est avec nous ici sur la galerie de presse. Je remercie également Jean-Sébastien Hamal qui est en régie. Et nous, on se reparle dimanche après le match numéro 7. Clairement, là, match numéro 7 dimanche.
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2: Le plan de match de...
3: Ben écoute, Martin, il y a certains incontournables. Le Canadien, lorsqu'il marque le premier but, a 3 victoires.
2: C'est assez révélateur.
3: C'est assez révélateur. Donc, le premier but, ça a de l'importance. C'est pas tout, là, mais ça a de l'importance. L'échec avant du Canadien donnera toujours un avantage important parce que si tu établis ton échec avant, ça veut dire que tu passes plus de temps dans le territoire adverse. Ça, c'est un des éléments. L'autre élément, Martin, c'est le nombre, le volume de tirs. Le nombre de tirs à 5 contre 5, 2 des 3 victoires du Canadien. Cette équipe-là a lancé plus de 20 fois et plus. Et dans ces deux circonstances-là, on a marqué 3 buts. Donc, c'est très important.
4: La première période.
5: Nous sommes de retour dans un Centre Bell complètement survolté pour le début du match numéro 6. C'est parti! Bon match! Remise en jeu remportée par le Lightning alors que McDonald revient chez lui avec ce disque. La remise est bonne. Radish attaque, tire au cercle gauche. Arrête de mettre. Il garde la rondelle contre lui. Un premier arrêt pour le gardien du Canadien. Vasilevski intervient, remet à sa droite pour Moser qui prend la rondelle. Moser intercepté, revient mort. Voilà encore Pierre, il s'avance, il lance, frappe le poteau. Il avait battu le gardien du côté du bâton.
3: Complètement.
5: Suzuki attaque à point droit. Frein pour éviter l'adversaire. La passe au filet. Parvient devant la transversale. Quelle chance ratée par Stamkowski. Il avait un filet ouvert sur ce 2 contre 1. Course pour la possession. Sonak a voulu barrer la route à Stamkowski. Contact entre les deux hommes. Des minutes devant. Le tir du revers. Bel arrêt. Et pas de retour. Vasilevski vient de priver Jake Evans d'un but. Et quel jeu de récupération derrière le filet par Juraj Slavkovski.
3: Là, Martin, il est au rendez-vous, Slavkovski. Il joue le genre de match qu'on attend de lui. Il est constamment sur les défenseurs adverses.
5: Remet au cercle droit. Déviation d'Anneau devient passe. Slavkovski devant le banc. Passe rapidement. 2 contre 1. Demidov s'approche. Il tire. Arrêt du gardien. Intraitable, Vasilevski. Alors, Danny, à la vitesse que cette première a été jouée, avec l'intensité avec laquelle elle a été jouée, ça nous donne idée à quel point le niveau de ce match 6 est intéressant.
3: C'est du grand hockey, Martin. Il n'y a pas de niaisage.
5: Il n'y a pas de retenue ni d'un côté ni de l'autre.
3: L'équipe joue très, très bien. Là, écoute, là, John Cooper est en train d'enguirlander les arbitres.
5: Ouais.
3: Donc, je pense
5: qu'il n'est pas content de la dernière pénalité.
3: Il
5: n'est
3: pas content. Il veut que ça joue à 55. Je le comprends, là.
5: Ouais.
3: Je le comprends parce que l'avantage numérique du Canadien pourrait faire des gains significatifs en ce début de deuxième période.
5: Après 20 minutes de jeu au Centre Bell à Montréal, c'est 0 à 0 entre le Lightning et le Canadien.
4: La deuxième période.
5: Il reste encore 1 minute 50 à l'avantage numérique du Canadien pour entamer la deuxième période. Suzuki Cirelli, c'est reparti. Remise en jeu remportée par Suzuki. Il n'y a aucun but au tableau. La pointe gauche, il a perdu un entrée zone devant Radish qui retraite chez lui avec le disque. Il n'y a toujours pas de but en début de deuxième. Dasto attaque. Le voici haut de l'enclave. Il tire dans la vitesse de Dobash. Pas de retour. On va reprendre près du gardien du Canadien. C'est 0 à 0. Jacky rate son dégagement. Radish descend, tire au cercle. Arrêt de Dobash, retour devant lui. Sort la jambière. Quel arrêt vient de faire contre Ganzo. Et le tir qui a touché le poteau ensuite. Dégagement à l'autre bout de la patinoire, c'est la course. Bolduc maintenant, et c'est refusé. Et l'arbitre siffle. On va reprendre avec 14-20 à faire. Ça a bien failli cette fois-ci, 0 à 0.
3: Oh oui, et là-dessus, écoute, et Jacka est allé voir son gardien. Le gardien l'a réconforté tout de suite, mais c'est lui qui a roulé la rondelle le long de la rampe alors qu'il n'y avait pas d'option de passe, mais pas du tout. Ça a permis à l'adversaire
5: de récupérer
3: la rondelle, de décocher un premier tir. Ensuite, il y a une deuxième chance et elle passe entre les jambières, mais Dano est placé sur le poteau opposé. Il saisit cette rondelle et l'empêche de pénétrer. Quel jeu!
5: Caden Goulet. L'autre passe en territoire de dévié par Texier. On voit la bonne qui est à 2 contre 1. Il s'avance, il lance. Belle arrêt de Vasilevski. L'option de passe était fermée. Contre Gergensen. Lilberg est là. Suzuki remet à la pointe. Voilà Hudson. La rondelle est dégagée. Fin de jeu de puissance pour Montréal. Cercle droit. Caulfield en bouche droite. Voilà Suzuki. Transversal. Le tir de Dubinov. Quel arrêt! Deuxième lancé. Un autre arrêt. Andrei Vasilevski vient de voler Demidov. Jambière et la mitaine. Wow! Ces deux plus beaux arrêts de cette série, Danny.
3: Oui.
5: Et Demidov n'en vient pas.
3: Après le premier arrêt, on se dit, OK, parfait, il y a des gros jambes.

0: Trois-Rivières, déplacement latéral.
1: Et le deuxième
0: effort, il va chercher cette rondelle avec la mitaine, alors qu'il est complètement battu.
1: Wow.
0: Sensationnel. Vraiment, rendons crédit.
2: Mike Matheson à la ligne 2. Transversal à la pointe gauche. Voilà, Evans amène simplement chez l'ennemi. Passe à l'entrée. D'Anneau du revers, le tir. Un autre arrêt de Vasilevski. Il fait des miracles en cette fin de deuxième. Voilà. Les deux équipes s'en vont au vestiaire. Eh bien, Danny, tantôt Dobesh, mais surtout Vasilevski qui vient de priver le Canadien d'au moins deux buts dans cette période.
0: Il a été absolument sensationnel. À plusieurs reprises, là, il a frustré le trio de Kirby Dach, mais l'avantage numérique, plus particulièrement face à Demidov, à deux reprises, une fois sur un déplacement latéral avec la jambière, et le deuxième effort, alors que Demidov récupère son propre retour de lancer avec la mitaine, il va de tout son long, de 6 pieds 4 pouces, saisir cette rondelle. Et le Canadien a eu le meilleur de l'échange dans la dernière portion de la période, Martin.
2: Merci, Daniel. Après 40 minutes de jeu dans ce match numéro 6 de la série, quart de finale, 4-7, Lightning Canadien, c'est l'égalité qui persiste, 0-0.
3: La troisième période.
2: On est prêt au centre de la glace. Paul contre Suzuki. Et c'est parti pour la troisième. Remise en jeu gagnée par Montréal. Et Eagle attaque la ligne 2. Le voici chez le Canadien. Descendant de rang.
4: Oh, quelle mise en échec d'Anderson. Il vient de renverser Eagle.
2: Hudson a perdu. Gonsalves veut revenir. Hudson ne le lâche pas. Il le repousse à la droite du gardien. Gonsalves se reprend. Veut remettre dans l'enclave. Déviation. On sait la course pour la possession. Voilà Bolduc. Restez-les à revenir. 2-2. Il tire. Frappe le poteau. Il avait battu Vasilevski qui a figé sur le lancer de Texier. Contre-attaque de James, territoire neutre. Sa passe est interceptée, revirement. Voilà Bolduc à 2-2. Attaque avec Dach. Arrive au cercle, il lance. Touche la jambière du gardien. Ça revient à la pointe droite. C'est la sortie de Lilleberg, le défenseur. Oh, il est frappé solidement à l'entrée de zone par Goulet. Gonsalves tire, c'est le gardien qui était prêt. Goulet transversal à Evans, on attaque la ligne 2. Voilà Demidov, seul de son camp. Il a brûlé le défenseur, tire du revers, c'est raté. Il est passé tout près de Dastou sans même que celui l'arrête.
0: Il avait des ailes là-dessus.
2: Voilà Gourde maintenant. Perd l'entrée de zone chez le Canadien. Interception de Nick Paul. Il descend contre Strouble. S'en va derrière le gardien. Le jeu tourniquet. Arrive à droite au cercle. Tire. Arrête Dobesh. Dorodel devant. Immobilisation du gardien. Et commencement. Dispute après le sifflet. Et là, ça brasse. Devant le filet de Dobesh. Et Jack High lui a accroché un adversaire pour l'éloigner de la mêlée. Et c'est Yanni Gourde, son bon ami. Après trois périodes complètes de jeu au Centre Bell à Montréal dans ce match numéro 6. C'est l'égalité 0-0 entre le Lightning et le Canadien.
5: En prolongation.
2: Et c'est parti pour la première période de prolongation. La mise en jeu gagnée par le Canadien. Attaque du Lightning. La fin maintenant. Lancé passe à l'embouchure gauche. La tire dans l'enclave. Arrêt du gardien. Retour en compte. Gonsalves. Et le Lightning remporte le match en prolongation. Il y aura un septième match à Tampa Bay dimanche.
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0: Ben, écoute, le jeu du match, c'est en fait c'est une situation, Martin. On a l'avantage numérique, une pénalité à Kucherov. On ne réussit pas à marquer directement de l'enclave. Lane Hudson a réussi à se défaire de son couvreur. Il y a un corridor de tir qui est béant. Il reçoit la passe du capitaine Nick Suzuki. Il va décocher un excellent tir. Le gardien va faire l'arrêt. Quelques instants plus tard, là, les joueurs du Lightning, les joueurs de soutien d'ailleurs, il faut le mentionner, viendront compléter le tout.
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6: Le samedi 2 mai, ici Lucie Besrazac et voici les nouvelles. Le vice-premier ministre du Québec, Yann Lafrenière, fait appel à l'unité auprès de ses troupes caquistes alors que la dernière course à la chefferie a laissé des cicatrices. Les députés de la CAQ se sont réunis vendredi à Rivière-du-Loup pour un caucus précessionnel et certains brillent par leur absence, dont la députée Shirley de Richmond, qui est en réflexion sur son avenir. L'ex-ministre Gilles Bélanger a aussi claqué la porte récemment. Monsieur Lafrenière a rappelé à ses collègues que le temps presse.
7: Écoutez, ce qu'on veut, c'est la cohésion. Puis j'ai déjà fait l'analogie, je vais vous la faire. On est dans un train à grande vitesse. On n'a pas beaucoup de temps pour livrer. Puis le prochain arrêt, c'est quand? C'est les élections générales. Alors que certaines personnes décident de rester à la gare en disant, moi, pour différentes raisons, je vais faire d'autres choses. Je le comprends, mais nous, on doit avancer. On doit avancer vite.
6: La campagne électorale a débuté, si on se fie aux activités de la Chambre de commerce de Montréal. La quasi-totalité des chefs y passeront dans les prochaines semaines et celui du Parti libéral a ouvert le bal vendredi. Charles Milliard a affirmé que sa priorité serait la mise à niveau du métro. Sauf qu'en mettant ce projet en haut de la liste, il pourrait en mettre d'autres en veilleuse. À propos du transport de l'Est, par exemple, il se montre beaucoup moins insistant, oui.
8: Le métro de Montréal, à plusieurs égards, il tombe en ruine en ce moment. Alors, il faut s'occuper de ça. Donc, moi, je le mets au sommet de mes priorités. Tout à fait ouvert à un transport de l'Est, si on veut justement avoir une pérennité économique dans l'Est de Montréal, puis même sur la Rive-Nord, on va devoir travailler là-dessus, mais on va devoir ordonnancer les projets.
6: Des activités entourant la Journée internationale des travailleurs se tiendront samedi à Montréal. Des syndicats, mais aussi des groupes communautaires et étudiants participeront à ces mobilisations. Pour le président de la Centrale des syndicats du Québec, Éric Gingras, il reste encore des luttes à mener pour le bien des travailleurs, notamment pour les femmes en matière d'équité salariale.
9: On n'est jamais à l'abri de recul, puis ça, je pense, cet aspect-là de chien de garde, les syndicats ont joué ce rôle-là, mais il y a encore des choses à faire, là. Par exemple, de l'équité salariale, il y a encore une différence de 9% au niveau salarial entre les femmes et les hommes, donc un recul de 9%. C'est mieux que c'était, oui, mais en même temps, c'est quand même encore 9% de différence.
6: Le Canada a approuvé vendredi une deuxième version générique du médicament Ozempic. La demande a été présentée par la société canadienne Apotex pour l'ingestion de sémaglutide pour les patients atteints de diabète de type 2. Santé Canada examine 7 autres demandes d'homologation. Une première version générique avait été approuvée mardi dernier. Et le Lightning a vaincu le Canadien 1-0 ce soir au Centre Bell, forçant la tenue d'un 7e match dans la série. Gage Goncalves a touché la cible après 9 minutes et 3 secondes de jeu en prolongation. Le tricolore a gaspillé une occasion de franchir le premier tour éliminatoire pour une première fois depuis 2021. Il tentera de se reprendre lors du match ultime présenté dimanche à Tampa. L'attaquant Philippe Dano a indiqué que le Canadien doit garder le même plan pour le dernier match.
10: Même plan. Parce qu'il ne faut pas aller dans un roller coaster. Il faut rester steady. Faut garder notre baromètre à 5. Puis faire partie de la game. Puis c'est peut-être même double pour la 7. On va apprendre de ça.
6: Ailleurs dans la LNH, les Bruins de Boston ont été éliminés par les Sabres de Buffalo. Ils ont été défaits 4-1 lors du 6e match de cette série de première ronde. C'est la première fois que les Sabres se qualifient dans la deuxième phase des séries depuis 2007. Et le Rocket de Laval s'est incliné face aux Marlies de Toronto dans le deuxième match de la série de première ronde de la Ligue américaine de hockey. Ils ont encaissé 6 buts et n'en ont marqué que 2. 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
6: Il va faire frais au courant de la nuit. On a même toujours cet avis pour du gel pour la grande région de Montréal. Les températures qui vont frôler le point de congélation un petit peu partout ailleurs dans la province. Samedi, ça sera de la pluie pour la plupart des régions du Québec. On attend un maximum de 12 à Gatineau et Montréal, 9 à Trois-Rivières, Québec, Saguenay et Sherbrooke. Présentement, il fait 9 degrés à Montréal.
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12: Grosse émission aujourd'hui si vous êtes avec nous. Mm-hmm. Bienvenue si vous avez jamais été au rendez-vous et merci aux fidèles. Alain, tu étais au Japon, toi, cette semaine.
13: Je suis allé faire un tour en banlieue du Mont Fuji.
12: Ouais, ben c'est correct. Ça nous situe un peu.
13: À 2 heures au sud-ouest de Tokyo, essentiellement. Parce que quand on est à Tokyo, la chose qu'on voit très loin, c'est le Mont Fuji.
12: Oui, ben oui, absolument.
13: Évidemment, il n'y a pas juste une montagne, il y a plein de choses autour. Et on est allé visiter la ville du futur de Toyota.
12: Ben, Woven City.
13: Woven, en fait, ils appellent ça maintenant, parce qu'ils changent de nom à tous les ans. Ça maintenant Woven by Toyota. C'est pas vraiment Toyota, mais c'est une organisation. C'est une organisation sans but lucratif qui est gérée par Toyota, mais aussi des partenaires. Et ils veulent, ils veulent créer quelque chose. Puis ce qui est intéressant, et c'est ça l'affaire que je savais pas, que j'avais pris sur place, c'est que c'est une partie du travail de développement, entre autres de l'intelligence artificielle, mais tout ce qui est logiciel derrière la ville du futur, c'est dirigé par un Québécois, une ancienne CAE à Montréal. Et je l'ai rencontré là-bas. Fait qu'on va avoir une entrevue tantôt avec M. Jean-François Campeau.
12: OK, ça c'est intéressant.
13: Place, qui va nous raconter à sa façon comment la ville du futur peut prendre forme au Japon.
12: Bon, moi je n'étais pas au Japon, j'étais à Monaco, au Grand Prix.
13: Pauvre de toi.
12: Pauvre de nous. Écoute, c'est drôle parce que j'avais déjà planifié depuis un an. Puis c'était vraiment un voyage personnel. Là. C'était mon anniversaire la semaine dernière. Je suis parti avec ma sœur et on était au Grand Prix historique de Monaco. Mm-hmm. Mais entre-temps, Bertrand Godin s'est inscrit.
13: Alors,
12: Bertrand a réalisé un rêve de conduire une Formule 1 sur le circuit de Monaco. Mm-hmm. C'est notre invité aujourd'hui à l'émission. J'ai rencontré Bertrand là-bas. Bon, puis une fois sur place, j'ai fini par travailler un peu. Mais j'ai essayé de pas trop en faire parce que la base, c'était d'aller là-bas et juste aller là comme spectateur. Là. Alors, je l'ai fait.
13: Il est fini quatrième dans sa
12: vague.
13: Ah
12: oui, puis il va nous raconter la course. Moi, j'ai vu la course au grand complet. J'ai vu Bertrand après la course. Je l'ai vu aux qualifications. Bref, j'ai passé le week-end là. Mais vous allez voir.
13: C'est pas juste un spectacle, Bertrand. C'est pas un compétiteur de papier.
12: Puis il y a des gens qui prennent cette course-là très au sérieux. Exact. On va en reparler. Mais avant ça, on va faire un petit peu de nouvelles. Je te laisse aller.
13: Écoute, on va parler un petit peu de la guerre en Iran, malheureusement. Mais il y a un mouvement qui se produit dans l'industrie automobile un peu à cause de ce qui se passe là-bas. On le sait, évidemment, là, le conflit en Iran, ça a fait exploser le prix du baril de pétrole ou le prix de l'essence en général, n'est-ce pas? L'Europe a évidemment un impact de ça et elle a décidé que c'était assez. Et sa stratégie, contrairement à nous ici en Amérique du Nord, ce qu'elle veut, c'est électrifier un peu plus vite que prévu. Et sans surprise, ben, ce sont les constructeurs chinois qui vont en profiter. Le vieux continent dépend historiquement des importations étrangères de pétrole parce qu'il ne s'en produit pas sur place. Contrairement à nous, ici en Amérique du Nord, exact. Où on a une quantité des réserves incroyables, tant au Canada qu'aux États-Unis, puis que ça crée évidemment toute la conversation sur la transition énergétique. Ben, en Europe, la transition vers la voiture électrique devient une urgence de sécurité nationale, qui est le buzzword du moment là, depuis un an et demi un peu partout dans le monde. Donc, les politiciens européens veulent couper les ponts avec le pétrole et accélèrent les politiques pour verdir les transports. C'est pas seulement politique et économique. L'Europe persiste dans son plan de réduire les émissions de gaz polluants causées par le transport. On le sait, ils ont des plafonds d'émissions qui sont extrêmement stricts et qui s'en viennent de plus en plus sévères là-bas. Ici, on calcule les normes de consommation. Eux, ils calculent les normes d'émissions polluantes pour réduire la consommation essentiellement.
12: Les normes euro à venir vont être plus sévères.
13: Et ça s'en vient, c'est parce qu'on en parle depuis longtemps, fait qu'on se dit 2027, c'est loin, mais non,
12: c'est dans quelques mois.
13: C'est ça. Et ça s'en vient, c'est très strict, et c'est calculé par constructeur, un peu comme la norme CAFI en Amérique du Nord, ou en tout cas aux États-Unis, qu'on reproduit au Canada. Là-bas, ils ont une norme par constructeur. Donc, c'est une occasion en or pour les constructeurs automobiles chinois qui attendaient justement un moment comme celui-là, parce que les entreprises qui ont les meilleures, qui se conforment le plus aux normes anti-pollution européennes, ce sont BYD et Geely, donc deux groupes chinois.
12: Oui, qui ont presque juste des véhicules électriques.
13: Ben, c'est ça, c'est facile de ne pas émettre d'émissions quand on a des moteurs sans émissions, n'est-ce pas? C'est une phrase qui s'auto-résout d'elle-même. Et forcément, ben, l'Europe, dans le virage, ne demande que ça, d'avoir des voitures sans émissions abordables. C'est ce que les constructeurs chinois proposent. Donc, on présume que les modèles chinois qu'on voit déjà, si vous avez circulé récemment à Paris ou à Berlin ou quelque part en Europe pour les vacances ou pour le travail, vous avez vu qu'il y a beaucoup de véhicules de marque chinoise.
12: Écoute, j'étais à Nice en fin de semaine, puis je peux te dire que des bides, des Geely, là, on s'enfarge dedans, et littéralement. Voilà.
13: Donc, ça s'en vient de plus en plus vite là-bas. Pendant ce temps-là, ben, chez nous, on le sait, aux États-Unis, là, Trump veut reléguer la voiture électrique aux oubliettes. Son slogan électoral semble être « Drill, baby, drill » de plus en plus. c'est sa politique étrangère. En tout cas, en ce moment, et le Canada, forcément, on est coincé entre les deux marchés, là, entre l'Europe et les États-Unis, comme dans bien d'autres choses. Mais on a l'impression que ce qui se produit en Europe est un présage de ce qui va se produire chez nous dans les prochaines années. Donc, il faut suivre ça quand même assez attentivement.
12: On sent que Mark Carney se rapproche beaucoup de l'Europe, mais à quel point il peut s'accrocher à l'Europe en laissant les États-Unis de côté. Le problème, c'est que notre voisin a le pied pesant, puis a le dollar aussi dans sa poche.
13: Ouais.
12: Alors, il faut...
13: Ben, écoute, je prépare la politique économique, mais M. Carney, qui est un premier ministre libéral, a quand même une stratégie économique très conservatrice, mais dans le sens classique du terme, pas dans le sens weird de ces jours-ci, là, mais quand même... Il déréglemente, il aide beaucoup les pétrolières albertaines aussi, et il va dans toutes les directions en ce moment. On ne sait pas où ça s'en va, mais quand on regarde ce qui se passe, on se rapproche de l'Europe et on se rapproche des politiques européennes aussi. Donc, exact. Il va y avoir un mix, j'ai l'impression, dans le pays entre les deux, les deux façons de voir les choses.
12: On va suivre ça. Autre nouvelle, Alain.
13: Écoute, parlons-en de la politique économique, finalement, parce qu'on va parler un petit peu de libre-échange nord-américain qui pourrait être sauvé par Hyundai, Nissan et Toyota. Et ça, on ne l'attendait pas vraiment.
12: Non.
13: Mais vous le savez, là, les États-Unis en ont une dent contre l'accord de libre-échange nord-américain, la CEUM.
12: Pas juste une dent, il y a quelques dents, je pense.
13: Le dentier au complet, les zygomatiques, les maxillaires. Bref, la CEUM pourrait être réévaluée au courant de l'été. On le sait, on en parle depuis des années. Les politiciens américains menacent de le déchirer carrément. Et il y a un sauveur inattendu. Ce sont les constructeurs étrangers qui arrivent avec leurs véhicules chez nous. C'est le Wall Street Journal qui a sorti cette nouvelle-là il y a quelques jours. En gros, là, sans ACEUM, sans libre-échange, il n'y aurait plus de voitures abordables aux États-Unis. C'est comme ça qu'on présente la chose. Ça pourrait évidemment faire très mal au président Trump, qui est critiqué de tous les côtés ces jours-ci avec ses politiques qui, dans l'ensemble, continuent de faire augmenter le coût de la vie, l'inflation, appelez-le comme vous voulez, aux États-Unis, qui évidemment a sa base électorale, mais partout dans le monde, y compris chez nous. En gros, là, l'industrie automobile veut préserver le traité de libre-échange nord-américain parce que, on le sait, le Canada, les États-Unis, le Mexique sont extrêmement imbriqués l'un dans l'autre dans leur marché automobile. Ils veulent évidemment veulent inciter les gouvernements à ne pas nécessairement rouvrir parce que c'est compliqué. C'est pas qu'on va renégocier, c'est qu'il faut réévaluer.
12: Oui, c'est ça.
13: Et ça se renouvelle à chaque année jusqu'en 2036.
12: C'est pas tant une renégociation qu'une nouvelle entente. Là. C'est carrément ça parce que là, il y a beaucoup de pression, entre autres, sur les quotas. Mm-hmm. Il y a beaucoup de pression sur le rôle que chaque pays va jouer là-dedans.
13: Exact.
12: Et ça va être tout un bras de fer.
13: Puis on le sait, les constructeurs étrangers qui vendent en Amérique du Nord fabriquent dans bien des cas leurs véhicules au Mexique, parce que ça revient moins cher, respectent évidemment les règles d'origine de la CEUM. On a des fournisseurs au Canada, aux États-Unis, au Mexique. Ça passe à travers les frontières 10-12 fois par pièce selon les composants, on le sait. Et dans ce qu'expliquait le Wall Street Journal, Nissan, Hyundai, Toyota sont ceux qui auraient le plus à perdre si la CEUM tombait à l'eau. Ils sont pas les seuls. Là. Volkswagen aussi est dans la même situation. Mais ce que les trois groupes japonais expliquent, c'est que si on n'est plus là, si on a une taxe de plus sur nos produits, les voitures abordables aux États-Unis, il n'y en aura plus.
12: Non, exact.
13: Parce que les voitures neuves,
12: parce qu'il n'y aura pas assez de profit sur ces véhicules-là pour que ça soit rentable.
13: Et les constructeurs américains vendent que des camionnettes, que des gros VUS. Le coût moyen de véhicule chez nous, on s'excite parce qu'effectivement, il est très élevé à 61 000 $, je pense. Aux États-Unis, il est 68 000 $.
12: Oui.
13: Et ils ne sont pas particulièrement plus riches que nous, les gens là-bas, pour acheter des voitures neuves. On dit que c'était soutenable à long terme. Et s'il fallait retirer les voitures d'entrée de gamme, le prix monterait encore un peu plus.
12: Exact.
13: Et ça ferait forcément des insatisfaits. Donc, c'est un peu ce qui se discute en ce moment. Et il y a beaucoup de pression. Et c'est la même chose chez nous. Là. Toyota et Honda ont créé une nouvelle alliance de constructeurs japonais qui vont faire de la pression auprès des gouvernements au Canada et aux États-Unis
12: De l'autre côté, tu as les constructeurs américains qui forcent dans l'autre sens, c'est-à-dire d'interdire les électriques, de ne pas négocier avec la Chine.
13: Ils veulent barrer tout ce qui n'est pas leur produit, tout ce qui n'est pick-up, finalement.
12: Ils invoquent des raisons d'espionnage, tout ça. La vraie raison, c'est qu'ils sont incapables de faire face à la musique vis-à-vis de la Chine, puis s'ils arrivent, ils vont se faire passer sur le corps.
13: Ils ont la réaction d'un enfant de 8 ans une situation complexe.
12: 8 ans, tu le mets un peu vieux, je dirais 4 ans, 4 ans et demi, moi.
13: On est rendu là, en tout cas. Mais bref, on pourrait être sauvé par les constructeurs japonais, ça va être à suivre.
12: Absolument. Puis écoute, je reste dans cette ligne de pensée-là. Stellantis revient avec une nouvelle année où on va faire des bénéfices. En fait, on a fait des bénéfices en 2025. Oui. Parce que, bon, en gros, on a abandonné l'électrique, on est retourné au gaz. On a fait 377 millions d'euros parce que, bon, évidemment, Stellantis, le siège social est en Europe. Mm-hmm. Calculez-le comme vous voulez, c'est à peu près 400 et quelques millions américains, oui, puis 500 millions et plus du côté canadien. On avait perdu 387 millions un an plus tôt.
13: C'est la première fois depuis que Stellantis s'appelle Stellantis qu'on a un profit trimestriel.
12: Oui, exact. Alors, c'est le plan Filosa qui commence à porter ses fruits. Ça veut dire quoi? Ben, réduction des ambitions des modèles 100% électriques, introduction accélérée des modèles hybrides, ajustement agressif des prix pour regagner des parts de marché. On l'a vu récemment comme avec la Fiat 500e qu'on a pratiquement donné là, mm-hmm. il y a quelques mois. Puis bon, on dit qu'on améliore aussi la qualité du produit, mais ça devrait pas être dans les objectifs. Ça devrait toujours être
13: c'était
12: là.
13: C'était la moindre des choses.
12: Au départ, ça devrait être là. Ouais. Mais on a connu quand même, au niveau de l'expédition mondiale, 12% d'amélioration au niveau des produits. 17% en Amérique du Nord. Les ventes en Amérique du Nord ont augmenté de 6%, puis en Europe, 5%. Donc, ces chiffres-là font en sorte que on commence à sortir la tête de l'eau du côté de chez Stellantis. On a adapté ou réorganisé les modèles en fonction de ce que les gens veulent acheter.
13: Ben, il faut que ça dure, en fait. Parce que le trimestre, il y a des jeux comptables qui permettent de tricher. Là, mais voilà, on voit au bout de l'année qu'est-ce que ça va donner.
12: C'est un an, et on le sait, en tout cas, beaucoup d'experts le disent, on se donne un espace pour respirer. Mais tu parlais des normes européennes tantôt. Les normes nord-américaines vont finir par arriver au même endroit. Mm-hmm. On peut pas reculer en pensant gagner du temps. Moi, je dis toujours qu'on se prend un élan pour rentrer plus vite dans le mur.
13: oui, c'est effectivement. Ça pourrait ressembler à ça.
12: Alors, ouais. OK, c'est beau pour l'année passée, mais si on continue de reculer dans le temps au lieu d'avancer, combien de temps ça va durer, cette histoire-là?
13: Ouais.
12: Tu sais, on parle de 2027 pour les normes euro qui s'en viennent, là, qui vont être. Mm-hmm. En fait, le deux fois plus sévère ou presque ce que c'est en ce moment. Il y a déjà des tarifs extrêmement élevés, des taxes et des pénalités pour ceux qui ne le respectent pas.
13: Ouais.
12: Alors, j'ai bien hâte de voir.
13: Ben, on gagne du temps, mais on ne sait pas on gagne du temps pourquoi.
12: Bon, ben, c'est ça. En fait, c'est qu'on gagne du temps en sachant très bien que le mur qu'on a sauté, lui, bouge pas.
13: Exact.
12: Tu vas-tu être capable de sauter dessus pareil?
13: Est-ce que Leap Motor peut sauver Stellantis?
12: Exactement. Alors, bon, c'est nos petites nouvelles pour cette semaine.
13: Oui.
12: Je vous parlais de mon invité Bertrand Godin. Ben là, Bertrand est avec nous. Salut Bertrand Godin.
14: Hey, salut Benoît.
12: Bertrand, je dois te féliciter. J'ai assisté personnellement à ta course en fin de semaine, à tes préparations le week-end. Comment il se sent le petit gars de 10 ans qui a finalement réalisé un rêve?
14: Ah, écoute, on se réveille. Hier, je me suis retrouvé avec le panier d'épicerie et je me disais que ça faisait bien changement que la forme.
13: Pas dans le passage là-dessus.
12: On est revenu à la réalité.
14: c'est comme Cendrillon. Là, Cendrillon était super heureuse d'avoir un carrosse. Moi, j'étais super heureux d'avoir une Formule 1. Mais... oh là là, quelle fin de semaine incroyable.
12: Raconte-nous ça. Parce que, bon, c'était une fin de semaine en trois temps, comme un Grand Prix où tu avais des essais libres le vendredi, des qualifications samedi et la course dimanche. Il y a eu, je pense, une montagne russe d'émotions dans le week-end parce que ça, c'est moi ce que j'ai. Je vais te donner mon opinion personnelle là-dessus. C'est des bon, évidemment, c'est des Formule 1 de toi. Tu conduis une Formule 1 1978, une Arrows A1 que Ricardo Patrese a conduit dans le passé. Mais c'est des voitures qui c'est l'homme et la machine. Il y a très peu d'aide là-dessus. C'est une boîte manuelle. T'avais pas d'effet de sol parce que c'est arrivé à peu près dans ces années-là.
13: Et c'est pas non plus une parade d'élégance, là. C'est une vraie
12: Non, non, non. Il y a des. Tu sais, je regarde Michael Lyons qui a gagné dans ta catégorie. Je pense qu'il conduisait quoi, 3 ou 4 Formule 1 en fin de semaine?
14: Oui, donc quand il embarquait dans la série F, il y avait déjà 1h30 d'essai, lui, sur la piste.
13: Wow.
14: Donc c'est un certain avantage, mais n'empêche que comme je disais, le résultat, j'avais aucune espèce d'idée qu'est-ce que c'était pour donner, parce que effectivement, il y a quand même entre 77 et 1980 une différence de technologie.
12: Ouais.
14: Mais n'empêche, au-delà de ça, le but, c'est d'emmener la voiture à la limite, et le vendredi, ben, il a fallu que je m'acclimate à la voiture, et j'avais un petit problème de tringlerie, donc les rapports ne voulaient pas rentrer. Donc, effectivement, quand tu fais ton talon pointe et que tu montes le régime moteur pour faire en sorte d'enclencher le rapport inférieur, ben, si la vitesse rentre pas, quand elle rentre, ça bloque les roues. Et à un moment donné, je me suis fait piéger. Oui. J'ai embrassé du bout des lèvres Sainte Dévote, là, le premier virage. heureusement. oui, ça se dit bien. Je peux dire, je l'ai prié après, puis je l'ai remercié de m'avoir fait de dommage. Sa voiture, quoi que j'ai craqué un peu le niveau de la moine.
12: Disons que tu as fini avec du tape le dimanche, mais ouais. Ça paraissait pas trop.
14: Non, c'était très, très mineur. Et puis, ben, la qualification, ben, on savait que c'était pour être quand même assez. Stratégique, parce que avec le trafic qu'on a, on avait quand même 26 Formule 1 en piste, et puis ça donnait des maux de tête. D'ailleurs, mon meilleur temps, j'ai fait le sixième temps, et l'équipe est venue me voir pour me dire qu'ils avaient vu quand même que j'avais perdu 1,5 seconde sur mon meilleur tour à cause d'un drapeau jaune où j'ai levé le pied naturellement,
12: parce que
14: c'était la procédure. Donc, sixième, dans les circonstances, j'étais quand même heureux, mais j'avais une grande crainte. Je peux vous dire que la crainte que j'avais, c'est que, vous savez, l'inconnu amène du stress, et j'avais jamais pratiqué aucun, j'avais rien fait d'essai de départ avec cette voiture-là, si bien que j'avais parlé la veille à Ricardo Patrese, qui m'a dit, écoute, Bertrand, tu montes ça à 8000, tu tiens ça là.
12: Go.
14: Quand les feux tombent, tu lâches l'embrayage, puis tu vas voir, ça devrait bien décoller. Et puis, pendant toute la nuit, j'ai piqué des départs dans ma tête. et j'ai pris bien soin de chauffer les pneus.
12: Oui.
14: En accélération, en freinage, parce que c'est là qu'on va chercher le plus de friction, c'est pas zigzagant nécessairement. Si bien que quand je suis arrivé, les pneus étaient super chauds. Quand le premier feu allumé, j'ai monté ça à 8000. Hey, quand ça a décollé comme une fusée. Je me suis infiltré par l'extérieur dans Sainte-Dévote pour prendre deux positions. Et là, je me suis surpris à suivre le rythme des meneurs. Et Ridley qui m'attaquait avec sa Tyrrell 08, la même que Depailler avait gagné en 78.
12: Ouais.
14: Lui m'attaquait, et puis disons que le jeu dans le trafic était extrêmement stratégique.
12: Ben c'est ça, parce que ça, c'est l'autre affaire que moi j'ai remarqué. T'as dans ça des gars, on parlait de Michael Lyons, qui est un habitué, qui fait à peu près toutes les courses de voitures classiques, puis pas dans un modèle, dans trois, quatre modèles. Puis t'en as d'autres que c'est des propriétaires, mais c'est des gentlemen drivers, là. C'est quelqu'un dans mon genre qui a pas de passé de pilote, qui se débrouille au volant. Mais là, t'as ça dans la même course. Fait que vous ramassez après 3-4 tours à commencer à voir les retardataires apparaître, là.
14: Oui, il fallait que je puisse quand même user de stratégie. Des fois, on arrivait dans des sections du circuit où on perdait facilement un 4 secondes, mais on les rattrapait après parce que, c'est les adversaires qui eux aussi avaient du trafic. Donc, ce jeu-là là était extrêmement délicat. Et d'ailleurs, quand je suis arrivé dans l'avant-dernier tour, je suis dans le tunnel à 225 km/h, il y a un retardataire devant, je me dis, je vais y faire l'intérieur dans chicane, le gauche-droite qui est après le tunnel. Et quand j'ai rentré là, la voiture a souviré quelque peu, j'ai tombé sur le vibreur et j'ai échappé le volant.
12: Ah.
14: Et là, Ridley, avec sa Tyrrell, m'a passé. Mais là, j'ai dit, c'est pas vrai, je vais lâcher le morceau. Là, j'ai continué d'y mettre de la pression dans le dernier tour. Et d'en monter vers le casino, il y a un virage qu'on appelle Masnet, qui est un virage à gauche. Et là, je vois mon adversaire qui veut tenter de passer un retardataire par l'extérieur, alors que le virage est à gauche. Donc, moi, je me suis dit, le jeu visuel du pilote retardataire va être à gauche parce qu'il va regarder le point de corde.
12: Ben oui.
14: Donc, je me suis décalé pour y montrer que moi, je voulais passer là. Et lui, il a fait exactement ce que je voulais. Il s'est tassé sur la droite alors que mon adversaire était là.
12: Ah oui, fait qu'il a tassé ton adversaire l'autre bord et t'es passé à l'intérieur.
14: Et les deux se sont touchés, j'ai passé. Et là, j'ai rattrapé ma quatrième. Mais tu sais, quand on sort de... C'est plein de petits sentiments. Tu sais, quand on a pris un tour à la Ferrari de Gilles... ça m'a fait un pincement au cœur. Tu sais, t'étais en train de dépasser la Ferrari de ton idole. Mm-hmm. Ça, c'était des petits moments forts. Mais quand tu sors de l'épreuve, il y a une tonne de pression qui tombe parce que t'es tellement sur le fil du rasoir, t'as tellement pas droit à l'erreur.
12: Non, mais écoute, moi j'ai été surpris de voir pour les bons pilotes à quel point on la pousse, la machine, parce que conduire une Formule 1, là, c'est pas à la portée de tout le monde. Là. Puis ces Formule 1-là, en plus, c'était vraiment des Formule 1 où c'est l'homme qui conduit et qui mène la machine, parce qu'il y a peu d'aide là, de quelque façon que ce soit là-dessus. Là.
14: Ben, Charles Leclerc, il y a 4 ans, a essayé la Ferrari de Niki Lauda. Il l'a mis dans le mur parce que, bon, lui, le talon pointe, il n'a pas besoin de faire ça. Là,
12: Ben, en fait, je suis à peu près sûr qu'il y a plusieurs pilotes de Formule 1 aujourd'hui qui sont pas très habiles dans le talon pointe parce qu'ils ont à peu près jamais eu à faire ça.
14: Ben, je pense que c'est aussi difficile. Ben, c'est comme un pianiste qui embarque sur une trompette.
12: C'est ça.
13: Bon point.
12: C'est un musicien, mais c'est pas le bon instrument.
13: Techniquement, c'est l'inverse, parce que c'est le piano qui a les pédales, mais bon.
12: Exact. Mais écoute, si t'avais à résumer ton week-end, là, parce qu'il y a eu une petite pluie qui est tombée dimanche à l'heure du midi, est-ce que ça t'a rendu un peu nerveux ou bon, t'avais ce qu'il fallait pour passer par-dessus?
14: Bon, j'étais prêt à affronter le défi, hein. Peu importe ce qui arrivait. C'est sûr que la pluie, c'est de l'interrogation parce que j'avais jamais essayé cette voiture-là sous la pluie. Mais je me suis dit, ça serait peut-être un avantage qu'il pleuve parce que je pense pas que les autres ont fait beaucoup, beaucoup de roulage sous la pluie avec ces voitures-là.
12: Ouais.
14: Donc, ça aurait peut-être été à mon avantage. C'est comme ça que je l'anticipais. Mais finalement, la piste a séché. Et puis, regarde, j'ai vécu mon rêve. Et tu l'as très bien résumé dans ton texte, Benoît. C'est un rêve d'enfant que j'ai vécu. Et puis, je sais que je suis extrêmement privilégié. Et ça, je le dois à la stratégie de Martine Girard, du groupe Aninfini, des partenaires, des collaborateurs qui ont embarqué là-dedans. Puis, le fait de partager ça avec les gens, ben, j'espère que ça va donner un signal aux gens qu'il faut aller... faire des petits pas vers nos rêves puis y goûter. Ça, là, ça va être assez particulier.
12: Mais là, t'as juste 58 ans, il va falloir que tu te prépares un autre rêve, là, Bertrand.
14: Oh, t'as 2 ans pas, il va en avoir d'autres. Hein?
12: Ben, en tout cas, encore une fois, bravo Bertrand. C'était un beau week-end, une belle course. On l'a apprécié. Puis j'ai fait un petit résumé, effectivement, sur annuelauto.ca. J'ai parlé
13: du texte. Est-ce qu'on peut revoir la course sur YouTube? Parce que c'était sur YouTube, non?
14: Oui, c'était sur
12: YouTube. Oui, on peut la voir sur YouTube. Faites Grand Prix historique de Monaco 2026. Puis on peut voir les catégories qu'il y a eu là, dont la catégorie, c'est la série F, dans laquelle tu participais, Bertrand. Ben, un gros merci, puis on se reparle bientôt quand il y a d'autres bonnes nouvelles à annoncer comme ça.
14: Oui, puis encore bonne fête, parce que c'était ton anniversaire.
13: Oui, c'est vrai.
14: Cette fête
13: à Monaco,
14: de
13: même, en plus.
14: Donc,
12: c'est pour ça que j'étais là, je me faisais un petit cadeau de moi. Alors, je suis allé voir le Grand Prix. Merci Bertrand, à bientôt.
14: Merci les gars.
13: Salut Bertrand.
14: Salut.
12: Alors voilà, c'était Bertrand Godin, que je souligne, qui a terminé 4e de sa catégorie au Grand Prix historique de Monaco en fin de semaine dernière. Nous, on va à la pause, on revient avec Jean-François Campo et nos essais routiers.
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13: Alors, deuxième partie de l'émission, je vous rappelle que pour nous écouter, c'est très facile. Vous allez sur n'importe quelle des stations du groupe Cogeco dans la section balado. On est là. Vous allez à Ça tient la route. Je rappelle qu'Alain a aussi une tasse de tech.
14: Oui, monsieur, à la même place que
13: à la même place. Route, oui. Vous pouvez aussi aller sur annuelauto.ca. On fait une mise à jour chaque semaine. Vous pouvez l'écouter sur TuneIn dans votre voiture. Ou votre plateforme préférée de balado, on est à peu près partout.
14: En passant, on est la plus écoutée au Québec, des balados automobiles. Donc,
13: tu m'apprends ça. J'en suis très heureux.
14: Donc, vous êtes nombreux et on vous remercie.
13: Ben, merci. Puis, on ne l'a pas dit en début d'émission. Qu'est-ce que tu as essayé cette semaine?
14: Là? Ah, ben, on va en parler tantôt. J'ai essayé une voiture. Je pense que tu l'as essayé aussi, la BMW M340i. Ah. Fünften Jahre Edition. Je le dis avec mon allemand le plus catastrophique possible. Édition 50e anniversaire. Qui est une berline, de ma foi, qui m'apparaît comme le champ du cygne de ce
13: oui, type de véhicule. Oui, là, c'est le genre d'auto que tu voudrais acheter puis garder parce que tu dis, ah, il va en avoir. Moi, je suis en GTI, Volkswagen GTI, qui est aussi.
14: À sa façon.
13: Beaucoup de joie au volant.
14: Oui, c'est ça, exact.
13: Mais juste avant ça, parle-nous de ton invité parce que tu as fait une entrevue au Japon avec Jean-François Campos.
14: Exactement, qui est le vice-président de Woven by Toyota pour la plateforme Arène. C'est un petit peu compliqué au début, mais c'est super le fun à la fin. Woven by Toyota s'était présenté au CES de Las Vegas en 2020. Ouais. Et une semaine après, tout le monde revenait du CES de Las Vegas à sa maison dans le monde, parce que c'est un événement international. Tout le monde avait attrapé la COVID et pouf, la fin du monde arrivait. Il y a eu une pandémie de 4 ans.
13: C'est vrai.
14: Ça a retardé le projet, mais là, on a présenté, Toyota a présenté il y a 10 jours, en fait, Le premier volet, la première phase de ce qui va composer trois phases, en fait, de la ville du futur, okay. qui se veut un exemple concret, parce que tous les constructeurs ont ce projet-là. Une ville zéro accident, avec la mobilité personnalisée.
13: Une ville intelligente, une vraie ville.
14: La patente,
13: intelligente,
14: exactement. Là. Et là, Toyota a dit, ben, plutôt que juste avoir le concept sur papier, on va la construire, la ville. Donc, ils ont créé une ville, ils sont en train de la faire, ils sont déjà en train de construire. On voyait les pépines et tout le reste, puis il y a déjà un quartier fait avec une centaine de résidents. De technologies appliquées. Et forcément, ça implique de la mobilité. Donc, il y a des véhicules autonomes, il y a de l'intelligence artificielle.
13: Ben, des véhicules qu'on avait vus aux Olympiques de Tokyo en 2021.
14: Exactement. Il y a
13: ça. Je me rappelle de ça.
14: Et une grosse partie du logiciel derrière ça repose sur une plateforme qui est dirigée par Jean-François Campeau, qui est un Montréalais, qui était avant ça chez CAE, le formateur de système de simulation dans l'aéronautique et ainsi de suite. Et je lui ai parlé et j'ai fait une petite entrevue que j'ai ramenée. Si vous voulez, on écoute ça dès maintenant. Je suis avec Jean-François Campeau, qui est un Québécois chez Toyota au Japon, responsable de la plateforme Arène, qui fait partie du développement logiciel, dans le fond, chez Toyota. Bonjour, Jean-François.
15: Bonjour.
14: Explique-nous un peu, Arène, c'est quoi exactement? C'est du développement logiciel pour les plateformes, pour les véhicules comme le RAV4, par exemple, qui est déjà vendu chez nous. Qu'est-ce que ça fait concrètement?
15: C'est une plateforme de développement qui assiste les développeurs de logiciels pour les plateformes embarquées de véhicules automobiles, pour les assister. Un peu changer le paradigme, comment on développe une application pour un usager dans une voiture qui donne un rendu, on appelle ça une expérience, qui est le résultat de plusieurs interactions entre plusieurs systèmes sur le véhicule et aussi en dehors du véhicule. Maintenant, c'est ce que les systèmes, on appelle SDV, apportent, c'est qu'on a des véhicules qui sont connectés.
14: Ouais.
15: Donc, c'est un environnement très complexe où la méthode traditionnelle de développement d'un produit comme une voiture, où les gens étaient un peu dans leur sillon, ils étaient dans silos. Mm-hmm. Après ça, on mettait ces systèmes-là ensemble, on les assemblait, puis après ça, on produisait le véhicule. Donc, ceci est un peu chamboulé avec l'apparition de cette connexion directement. Puis aussi, l'SDV a cette particularité où on va mettre à jour le logiciel pendant que le client possède le véhicule. Donc, il faut qu'on soit capable de tester tout cet environnement-là.
14: Ça, il y a eu un gros changement, parce qu'avant, on achetait le véhicule, c'était fini. Maintenant, on achète le véhicule, il y a des mises à jour qui s'en viennent. Et pas seulement des mises à jour du système multimédia, pas seulement du divertissement, dans le fond. Il y a aussi des applications de sécurité qui peuvent évoluer avec le temps.
15: Ça dépend des politiques des OEM, des manufacturiers. En ce qui nous concerne, pour l'instant, on touche les systèmes de multimédia, principalement. C'est l'approche prudente que je parlais. Donc, on veut être prudent. On veut pas prendre de compromis au niveau de la sécurité, de la safety, sûreté des gens.
14: Parler de multimédia et de sécurité, ça évolue dans le temps. Le RAV4, présentement, qu'on peut acheter en ce moment, est bâti sur la plateforme. Est-ce qu'il y a déjà eu des mises à jour qui ont été faites? Est-ce que déjà on peut voir comment la plateforme évolue par rapport à ça?
15: Des mises à jour qui ont eu lieu avec ce que les gens peuvent voir, percevoir, ça n'a pas commencé encore. Okay. On en a fait avant le lancement. Mais les campagnes de mise à jour n'ont pas débuté encore chez Toyota. C'est pas quelque chose qu'on contrôle non plus ici chez Woven. Donc, c'est des programmes, des cédules qui sont contrôlés par Toyota.
14: Oui, c'est ça, parce que là, on est présentement au Japon, dans l'endroit qui s'appelle Woven by Toyota, qui est l'espèce de ville du futur, dans le fond, des technologies de mobilité.
15: Ouais.
14: Et on parle évidemment d'intelligence artificielle, qui est la prochaine grosse affaire qui s'en vient dans les véhicules aussi. Donc, la plateforme Arène est à la base de ce qui est développé chez Toyota en termes d'intelligence artificielle. Je pense qu'il y a de l'apprentissage machine derrière tout ça.
15: Ouais,
14: comment ça fonctionne?
15: On utilise ces plateformes-là. C'est plus mon collègue du côté de ADAS, donc la conduite autonome, qui développe la plateforme d'intelligence artificielle qui donne la capacité de conduite autonome.
14: Mm-hmm.
15: Du côté de Arene, on fournit certaines informations qui viennent de la collecte de données des véhicules. On utilise de l'intelligence artificielle aussi pour accélérer le développement, mais on est en mode apprentissage parce que chez Toyota, on veut faire très attention au niveau tout ce qui est droit d'auteur et on veut savoir exactement d'où provient l'information que les modèles ont utilisé. On est en mode apprentissage, je dirais, au niveau d'utilisation de l'intelligence artificielle.
14: Est-ce qu'il y a des choses qui sont utilisées ou testées, disons ici à Woven, qu'on va voir un jour? Je sais qu'il y a beaucoup de connexions entre les véhicules et l'infrastructure là, qui est la prochaine grosse affaire. Est-ce que vous en faites déjà ici un peu?
15: On est en train de discuter. Woven City, là où on est aujourd'hui, a été lancé il y a quelques mois, au mois de septembre, je crois, ça fait peu de temps.
14: Mm-hmm.
15: Donc, on est en discussion avec l'équipe de Woven City en ce moment pour connecter le véhicule autonome à la ville intelligente. Donc, on est en train de discuter ces choses-là.
16: voiture se connecte à la ville? Comment ça fonctionne?
15: Ben, c'est un peu, c'est un objet connecté, là. C'est l'Internet des objets. Donc, la voiture, c'est un objet qui est connecté, mais qui est dynamique.
16: Donc, on pourrait avoir de l'information, par exemple, la démonstration qu'on voyait, c'est un enfant qui traverse la rue, la voiture pourrait être avertie, ralentie à conséquence.
15: Oui, effectivement. On travaille sur ce projet.
16: Est-ce que le bénéfice en est un de sécurité? J'imagine que c'est toujours un peu ça qu'on dit. Accident zéro?
15: Notre vision, notre mission, c'est accident zéro. Donc, ce projet-là en particulier, c'est l'objectif, c'est d'éviter des collisions entre des piétons et les voitures, alors que le champ de vision du conducteur est obstrué. On fait toutes sortes d'investigations. Des fois, on peut juste être sur un coin de rue, puis il y a une voiture avec des phares en face de nous, on voit pas le piéton qui traverse, des choses comme ça. On est en train de considérer tous ces cas d'usage-là.
16: C'est quand même assez intéressant. Je voulais te demander, sur une note peut-être plus personnelle, parce qu'un Québécois au Japon qui travaille pour un constructeur d'automobile, on voit pas ça souvent. Tu viens de CAE, donc c'est quand même qui est une grosse entreprise montréalaise. Comment la transition se fait de l'aéronautique à l'automobile?
15: Ça fait plusieurs années que je suis chez CAE. C'est difficile à dire, honnêtement. On m'a appelé un jour.
16: Ah oui?
15: J'avais un de mes collègues qui est maintenant mon ami, qui travaillait déjà ici. M'a référé, on m'a appelé. J'ai toujours été fasciné par Toyota.
16: OK.
15: Pour moi, je suis un ingénieur mécanique, je ne suis pas un ingénieur logiciel. À mon âge, il n'y avait pas de programme de génie logiciel à l'époque, mais je me suis voulu l'apprendre.
16: Ah oui?
15: J'ai toujours été fasciné par le logiciel. Ce qui est arrivé, c'est que je suis allé faire du logiciel en avionique. J'ai beaucoup apprécié. Mais à un moment donné, je ne sais pas, j'ai eu envie de toucher à des produits qui ont plus de volume, qui ont plus de...
16: Ils sont très grand public, forcément.
15: Ouais, mais la passion, c'est l'optimisation.
16: OK.
15: C'est ma grande passion, puis la compagnie par excellence d'optimisation au monde, c'est Toyota.
16: Il y a une réputation dans ça, oui, c'est vrai.
15: Fait qu'il y a énormément à apprendre chez Toyota comme ingénieur. L'attrait était là, le respect de la marque, comment cette compagnie-là peut faire autant de véhicules avec autant une aussi grande qualité. Je suis un client très satisfait depuis des années, toute ma famille. Toute ma famille, on utilise les produits japonais.
16: C'est très drôle.
15: Mais aussi, c'est contribuer. Toyota aussi, c'est une compagnie qui respecte les gens pour vrai, là, qui respecte les employés, qui a une vraie mission de « on va aider la société », puis qui la vit. Donc, comme ingénieur aussi, c'est notre première mission, la protection du public. Je me sens très bien à supporter une compagnie qui me supporte aussi accomplir ma mission d'ingénieur et de professionnel.
16: C'est le fun parce que je te demande ça parce qu'il y a beaucoup de gens qui nous écrivent de temps en temps dans les médias qui nous demandent « j'aimerais ça rentrer dans l'industrie automobile ». Vu du Québec, on a l'impression que c'est inaccessible, mais c'est pas le cas. On peut quand même travailler pour un constructeur mondial, dans le fond.
15: On est plusieurs Québécois là, chez Woven. On a une petite dynamique, mais... c'est très possible, effectivement. L'industrie automobile, c'est une industrie qui est en mutation, qui est en profond questionnement. On peut voir là, dans les nouvelles. La diversité, c'est quelque chose de fondamental chez Woven. C'est notre plus grande richesse. Donc, une diversité culturelle, une diversité de genre aussi, mais une diversité d'opinion.
16: Des expertises, j'imagine aussi.
15: Ben oui, moi, j'arrive d'une industrie où on approchait... l'ingénierie des systèmes d'une façon très différente. Je pense que ça aide aussi à changer certains paradigmes. Ils sont très ancrés. Une des choses qui fait en sorte qu'une compagnie comme Toyota produit autant de véhicules avec un niveau de qualité si grand, c'est que les gens suivent le processus. Mais le SDV demande à ce qu'on questionne le processus. C'est très difficile. C'est pas quelque chose de naturel pour les gens. C'est ce qui nous amène à notre succès commercial et professionnel, individuel. Donc, changer ça, c'est très difficile là, pour les gens de se questionner, de dire « OK, faut vraiment changer. Tout va bien. Les ventes, les profs. » Oui, mais arriver avec une diversité, un angle de vue différent aide à poser des questions. Évidemment, ça prend un certain temps pour faire sa place. C'est un domaine qui... il y a beaucoup de gens qui veulent travailler dans l'automobile, donc c'est très compétitif. Mais en ce moment, je dirais qu'il y a des opportunités d'apporter des angles de vue différents, toujours en respectant les fondamentaux de cette industrie-là, parce qu'ils ne vont pas changer les fondamentaux. Non. Quand on achète une voiture, on veut qu'elle fonctionne pour une longue période. On veut qu'elle soit à un prix abordable pour notre besoin. Les fondamentaux ne vont pas changer, peu importe là, ce que les gens disent au niveau « Ah oui, mais on va apporter du software, ça va être excellent, ça va être merveilleux. » Fondamentalement, les gens achètent une voiture. Hein.
14: Oui,
15: c'est pour aller de A à B. Qu'il arrive rien, qu'on s'attend pas qu'il arrive entre les deux. Donc là, c'est un peu ça qui est la mission de Rean. Oui, on peut amener de la valeur, on peut apporter des nouvelles expériences aux gens alors qu'ils possèdent le véhicule, c'est vraiment intéressant. On peut même démocratiser la production de logiciels à travers une plateforme comme ça, mais à la fin de la journée, comme on dit, les fondamentaux, il faut qu'ils soient respectés.
16: La voiture sera à destination.
15: Absolument.
16: Voilà. Et merci, Jean-François.
15: C'est un plaisir.
6: Merci. Merci.
14: C'était Jean-François Campeau, qui est vice-président et dirigeant principal de la plateforme Arène chez Toyota pour Woven by Toyota, qui est la ville du futur. C'est une longue... sa carte d'affaires doit faire 3 pages, mais c'est quand même assez fascinant de voir, premièrement, un Québécois ou un Montréalais.
13: Ben, écoute, je suis très content qu'on ait...
14: CEO dans l'industrie.
13: Un contact là-bas.
14: Exactement.
13: Parce que ça, c'est un projet qui va, évidemment, progresser, parce que là, on est... encore relativement au premier pas.
14: Oui,
13: là, exactement.
14: Puis, on a parlé avec le fils d'Akio Toyoda, qui est, j'ai oublié son prénom, M. Toyoda Junior, finalement, qui dirige le projet. Et c'est un projet... ils ont revampé aussi une ancienne usine fermée. Ils avaient promis aux employés qu'ils allaient pouvoir revenir vivre sur le terrain de l'usine. Donc, c'est un projet aussi qui a un volet social et d'immobilier qui est assez intéressant. C'est assez ambitieux, puis il y a la partie mobilité qui m'intéressait particulièrement, mais toute la partie aussi logement est intéressante.
13: OK. Bon, merci pour cette belle entrevue-là, mon cher Alain. Et quand on a d'autres événements, on va essayer de vous ramener de l'information de première main comme celle-là.
14: Oui.
13: Parle-nous de ton véhicule de cette semaine, maintenant.
14: On va aller visiter la division M de BMW qui célèbre rien de moins qu'un demi-siècle de passion automobile. Et pour marquer ce qui est un événement quand même assez historique, on s'en a 50 ans, il n'y a pas grand monde qui se rende à ce niveau-là au niveau des grandes industries, dont l'automobile. Mais bref, BMW propose une version spéciale d'une berline iconique, la M340i X-Drive édition 50 ans. La Funfzehn Jahre édition, votre allemand est probablement meilleur que le mien, là, mais c'est ça que ça veut dire. C'est un hommage à l'héritage allemand de haute performance. On le sait, c'est peut-être aussi un peu une forme de chant du cygne pour cette voiture-là. C'est une édition anniversaire qui se démarque par des choix esthétiques assez subtils. Là. On s'entend, c'est pas une voiture, c'est pas comme une M3 d'une autre époque qui était complètement visuellement différente d'une série 3. Là. On a quelque chose quand même de plus délicat, plus discret, mais on a quand même ressorti, entre autres, des emblèmes classiques rétro de la division sportive. On les a posés sur le capot, le coffre, sur les roues. Il y a des couleurs historiques, celle que j'ai est d'une espèce de couleur rouge prune qui est tout à fait originale et assez classique à sa façon. Bref, des touches visuelles qui rappellent la riche histoire de la firme sur les circuits de course. Sous le capot, c'est une autre forme de classique. C'est un 6-cylindres en ligne de 3 litres qui, je pense, qui est la base chez BMW depuis, je veux dire, 40 ans. Je sais pas, ça fait vraiment longtemps qu'on
13: c'est
14: a...
13: C'est un beau moteur.
14: Effectivement, à tous les niveaux, en fait, parce que vous allez voir, je vais vous décliner toute la fiche technique, là, c'est assez intéressant. C'est un 6-cylindres, donc turbo, fait 382 chevaux. C'est compact, mais c'est très bien réglé. Évidemment, la traction intégrale X-Drive, ce qui fait du beau travail pour catapulter la voiture avec une belle vigueur. Vous aimez mes phrases, j'espère, parce que je suis allé chercher des expressions colorées pour rendre hommage à ce véhicule-là. C'est un comportement fruitier. Écoute, c'est pas une voiture de course, là, mais on n'est pas loin de la perfection pour une berline dans
13: ce genre. C'est une voiture sport. C'est une berline sport dans à peu près la forme la plus pure qu'on peut concevoir.
14: C'est une voiture qui s'utilise au quotidien, mais qui a un caractère, qui a une personnalité de voiture sportive. Il y a une direction extrêmement précise. Il y a une suspension qui est à la fois ferme et quand même assez généreuse. On a une boîte automatique à 8 rapports qui enchaîne les vitesses de façon rapide. Qui passe quasiment en mode brutal quand on la met en mode sport. Là, c'est quand même une voiture qui a deux personnalités bien distinctes quand on la conduit, quand on veut aller un petit peu plus vite. Elle est faite pour dévorer les courbes. Écoute, c'est une voiture... La série 3, historiquement, a toujours été une berline assez spectaculaire sur son comportement. L'équilibre des poids sur les deux essieux, ces choses-là, a toujours été bien fait pour la rendre extrêmement prévisible dans sa conduite. Et cette voiture-là actuelle, là, l'édition M340, fait pas exception à ça. Il y a une ADN qui est là, qui est héritée forcément de la course, qui vient jusque sur la route. Évidemment, il faut éviter les nids de poules. Je l'ai eu la première fois 2 heures, parce que je suis sorti du concessionnaire, j'ai frappé un nid de poule, j'ai eu 2 crevaisons.
13: Ah! Oh, c'est pas sérieux.
14: Alors, on l'a retourné, n'est-ce pas, sur une plateforme. Là, je l'ai réessayé quelques semaines après. Et là, j'ai pu l'essayer plus longuement parce que, premièrement, les pneus étaient neufs. Et deuxièmement, aussi, j'ai évité les ben, pas que j'essayais pas des éviter avant, mais là, j'ai réussi, disons, à les éviter plus longtemps.
13: Parce qu'il y a certains endroits qu'il faut faire du slalom entre les nids de poule.
14: C'est une forme de course, mais je vous recommande pas de faire ça dans la vraie vie. Pour vrai, faut faire attention. Cela dit, c'est une sportive assumée, là, mais qui vient avec un

0: sur l'autoroute.
1: Et c'est un 6 cylindres, ce qui est quand même exceptionnel, ouais, sur une berline qui n'est pas légère en soi, donc c'est quand même assez exceptionnel. Donc, si vous conduisez prudemment, comme il faudrait le faire forcément, votre consommation risque d'avoisiner les 9 litres au 100.
0: Mais c'est dur avec cette auto-là de conduire toujours prudemment.
1: Oui, ben là, le côté émotionnel embarque vite, donc il faut savoir se contrôler, forcément. Et je vais dire ceci parce que ça soulève une question relativement existentielle qui se pose invariablement, vu le prix aussi. Pourquoi s'offrir une berline à essence très coûteuse alors qu'on propose chez BMW des alternatives électriques aussi sympathiques, aussi attrayantes?
2: Ah! Pour l'émotion, pour la sensation, voilà, pour le feeling, je pourrais répondre à ça parce que j'ai roulé une i4, mm-hmm, qui va super bien.
1: Ben voilà, ben c'est ce que j'allais dire parce que la semaine prochaine, c'est mon essai, la i4 M50. Et on pourra faire le bilan et la comparaison, exact, parce qu'on parle d'une voiture qui a, grâce à l'électrique, des accélérations encore plus intenses,
2: oui,
1: et qui a aussi la magie de l'électrique. Donc, on élimine un certain virage vers la station-service et vers certaines dépenses d'entretien. Donc, il y a un côté rationnel là qui risque d'être intéressant, mais émotivement, au niveau émotionnel, forcément. En fait, toutes les berlines de série M ont quelque chose d'assez grisant, on s'entend.
2: Puis BM a le secret. BM a toujours été la référence dans cette catégorie-là et ce modèle-là ne fait pas exception à la règle. C'est un modèle extrêmement bien construit.
1: À condition d'avoir 75 000 ce qui est le prix avec tout le reste. Donc, ça devient quand même assez, assez coûteux. Et tu le disais tantôt, ça soulève la question, est-ce qu'on l'achète pour la conduire ou pour la conserver? Parce que c'est sûr qu'à ce stade-ci, on est vers la fin là, des options pour avoir une série 3 thermique.
2: Mais il faut la conduire. Ça serait un péché de ne pas conduire cette voiture-là. C'est une voiture qui aime se faire conduire.
1: Bref, une pièce de collection à devenir, je vais dire comme ça, qui est à l'apothéose de l'ère fossile, disons-le comme ça aussi.
2: OK, c'est bon. Écoute, de mon côté, je suis aussi dans un classique, Volkswagen Golf GTI. C'est un modèle qui existe depuis les années 80. Je pense même du côté de l'Europe, c'est 76, je pense, les premiers modèles. C'est une voiture qui a évolué, mais qui a gardé son ADN. C'est-à-dire que c'est toujours pratique, c'est toujours sportif, c'est toujours intéressant. Il y a un bel espace. Le haillon fait que si vous baissez les sièges, vous avez presque une familiale pour engouffrer à peu près tout ce que vous voulez dans le véhicule. Et c'est un véhicule qui se conduit au quotidien. C'est pas quelque chose que vous sortez la fin de semaine. Vous pouvez avoir ça comme véhicule de tous les jours. Et il y a une belle évolution côté moteur. On a toujours un 2 litres turbo, 241 chevaux, mais 273 livres-pieds de couple. Et ça, c'est un chiffre important parce que quand vous conduisez, vous avez l'impression d'avoir pas mal plus de chevaux que les 241 mentionnés par le moteur.
1: Ouais, l'effet turbo est assez intéressant.
2: L'effet turbo et le couple fait en sorte que, pouf, la puissance est disponible à bas régime. Et il y a des voitures qui ont plus de puissance sur papier. Je pense à une Hélène Troen, je pense qu'il y en a un peu plus que ça.
1: Ouais.
2: Même une Toyota GR qui est à 300 chevaux. Mais le plaisir de conduire n'est pas aussi intéressant. Moi, qui est un amateur de boîte manuelle, je dois admettre que la boîte DSG à double embrayage à cette vitesse, même si Volkswagen a eu des problèmes avec quand ça fonctionne, si ça fonctionne bien.
1: Oui.
2: Parce que là, vous avez plusieurs choix. Il y a, vous pouvez le mettre à D, puis c'est la méthode facile. Vous pouvez le mettre à sport, où là, c'est le même principe, mais avec un peu plus de hargne.
1: De nervosité.
2: Et vous avez le manuel, où vous avez vos palettes au volant. Et là, franchement, si vous avez un chemin qui s'y propose, qui s'y prête, vous avez quelque chose d'extrêmement intéressant entre les mains. C'est les petites routes qui sont vraiment le sentier ou le
1: chemin. C'est pas une voiture d'autobahn. Puis c'est intéressant parce qu'on n'a pas d'autobahn au Québec.
2: Non, exactement. Tu sais, j'ai eu l'occasion en fin de semaine dernière, en fait, à mon retour de Monaco, de me promener sur des petites routes. Et écoute, là, le différentiel autobloquant, la puissance qu'on a, il y a une sensation extrêmement intéressante et vous avez du plaisir à vitesse légale.
1: Ça, j'allais dire du plaisir à basse vitesse,
2: voilà,
1: c'est important.
2: Parce qu'il y a beaucoup de voitures qui sont intéressantes, mais vous allez avoir une contravention garantie si vous commencez à vous amuser avec ces autos-là. Ça, c'est intéressant. C'est juste assez confortable. Oui, c'est un peu sèche au niveau de la suspension. Vous pourriez changer les pneus, mettre quelque chose d'un peu plus confortable, mais c'est très tolérable au quotidien. Évidemment, un peu comme toi, j'ai fait du slalom sur quelques nids de poules, mais j'ai pas fait de crevaison. Mais sur la route, c'est stable, c'est silencieux, c'est bien monté.
1: Il y a beaucoup de monde qui s'excite avec la Golf R. Je pense que la GTI est la meilleure option dans la plupart des cas.
2: Honnêtement, écoute, on parle de 41 000 $. Bon, oui, c'est pas donné, On est à 54, 55.

0: 5 avec la Golf R. Pourquoi? Un peu plus de chevaux à partir du même moteur, parce qu'on est encore sur la même base mécanique. Mm-hmm. Il y a 4 roues motrices. On perd un peu de confort. Moi, au quotidien, honnêtement, là, c'est amplement suffisant
1: ben
0: pour
1: oui.
0: avoir tout le plaisir que vous aurez jamais à avoir, même que vous pouvez facilement dépasser largement les limites.
1: Oui,
0: et l'intérieur
1: facilement.
0: Est bien fait. Bon, l'infodivertissement m'agace un peu parce qu'on est encore aux touches haptiques partout. Là.
1: Ouais.
0: Un bouton pour le volume, s'il vous plaît. C'est ouais. pas compliqué. Parce que là, on doit avoir une touche haptique pour la climatisation, le chauffage, le volume. Bon, cela dit, il y a CarPlay, Android Auto sans fil, ça fonctionne très bien. Mais mettez-nous un petit peu plus de commandes. Parce que là, le problème, puis je l'ai remarqué, parce que là, à un moment donné, ah oui, il est où le bouton de la climatisation? Fait que là, tu regardes, mais tu regardes plus à la route, tu trouves le bouton. Là, il y a un autre écran qui apparaît. Il faut travailler à partir de cet écran-là. C'est un peu compliqué
1: mm-hmm.
0: pour rien. On pourrait simplifier ça. Puis, il n'y a pas de honte à revenir à des boutons. Là. Honda l'a fait, GM l'a fait, Cadillac l'a fait. Parce qu'on a réalisé à un moment donné que la bonne méthode, c'est la méthode où tu as moins de problèmes. Alors, ça, c'en est une. L'habitacle, je vous l'ai dit, pas de luxe ostentatoire. Une ambiance qui est compréhensive, qui est facile, qui est bien construite. Les sièges, très bon confort. Puis pas des sièges fancy, là, mais des sièges qui supportent bien. L'assemblage, c'est solide. Les matériaux sont de bonne qualité. Ça reste une voiture extrêmement intéressante. Et le coffre, vous avez 560 litres. Et ça, c'est avant de baisser les sièges en arrière. Mm-hmm. Puis le haillon peut avaler à peu près tout ce que vous voulez.
1: L'avantage du hatchback,
0: Ben, absolument. Donc, ouais. ça reste un véhicule fort intéressant pour l'utilisation au quotidien. Ben voilà, ça m'a fait une émission de cette semaine. Merci à Vincent
1: ben oui.
0: derrière la console. Merci à Bertrand Godin, à Jean-François Campeau, nos invités. Merci Alain.
1: Merci Benoît.
0: Nous autres, ben on se revoit la semaine prochaine. Puis quand on aura d'autres belles entrevues, ben vous serez les premiers à l'entendre.
1: Entre-temps, ben oui, envoyez-nous les questions aussi.
0: Ah oui, c'est vrai, parce que là, on n'a pas fait de questions aujourd'hui, mais on va avoir nos questions à la fin des émissions. Donc, on sera là pour vous. Bonne semaine à tous. Bye.
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14: Vous ou vos enfants magasinent une première maison, écoutez ça, parce qu'on s'intéresse aux incitatifs pour les premiers acheteurs de maisons. La semaine passée, notre nouvelle première ministre, Christine Fréchette, a proposé de rembourser les droits de mutation jusqu'à concurrence de 5 875 $ pour les premiers acheteurs. Aujourd'hui, c'est le chef du Parti libéral du Québec, Charles Millard, qui annonce que lui, il veut rembourser aux acheteurs de construction neuve 36 % de la taxe de vente du Québec, la TVQ, jusqu'à concurrence de 10 000 $. Ça, c'est pour les propriétés allant jusqu'à un maximum de 500 000 $. Si tu vises une maison ou un condo qui coûte plus cher que ça, tu n'es pas admissible. On se pose la question aujourd'hui, laquelle des deux options est la meilleure si on a à choisir ou est-ce qu'il y aurait quelque chose de mieux encore ou on devrait se concentrer sur autre chose? Pour répondre à toutes ces questions, on a fait appel à notre chroniqueur économique au 98.5, Alexandre Leblond. Salut Alexandre.
15: Salut Maria.
14: Bon, avant d'aller dans la fine analyse, ouais, peux-tu nous détailler ces deux propositions de la CAQ, celle du Parti libéral du Québec?
15: OK. Bien, Christine Fréchette, puis ça, on en avait parlé en campagne électorale il y a quelques mois à peine, puis bon, elle a concrétisé sa mesure. Tu sais, les deux prétendants premiers ministres, là, s'étaient fait donner essentiellement un budget de 250 millions par Éric Girard pour mettre en place certaines mesures. Bien, Christine Fréchette l'a utilisé pour ça. Elle se concentre surtout sur la taxe de bienvenue, OK? Quand tu t'achètes une propriété, tu as ce qu'on appelle les droits de mutation, techniquement, là, qu'on connaît sous le nom de taxe de bienvenue. Elle dit, regarde, je vais vous donner un crédit d'impôt pour ça, fait qu'essentiellement, à un maximum de 5 875 $ précisément, vous allez vous la faire rembourser. Elle aussi met un plafond, là. Le prix d'achat doit être inférieur à 1 million de $. Puis bon, ce crédit-là descend progressivement entre 750 000 et 1 million. Fait que ce que ça veut dire, ça, c'est que, dépendamment de où tu te situes au Québec, l'incitatif ne va pas t'affecter de la même manière. Parce qu'on s'entend, 1 million à Sept-Îles puis 1 million sur le plateau Mont-Royal, tu t'achètes pas en même affaire. Fait qu'il y a une composante régionale à ça, là. Fait que Fréchette, c'est ça qu'elle dit.
14: On va OK, voir, mais attends, juste pour bien comprendre, c'est que si t'es à Sept-Îles, probablement que les droits de mutation sont beaucoup moins élevés que si t'achètes dans, exemple, une municipalité comme Boucherville. Ce qui fait en sorte que si les droits de mutation sont moins élevés puis que le coût de ton immeuble approche de 1 million, tu vas recevoir un plus grand remboursement.
15: C'est ça? Exactement. Okay. Ben, c'est pour ça que ces mesures-là sont... veux pas, t'as la moitié de la population de la province qui habite à Montréal et dans les environs. Donc, t'as la moitié de la population du Québec pour qui ces mesures-là vont être drastiquement moins attrayantes que les gens à Québec, les gens à Saguenay, les gens à Sept-Îles, etc. T'sais. Fait qu'on s'entend, ça fait quand même des belles annonces. Hey, on rembourse la taxe de bienvenue, on rembourse la TVQ ou la TPS au fédéral parce qu'il y a un nouveau programme pour ça aussi. Mais en réalité, quand tu t'en vas regarder, OK, quel est le pourcentage de Québécois et de premiers acheteurs qui vont être affectés par ces mesures-là? On n'est pas dans des changements de société drastiques. Ça reste que ça ne s'adresse pas à grand monde, surtout dans le Grand Montréal.
14: Là, ce qu'on doit aussi dire dans le détail de la proposition de Fréchette, c'est que c'est pour toute habitation. C'est premier achat, c'est première maison. Ça peut être usagé, ouais. Construction neuve. Et là, détail, ce que Charles Milliard, lui, propose aujourd'hui.
15: Mais tu fais bien de mettre l'accent là-dessus parce que Milliard, lui, dit essentiellement, hey, la mesure de Christine Fréchette, je te dirais que moi, je partage cette analyse-là, là, la mesure de Christine Fréchette ne fait que, essentiellement, stimuler la surenchère. Pourquoi? Parce que, on manque d'offres, là. On manque de maisons. Fait que Milliard, lui, ce qu'il dit, c'est, hey, moi, ma mesure va être axée spécifiquement sur les maisons neuves. Naturellement, les taxes, le TVQ, TBS sont seulement chargées sur les maisons neuves. Les maisons usagées, pour reprendre le même terme, on paye pas de taxes là-dessus, là. Fait que lui, il dit, regarde, si je stimule les achats de maisons neuves, ben, il va s'en construire plus. Donc, on va venir régler l'espèce de débalancement qu'on a actuellement entre l'offre et la demande. Donc, la mesure, elle est un petit peu basée là-dessus. Elle est moins généreuse que ce que le fédéral fait, là, parce que le fédéral récemment a annoncé un programme de remboursement de TPS qui est, disons, un peu plus généreux. Mais bon, disons que le fédéral le fait avec de l'argent qu'ils n'ont pas. Là. La mesure de Milliard est peut-être plus responsable d'un point de vue budgétaire, mais lui, il a le même maxité. C'est pour les propriétés allant jusqu'à 500 000 $. Si on regarde juste sur l'île de Montréal, une maison en 2025, ça se vendait un petit peu moins d'un million, même qu'on l'a passé récemment. Puis un condo, c'était 525 000 à peu près. Là. Fait que tu vois, on est à Montréal présentement. Là. Fait que c'est une mesure qui ne va pas toucher grand monde ici.
14: C'est ce qui ressort énormément des commentaires en lien avec cette idée du 10 000 $ sur les constructions neuves. C'est essayer de trouver quelque chose en bas de 500 000 $. Ça existe, mais c'est très restreint. Là. C'est habite seul, petit condo, une maison unifamiliale. T'sais, tu parles de Montréal, sors de Montréal. Une unifamiliale, deux, trois chambres, tu sais, t'as ta famille. Bonne chance, là, tu sais.
15: Moi, l'enjeu que j'ai avec ces mesures-là, puis d'un côté, je comprends le politique parce que c'est pas le réflexe du politicien d'être immobile devant un problème, tu sais. On veut trouver des solutions, mais ça reste que le problème d'accessibilité au logement qu'on a présentement, puis ça fait des années que c'est la même chose, c'est un problème d'offre et de demande. On a tellement mis d'argent dans les mains des premiers acheteurs depuis 2022. On a créé le CELIAP, on a créé des crédits d'impôt, on a remboursé les taxes, de bienvenue. Ça règle pas le problème. Il y a plus nécessairement de surenchère, à part peut-être dans la région de Québec, mais si on regarde juste là, la SCHL, Société canadienne de l'habitation et du logement, là, a fait en 2025 une étude pour le Canada. Là. Mais si on regarde juste Montréal, ce qu'ils disent là-dedans, là, c'est que pour retrouver l'abordabilité qu'on avait en 2019, fait que pré-pandémie, là, juste pour revenir là où on était avant que tout ça éclate, là, il faudrait tripler le nombre de mises en chantier qu'on a actuellement. Juste à Montréal, là, il faut construire 72 000 logements demain matin. Il faudrait qu'on puisse peser sur un piton, puis soudainement, il y a 72 000 logements qui arrivent. On a 23 000 mises en chantier prévues. Puis le gros problème que les promoteurs ont, puis est-ce que les promoteurs exagèrent des fois dans les médias pour faire progresser plus vite des dossiers? Assurément. Là, il y a une part de blâme de chaque bord. Là. Mais ça reste que, encore hier dans la presse, il y avait un exemple d'un promoteur qui, lui, écoute, dans la Chine Est, il veut construire essentiellement 7000 logements, dont plusieurs là-dedans qui sont des logements sociaux, qui sont des logements abordables. Il y a une école primaire dans ce quartier-là. Tu sais, exactement ce qu'on veut développer, là. Puis lui, il n'est pas capable d'avoir le Christi de changement de zonage qui avait été promis. Il n'est pas capable. Il faut qu'il y ait un cours pour l'avoir. Fait que lui, il lève la main puis il dit, « Hey, je veux faire partie de la solution. Pouvez-vous m'aider à vous aider? » Pas capable de faire aller les pelles sur le chantier. T'sais. Fait qu'on a cet enjeu-là. Tant aussi longtemps qu'on ne construit pas assez d'habitations, on a bien beau mettre plus d'argent dans les poches des acheteurs, mais il n'y a pas grand-chose à acheter. Fait que naturellement, tu vas créer de la compétition entre les acheteurs et possiblement de la surenchère.
14: Mais là, c'est ça qui est soulevé aussi. C'est OK, parfait, on donne un peu plus de moyens. Surenchère, c'est rien qui va améliorer. Parce que si tu dis premier acheteur, ah, puis t'économises, puis là c'est ta mise de fonds, tu mets tout ton cœur, puis j'en connais des gens autour, c'est ça. Hey, super, il y a cet incitatif-là, mais ça va augmenter le prix des maisons. C'est comme si au bout du compte, l'idée, on ne sait pas, on ne l'a pas vécu encore, mais que ça ne changera rien. Alexandre Leblond, je rappelle, des chroniqueurs économiques, on a beaucoup d'auditeurs. En fait, on est diffusé en Outaouais, on est diffusé aussi en Estrie. Il y a beaucoup de personnes qui nous écoutent dans le bas du fleuve, Saguenay-Lac-Saint-Jean et tout ça. Réponds à la question suivante, qui est la question initiale. si on n'a pas le choix, on va avec ces deux mesures-là, laquelle on choisit, OK, entre celle de Fréchette, celle de Millard, c'est-à-dire rembourser la taxe de bienvenue jusqu'à concurrence de 5 875 $ ou 10 000 $ achat de construction neuve, moins de 500 000 $. Laquelle est la meilleure des deux en fonction de où on habite? Si tu as à répondre.
15: Bien là, ma réponse officielle, ce serait aucune des deux. Ah. Là, mais bon, tu me fais un ça ou ça. Là. Fait que moi, y aller, je vais rentrer dans l'exercice. Je trouve que. Puis c'est toujours. Pis ça, c'est intéressant, OK? Parce que on peut le voir de deux manières. On peut le voir, OK. Puis là, je vais pas répondre, OK? Je fais pas un détour pour pas répondre, là. Mais on peut le voir du point de vue du portefeuille de la personne. Puis on peut le voir du point de vue finance publique. Puis je vais te donner un exemple. Mettons le CELIAP, le programme que le gouvernement fédéral a créé en 2023, d'un point de vue finance personnelle, là, mon portefeuille à moi puis ton portefeuille à toi, c'est écœurant. Là. C'est de la dynamite fiscale, cette affaire-là. Là. C'est tellement généreux. Tu as une déduction. Quand tu sors l'argent, tu n'es pas imposé. C'est on ne peut plus généreux. D'un point de vue finance publique, c'est de la folie furieuse. Là. Ça n'a aucun sens. Là. Fait que c'est bon pour mon portefeuille à moi, mais pas nécessairement pour celui des 40 millions de contribuables canadiens. Fait que c'est pour ça que si on regarde juste l'angle des finances personnelles, là, assurément que celle de Fréchette va être plus possiblement plus généreuse là, dans okay. la mesure où elle va s'adresser à plus de gens. Puis, tu sais, il y a plus de transactions immobilières de maisons usagées que de maisons neuves. Fait qu'on remarque que c'est celle qui touche le plus au portefeuille des gens. Par contre, si on regarde l'autre côté de la médaille, qui est, on a un déficit de 9 milliards de dollars, bien, dans les deux cas, j'ai pas les moyens de les financer, les maudites promesses. Là. Fait que c'est pour ça que, OK, d'un point de vue, tu sais, portefeuille là, de toi puis moi puis tout le monde qui écoute, là, Fréchette s'adresse probablement à un bassin plus large. Mais dans les deux cas, je trouve que on ne s'attaque pas aux problèmes de fond. T'sais, moi, j'aimerais ça que les conditions de construction soient si, comment je pourrais dire ça, si avantageuses que le monde de construction, quand ils s'en vont dans des 5 à 7, ben, que tu te fasses regarder comme un extraterrestre si tu n'es pas en train de bâtir du résidentiel. T'sais, là, présentement, il y a tellement de bâtons dans les roues qu'il y en a qui, tu sais, t'as pas d'incitatif avantageux et attrayant à mettre en place des chantiers parce que faut que t'ailles te battre avec la ville, faut que t'ailles te battre avec un paquet d'organismes différents juste pour faire partie de la solution.
14: Il y a ça, Alexandre Leblon, mais juste une petite mention avant d'aller à la pause. Tu restes avec nous par ailleurs, on va poursuivre la discussion, mais il y a aussi, chez les promoteurs, qu'est-ce qu'ils décident de construire? Tu sais, je veux dire, si tu bâtis un immeuble avec 300 garde-robes, c'est pas un jugement, là, mais c'est un peu ça. Là. Il y en a des logements, là, c'est tellement petit, Alexandre, ça n'a aucun sens. On est rendu dans du 350 pieds carrés. Ça, là, est-ce que c'est ça le besoin en ce moment là, au Québec?
15: Les ça, premiers, c'est un super bon point.
14: Mais oui, parce que les premiers acheteurs, là, souvent, ben, tu vas être plus âgé, mais tu veux fonder une famille. OK? Tu regardes, tu achètes une première maison, ton but c'est d'avoir ton premier enfant, peut-être ton deuxième, puis peut-être après ça d'envisager aller ailleurs, déménager. Mais tu cherches au moins un, deux, trois chambres. Là, en ce moment, ce qu'on observe, puis encore là, je sais, vous êtes à l'écoute un peu partout au Québec, puis vous pouvez témoigner là, de où vous êtes, Estrie, Mauricie, Outaouais. Ce qu'on construit, c'est des affaires qui ne sont pas nécessairement adaptées aux besoins. C'est ouais. pas ce qu'on cherche. Donc oui, les bâtons dans les roues, les règlements de zonage, tout ce que tu veux, les voisinages qui n'aiment pas, qui ne veulent pas, puis tout ça. Mais aussi, ce que tu proposes dans ce que tu construis, c'est un mélange des deux. Parce qu'il y en a des logements disponibles. Mais est-ce que c'est ça qu'on veut? La réponse semble être non. Voilà. T'as l'air d'accord?
15: On a l'impression que ce qui se construit, c'est beaucoup des deux extrêmes. Soit c'est des garde-robes, comme tu le dis, soit c'est des affaires. OK, c'est un 6,5, puis là, un paquet, tu sais, ça coûte 6 000 par mois. Mettons, juste pour le louer, t'es comme, OK, à part le monde qui magasine au Royal Mount, là, qui peut se payer ça? Puis la réalité, c'est que la majorité des gens qui écoutent, puis la majorité des gens au Québec, sont quelque part entre les deux. Ils veulent pas habiter dans un garde-robe, puis ils ont pas 6 000 à mettre pour le logement. Fait que c'est pour ça que je t'ai pris l'exemple de ce qui se passe à la chaîne Est, parce que justement, c'en est un projet où, oui, il y a des affaires un petit peu plus chères, mais eux autres, il y a du logement social, du logement abordable. Ils veulent bâtir une école primaire dessus. Il y a 16 000 personnes qui pourraient aller habiter là-dedans. Je ne dis pas que le projet est parfait. Là. Puis moi, j'essaie jamais... Moi, je suis pas de l'école que les gens de la ville se lèvent le matin et sont comme, OK, comment on fait pour freiner? Là? Comment on fait pour tout arrêter? Là? Je suis persuadé qu'ils ont des enjeux qui sont réels là-dedans. Là. Puis oui, il faut pas que tu te permettes à n'importe qui de bâtir n'importe quoi, n'importe où, n'importe comment. Mais puis c'est ce que les promoteurs disent souvent. C'est correct que je doive demander un permis puis un changement de zonage. Puis tout le monde est d'accord avec ça. L'enjeu est toujours les délais. Pourquoi une décision qui, en surface, a l'air relativement simple, est toujours repoussée? Tu sais, là, tu vois, dans ce cas-ci, on était supposé avoir des réponses cette année. Ça se peut que ce soit reculé à reporter à juin 2027. Fait que là, pendant ce temps-là, ben, t'as une autre année où il se construit rien, une autre année où les 16 000 personnes qui iraient rester là, ben, où est-ce qu'ils vont, ces personnes-là?
14: Alexandre Leblond, chroniqueur économique au 98.5. Tu restes avec nous. Après la pause, on poursuit la discussion. Vous êtes à l'écoute. Vous avez des questions pour lui. C'est le moment. Il peut répondre à pas mal tout, hein, Alexandre. Messagerie 98.985. On revient dans 3 minutes. Accès à la propriété. Qui propose de meilleurs incitatifs entre Fréchette et Millard? Je rappelle pour ceux qui viennent de se joindre à nous, Christine Fréchette, de son côté, propose de rembourser les droits de mutation, donc la taxe de bienvenue jusqu'à concurrence de 5 875 $ sur n'importe quel type de propriété. Propriété neuve ou, je dis usagée, mais on va dire déjà existante. On dirait que ça fait bizarre de dire propriété usagée. Et aujourd'hui, le chef du Parti libéral du Québec, Charles Millard, lui propose de rembourser aux acheteurs de construction neuve 36 % de la taxe de vente du Québec jusqu'à concurrence de 10 000 $ pour tout achat neuf de moins de 500 000 $. Alexandre Leblond, chroniqueur économique au 98.5, est avec nous. Bon, réponse à cette question, hein, tu l'as dit, il n'y en a pas un des deux qui est le meilleur. En fait, ce sont des solutions pour attirer peut-être l'attention aussi. On sait que au Québec, ça fait partie des projets des plus grands désirs, l'accès à la propriété. Donc, de se dire, on va proposer quelque chose pour faciliter cet accès-là aux premiers acheteurs. C'est une opportunité peut-être d'attirer l'attention?
15: Bien, il y a assurément un aspect électoraliste à tout ça. Là. Mais des fois, les gens ne comprennent pas nécessairement pourquoi on dit ça. Puis moi, je le dis, puis il y a d'autres chroniqueurs qui le disent. Le fait de mettre de l'argent dans les poches des acheteurs, ultimement, aggrave le problème. Puis je vous donne un exemple qu'on voit présentement dans la région de Québec. Parce que la région de Québec, c'est un des derniers marchés en province là, où on est dans des situations de surenchère. Montréal, ce problème-là s'est réglé un petit peu. Ailleurs, bon, ça dépend des régions, mais Québec, il y a vraiment un gros problème de surenchère présentement. Si tu as deux couples, mettons, puis parce que moi, je l'ai vécu avec des clients récemment, là, les deux, ils se battent, là, un contre l'autre pour la maison. Disons qu'il y a 500 000 la maison. Puis là, les deux savent qu'ils sont en compétition l'un contre l'autre. Fait que naturellement, on crée un climat où c'est propice à la surenchère. S'il y a un des deux couples qui se dit, ouais, là, t'as peu, là. Là, t'as Milliard, lui, il vient de dire que la TVQ qu'il faudrait que je paye là-dessus, elle va m'être remboursée, mettons. Fait que j'ai un 10 000 qui m'attend dans quelques mois. Je suis beaucoup plus propice à augmenter mon offre de 10 000 parce que je sais que, en réalité, ça ne sort pas de ma poche, ça va être remboursé. Même chose pour la taxe de bienvenue, surtout pour des maisons usagées, entre guillemets, on va le voir beaucoup. OK, on est en compétition contre quelques autres acheteurs, quelques autres couples. Si je sais que la taxe de bienvenue de 8 000 $ elle va m'être remboursée là, dans quelques temps, je vais peut-être offrir 8 000 $ de plus parce que c'est pas de l'argent de plus qui sort de mes poches techniquement, mais si ça peut me donner un petit avantage versus l'autre couple contre qui je me bats, ça crée une situation où, tu sais, si on est dans un marché aux enchères, là, toi puis moi, on a 10 $ dans nos poches. L'item là en avant, là, le plus cher qui peut sortir, c'est 10 $. Si on a 10 $ plus le 3 $ que Christine Fréchette veut nous donner, là, il va sortir à 13 $ parce que soudainement, on a plus d'argent dans les poches. Fait que simplification, là, mais pour vous dire que le fait de mettre de l'argent dans les poches, ça a l'air super avantageux en surface, mais dans le marché actuel, vu qu'on manque d'offres, c'est super contre-productif.
14: C'est tellement un bon exemple, ce que tu viens de mentionner, puis j'ai pas de doute que ça peut arriver, parce que tu te mets dans l'esprit d'un couple, une jeune famille qui tombe sur la maison de ses rêves, là,
15: ouais.
14: Puis qui fait comme, hey, c'est notre chance de pouvoir y accéder. J'aimerais ça l'avoir le 5 875 ou le 10 000 $, mais je veux plus la maison. Donc, je vais prendre cet argent-là en me disant, il va me servir à l'obtenir. Mais malheureusement, c'est ça, ça va juste pas être la personne qui va se retrouver gagnante là-dedans. C'est le vendeur ou le promoteur dans un contexte
15: exact.
14: De... C'est, C'est plate en mot, t'as dit, mais c'est vrai que c'est important de le mentionner. Sinon, je te dis, quand on pose la question à nos auditeurs, laquelle des deux mesures vous préférez, c'est mur à mur, celle de Christine Fréchette.
15: OK.
14: J'ai l'impression que c'est plus concret, puis ça touche tout. Les maisons, construction neuve, ça ouvre davantage aux possibilités. Donc, dans ce que je vois, c'est vraiment ce qui semble séduire. Parce que l'option de Charles Milliard, c'est le 500 000 piastres qui passe au travers de la gorge en disant, hey, aujourd'hui, là, oui, ça existe encore du neuf en construction au moins 500 000, mais il faut que tu t'exiles. Là,
15: mais tu vois, ça fait partie du problème un petit peu. Dans le sens où la mesure la plus responsable, celle qui considère le plus l'état de nos finances publiques, c'est celle de Charles Milliard. Dans la mesure où lui dit, garde, on va juste se concentrer sur les maisons neuves, on est en déficit de 9 milliards, fait qu'on va mettre un plafond relativement bas. Des fois, on a tendance à parler un peu des deux côtés de la bouche. Des deux côtés de la bouche. On veut un gouvernement responsable, on veut un gouvernement qui met de l'ordre dans les finances publiques. Inévitablement, ce gouvernement-là va être moins généreux que l'autre. Là,
14: mais parce que lui... C'est tout ce que je réalise. Plus on discute ensemble, je pense que nos auditeurs vont être d'accord avec vous, avec nous, c'est que le Québec est trop hétérogène pour mettre des mesures comme ça qui s'appliquent à tout le monde.
15: Ouais.
14: Parce qu'on le mentionnait, tu sais, chez les besoins, puis ça, nos auditeurs nous le font remarquer dans la messagerie en grand nombre, on a besoin, c'est pas d'espace tant en pieds carrés que des pièces, des pour les projets et tout ça. 500 000 piastres, un deux chambres, là je vais parler l'île de Montréal et les alentours parce que maintenant on parle aussi des couronnes. Pour 500 000 $ t'as pratiquement pas accès à ça. Tu t'en vas au Saguenay, dans ma région. Nathan, tu sais, ma grand-mère, là, j'ai vu ça aujourd'hui, ils vendent son condo parce qu'elle est rendue en CHSLD. Bon, c'est une transition triste, mais super beau, Alexandre, là. 275 000 piastres, rez-de-chaussée, avec petite terrasse, deux chambres, rangement, 275 000 $ Donc, l'incitatif devrait être variable en fonction aussi de où tu te trouves pour construire ce dont on a besoin. Donc, tu peux pas comme... Comprends-tu le sens?
15: Oui, mais tu vois, puis là, je vais te faire deux liens. Là. Il y a la composante politique de ça. Puis là, un gars comme Joe Trudeau pourrait mieux te l'expliquer que moi. Mais tu sais, c'est quoi, là? Si on met en place une mesure et qu'elle semble favoriser Montréal, mettons, que Montréal va avoir un plus gros incitatif versus une autre région, bien là, ça, c'est pas populaire nulle part, là.
14: Non!
15: Clairement, t'as un problème politique là-dessus.
14: C'est pas ça. Ce serait pas d'augmenter les incitatifs, mais peut-être de changer les montants maximum. Tu sais, c'est-à-dire le 500 000 de Charles Milliard avec jusqu'à concurrence de 10 000 $ bien, ce serait-tu de dire, c'est sur du 750 000, on peut rembourser jusqu'à concurrence de 10 000 $ la TVQ.
15: Ouais. Bien, tu sais, ça reste que c'est pour accommoder Montréal. T'sais, parce que Montréal est plus cher.
14: Oui, mais si tu veux mousser une construction de logements qui vont trouver preneur.
15: Bien, le problème est là. C'est justement, tu sais, mettons la politique monétaire. Tu sais, la Banque du Canada, là, ils font des annonces sur le taux d'intérêt, puis OK, on va monter le taux d'intérêt, on va baisser le taux d'intérêt. On a séparé la politique monétaire de la politique budgétaire, justement pour pas que ce soit impacté par le politique. La Banque du Canada, ce qu'elle avait annoncé cette semaine, ce qu'elle avait annoncé dans 6 mois, c'est complètement indépendant de ce que Mark Carney ou Pierre Poilievre ou peu importe qui serait le premier ministre. L'avantage de ça, c'est justement qu'on n'est jamais en train de prendre des décisions en fonction de la prochaine élection. Là, dans le cas des mises de fonds puis de l'aide aux premières propriétés, aux premiers acheteurs, ben on est en pleine campagne électorale. Puis là, on est dans le concours de qui aide le plus les premiers acheteurs. Fait que quand un des partis fait une annonce, ben l'autre n'a pas le choix de répondre à cette annonce-là. Fait que ça fait en sorte qu'on a une espèce de surenchère à savoir qui les aide le plus, sans nécessairement se poser la question à savoir, OK, là, on est-tu vraiment en train de régler le problème à la source? Parce que comme je te disais tantôt, le problème à la source, là, c'est pas que les acheteurs n'ont pas assez d'argent. La surenchère des dernières années nous prouve que ils ont l'argent. S'ils se mettent à l'idée qu'ils l'achètent, ils sont capables de le faire. Le problème, c'est qu'on n'a pas assez de propriété. Mais on s'entend, le parti qui dit, hey, moi, là, c'est pas compliqué, toutes les incitatives des dernières années aux premiers acheteurs, je les enlève, puis moi, je vais peser sa pédale d'accélération sur la construction.
14: Sur la construction, je comprends.
15: Il n'y a personne qui va se reconnaître là-dedans. Il n'y a personne qui va vouloir voter pour ce parti-là, alors que pourtant, c'est lui qui attaque le problème à la source.
14: Mais c'est pour ça que c'est important qu'on en discute ce matin, pour se faire une idée. Ouais. Pardon, voyons, je m'en étouffe tellement, je me dis c'est important. Mais oui, pour se faire une idée, puis être capable de lire, de comprendre, c'est ça. après ça, d'envisager qu'est-ce qui a le plus de sens parmi ce qui est proposé, évidemment. Et puis, on va se laisser là-dessus un commentaire d'un auditeur qui nous dit c'est exactement ce que les gens disent sur Reddit en ce moment. Ça leur fait un 5000 $. Là, c'est le côté fraîchette avec la taxe de bienvenue. Là. Ouais. Ils disent, ça leur fait un 5000 $ de plus pour renchérir. Ou bien ils disent, ma maison vient d'augmenter. C'est bien. Exact. Ah! Ouais. Et puis, il ajoute, c'est dommage que ça tourne de cette façon-là. Ce sera à suivre, Alexandre Leblond, assurément.
15: Exact. Puis, c'est drôle, hein? On critique souvent les boomers. On dit, hey, ils l'ont eu facile. Ils ont acheté une maison pour l'équivalent de 3 douzaines d'eux en 79. Puis là, ils la revendent à un prix de fou aujourd'hui. Ben, tu vois, ceux qui bénéficient le plus de ces mesures-là, ultimement, ça va être eux. Parce qu'ils vont encore vendre leur maison plus cher. Fait que, est-ce qu'on aide vraiment? Tu sais, on regarde les jeunes, puis on se dit, on veut vous aider. Mais ces programmes-là, c'est pas eux qui aident. C'est souvent les vendeurs des maisons qui, ultimement, sont les générations un petit peu plus vieilles.
14: Bon, mais ça me fait grincer des dents, pour vrai, là, ce que
15: c'est
14: tu
15: plate,
14: viens de
15: hein?
14: dire. Là. Ben ouais, c'est vraiment plate. Bon, OK. Alexandre Leblond, chroniqueur.
15: Canadien en 7, sur une note plus positive.
14: OK, bon, Canadien en 7. Ouais, je le souhaite. J'ai pas perdu espoir, mais disons que dimanche, j'ai trouvé ça plate en Montadi. Mais bon, on va se reprendre. C'est demain. Hey Alexandre, merci beaucoup. On se retrouve, on jase quasiment une fois par semaine. Donc, je te dis à bientôt.
15: C'est bon.
14: Merci à toi. Bye. Ah, je sais pas si, comme moi, vous êtes un peu, pas découragé. Là, je parle pas de hockey, là. Mais tu sais, on arrive, on propose des mesures, puis on se dit, ah, parfait, pour encourager, aider les premiers acheteurs, puis on se dit, c'est génial, puis là, je vais en parler à ma fille qui cherche, puis c'est... Puis là, ben, dès que t'approfondis un peu, que tu soulèves les couvertures, les tirs à coins, que tu replaces le drap contour du lit, ben là, tu fais, ah, il y a ça. Il n'y avait pas pensé. Ah ouais, belle idée, mais finalement, est-ce que c'est une si belle idée que ça? En tout cas, c'est la petite sonnette là, que je viens d'avoir avec Alexandre.
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14: On vous parle maintenant du dégel et des camions lourds, comment le comportement délinquant de certains chauffeurs cause un préjudice au réseau routier. Et oui, objectivement, on peut affirmer que les camions surchargent les autobus de ville causent un préjudice au réseau routier. La semaine dernière, rappelez-vous, Luc et moi, on en a fait état d'une nouvelle qui a retenu notre attention. Un chauffeur de camion citerne qui transportait du lait est arrêté en Estrie par les contrôleurs routiers pour une surcharge et une défectuosité majeure du camion. Et sa citerne contenait, tenez-vous bien, 25 tonnes de lait en trop. C'est énorme. C'est énorme.
27: Bien, on va le savoir en parlant à nos invités.
14: Ben exactement.
27: Ce que ça représente.
14: Tout à fait. Jean-Claude Daigneau est là. Il est président de la Fraternité des constables du contrôle routier du Québec. Bonjour à vous, Jean-Claude.
28: Bonjour.
14: Habitué de cette émission. Et Benoît Thérien, qui est président de Truck Stop Québec. Benoît, bonjour.
28: Bonjour.
14: On vous parle souvent, mais c'est la première fois qu'on vous accueille en studio. Alors, merci d'être là. Objectivement parlant, est-ce qu'on peut dire qu'en période de dégel, là, on est en période de dégel jusqu'à quoi, le samedi? 10 mai?
28: Oui, il reste une semaine et demie.
14: Une semaine encore. Est-ce qu'on peut dire qu'en période de dégel, les camions qui se promènent, les camions lourds qui se promènent en surcharge causent un préjudice important au réseau routier, Jean-Claude?
28: Oh oui, ça c'est certain. C'est certain. Puis même ce véhicule-là aurait été en surcharge en temps normal. Là.
14: Oui, c'est vrai. Jusqu'à quel point, Jean-Claude, une surcharge sur un camion lourd peut causer préjudice au réseau routier?
28: C'est un petit peu difficile à quantifier. Même, je dirais, là, les ingénieurs, tout ça, s'entendent pas, mais souvent, le chiffre qui revient le plus souvent, là, on calcule à peu près 1000 véhicules de promenade pour 1000 kilos. Là. Fait que là, quand on parle de, mettons, un camion qui pèse 70 000 kilos, ben là, c'est 70 000 véhicules de promenade qui auraient passé en même temps, en même place. T'sais, fait que c'est pour te donner un ordre de grandeur aux auditeurs, wow. Là, parce que des fois, 70 000 kilos, ça nous parle pas, ou 70 tonnes, là, mais c'est très, très, très, très,
27: donc,
28: très
27: pesant. Donc, c'est les camions qui détruisent la chaussée.
28: Ben les camions, les autobus aussi, tous les autres équipements, mais on s'entend des équipements de sécurité, comme les camions de pompiers, sont tous trop lourds, mais bon, on veut que le camion pompier se pointe, là, il faut qu'il roule. Mais à un moment donné, il y a une marge entre les deux. Là, puis c'est...
27: Parce qu'il y en a beaucoup de douteurs, ils nous disent c'est pas vrai, vous allez voir, ils vont nous réécrire aujourd'hui. C'est pas vrai, c'est le même 80 000 livres pour toute l'Amérique du Nord. Que c'est pas vrai qu'il y aurait une différence entre le Québec et les États-Unis. Que ici, les camions seraient plus lourds qu'ailleurs.
14: Les surcharges, c'est-à-dire la charge autorisée sur les camions, Benoît Thérien, quelle est-elle?
29: Au Québec, on peut aller plus haut que 80 000 livres dans le sens où on peut aller chercher des permis, où on peut obtenir des remorques à plusieurs essieux pour répartir la charge. Si on va par contre aux États-Unis, c'est 80 000 livres total de charge. Ça veut dire j'inclus le camion, j'inclus le poids de la remorque aussi et j'inclus le chargement. Donc tout ça mis ensemble, les trois facteurs font 80 000 livres total. Si je veux aller en trois essieux, ça veut dire que je rajoute un essieu. Vous êtes habitué de voir les boîtes blanches avec deux essieux. Oui. Je peux rajouter une troisième essieu, mais je peux pas aller en sol américain si j'ai pas un permis de surcharge de poids, parce qu'une trois essieux va me permettre d'emmener plus de poids. Les Américains sont pas très friands à ça, même dans leur propre état, parce qu'eux autres, ils se disent que ça brise la chaussée, ça brise les autoroutes, ça brise un peu tout. Et ici, ben... on n'excave pas, hein. On n'a pas des routes qui sont tellement excavées. Quand on donne des contrats, remarquez, Bon, on va gruger un 3, 4, 5 pouces, on va compacter ça, on va remettre une couche d'asphalte, puis c'est reparti. Faudrait bétonner à peu près toutes les autoroutes, faudrait bétonner tous les chemins de campagne. On n'a pas les moyens pour ça au Québec et naturellement, ben, ça coûterait trop cher.
14: Bon, aux États-Unis, le 80 000 livres là, qui est autorisé,
29: oui.
14: Est autorisé depuis 1974.
29: Oui.
14: Mais comment se fait? Parce qu'au Québec, ici, on autorise une charge plus importante.
28: Oui. Je vais vous donner l'ordre de grandeur
14: oui,
28: à peu près.
14: Oui,
28: là,
14: oui.
28: Au Québec, là, on roule autour de 130-135
27: 000 livres.
14: Pardon? Aïe aïe!
29: C'est presque le double.
14: Aïe aïe!
28: Les gros, les camions configurés, là, les
27: capacieux. Parce que tu ajoutes le camion, le poids du camion.
28: Mais 80 000 livres, c'est tout, là. Aux États-Unis.
27: Tandis que nous, non.
28: Oui, oui, c'est le poids du camion aussi, mais sans un camion, mettons un tracteur avec une semi-remorque, là, on parle d'à peu près 15 tonnes, ça pèse. Fait que là, nous autres, on va autoriser qu'ils aillent mettre un autre 40-50 tonnes de chargement dedans. Là,
27: OK.
28: Au plus haut des catégories, là.
27: Puis dites-moi, c'est une bonne idée? C'est-tu bon? C'est-tu valable, cette idée que de dire que si tu as plus d'essieux, tu peux prendre plus de poids, puis ça détruira pas la chaussée?
29: En fait, plus de poids, plus de destruction de route. Mais au départ, si on veut tolérer comme société que nos camions puissent transporter plus de matériel, plus de pesanteur sur les routes, ben pourquoi dans ce cas-là pas excaver un peu plus, mettre du béton, puis ce qu'on appelle l'asphalte des pauvres, là, peut-être radier ça du vocabulaire ou des offres qu'on reçoit pour préparer la chaussée.
14: Ben, l'autre solution, Benoît, Jean-Claude et Luc, c'est peut-être de limiter les charges disponibles autorisées sur nos camions lourds. Moi, je suis scandalisé d'apprendre aujourd'hui que la charge autorisée est presque deux fois plus que celle aux États-Unis et notre réseau routier, il tient moins la route que celui des Américains, on s'entend là-dessus.
27: C'est une combinaison gagnante, ça.
14: Ben, c'est une combinaison gagnante. Allô, champion, puis après ça, on se dit, mon Dieu, que ça coûte cher rénover nos routes. C'est parce qu'on tire dans notre propre but, t'as compris ça,
27: mais
14: Luc,
27: oui.
14: Là? On score dans notre but tout le temps, année après année, depuis toujours. J'ajoute à ça, la période de dégel au Québec, ça s'applique partout, incluant les autoroutes, alors qu'en Ontario, Nouveau-Brunswick, est-ce qu'il y a une période de dégel aussi?
28: Oui.
14: Oui, mais ça s'applique partout, sauf les autoroutes.
28: Et 5 kilomètres. À l'extérieur de l'autoroute, là, pour que le camion y aille, mettons, porter le chargement au terminal. Fait que...
27: Mais pourtant, leurs routes sont moins détruites que les nôtres.
29: Beaucoup moins.
28: Alors...
29: Mais depuis l'année dernière, je peux peut-être parler des contrôleurs routiers, mais depuis l'année dernière, on n'a plus de contrôleurs routiers qui patrouillent en dehors des postes de pesée. Imaginez l'abus qu'il y a eu dans la dernière année. Puis, il ne faut pas fermer les yeux là-dessus. Mais on a des contrôleurs routiers qui sont obligatoirement postés dans les postes de pesée parce qu'ils n'ont pas d'armes sur eux. Et là, ben, pourquoi les routes sont si dégradées cette année? Ça n'en est un pourcentage de causes réelles qu'il ne s'est pas déroulé quelque chose, une action concertée. Les compagnies de transport, où il y a de l'homme, il y a de l'hommerie.
27: Mais
29: il y a des compagnies de transport qui disent « Ah, oh, c'est pas grave, on s'en va d'ici, on va faire un 20 km commun qu'on aurait 10 000 livres de trop, c'est pas bien, bien grave. » Mais l'asphalte en mange une claque aussi. Le système routier en mange une claque.
14: Ouais. Sur la suggestion de réduire la charge par camion, les auditeurs réagissent en disant ben « Oui, ça va augmenter le nombre de camions sur nos routes. »
27: Et le prix des transports.
14: Si on diminue la charge.
27: Oui, mais attends une minute, là. Il y a bien des citoyens qui nous disent « Moi, je suis prêt à payer un péage pour... » Il y a 50 % des Québécois qui sont prêts à payer un péage pour que nos routes soient plus belles, à condition qu'on investisse l'argent du péage dans les routes. Bon, si tu fais ça puis tu ne réduis pas le poids des camions, ça ne va rien changer, là.
14: Mais
27: ça te prend un péage pour investir dans la route, peut-être pour excaver plus, comme vous le dites, puis après ça, pour s'assurer qu'on a un poids de camion qui ne détruit pas la route.
29: Bien, il faudrait, comme vous dites, mettre un poids maximal à l'année. Pas obligé d'être en dégel, là. Si je veux augmenter la capacité de transporter un poids de point A à point B, des transformateurs, d'Hydro-Québec, tout ça, c'est pesant.
27: Ben,
29: on va chercher des permis. On va chercher des permis. Et les permis m'obligent à avoir le nombre d'essieux exact pour transporter cette marchandise-là pour détruire moins la chaussée.
14: Mais comment se fait-il qu'ils sont plus sévères aux États-Unis? Puis nous, ben, c'est comme, tu sais, réaction de nos auditeurs. Jean-Claude, 33 ans de camionnage aux États-Unis, ça fait 25 ans que je le dis, il faut limiter le poids à 80 000 livres. Autre réaction d'un auditeur, il dit, je suis opérateur cette année avec les contrôleurs routiers. Le boss nous a fait faire des voyages de 3 essieux à 30 tonnes, le profit avant tout. Moi, je ne comprends pas ce que ça veut dire, 3 essieux à 30 tonnes. Là. Ça veut dire quoi, Jean-Claude?
28: Ben,
14: ça, c'est, il est en surcharge tout le temps, là. C'est ça veut dire.
28: Il est en surcharge tout le temps.
14: Tout le temps. Mais c'est ça. Donc, il n'y avait pas de contrôleur routier sur la route. Fait que le boss a dit, garde, profitez-en. Tu l'as dit tantôt, Benoît. Ce qu'il y a de l'homme, il y a de l'hommerie. Mais moi, j'en viens pas. Il faut donner un coup de barre.
27: Oui, mais je sais où le donner, moi, le coup de barre.
14: Oui, vas-y donc.
27: Non. mais attends, par ailleurs, avant, pour le coup de barre, il faudrait que les camionneurs sachent combien, quel est le poids de leur charge.
28: Oui, ils savent.
27: Ils savent.
29: Quand moi, on va me donner un voyage, tu pars de, je sais pas, Montréal, on va à Toronto. Je sais exactement sur, on appelle ça des bill of lading, mais sur les factures de chargement, je sais exactement le poids que j'ai. Okay. Pourquoi? Parce que, je vais pas me présenter un poste de pesée en Ontario, puis être en surplus de poids, je vais manger une infraction, fait que je veux pas ça du tout. Mais souvent, il y a des compagnies qui vont dire, essaye-les, contourne les balances, vas-y. Prends la chance, tout ça. On ne devrait pas avoir à faire ça dans l'industrie. Je pense pas qu'il y ait de clients assez importants dans ce monde-là pour nous pousser à être illégal sur la route. On a des lois, on devrait respecter. Puis, que vous voulez, des fois, la poids du gain est important. Fait qu'il y a des compagnies qui disent, vas-y, tu sais, 30 tonnes, c'est toujours bien pas mal de livres de plus. Là. Ouais, vas-y, essaye-les. Puis, je le sais que ça se fait. Là. C'est pas pour rien que nos routes, on a l'air du Québec.
27: En fait, la seule façon de faire, c'est de l'imposer à tout le monde. Parce que si il y en a qui trichent, ils vont aller chercher le gain. Ben, c'est d'ailleurs le cas.
29: Mais demande un permis.
27: Oui, c'est ça.
4: Mais tu sais, l'autre affaire dans ça, parce que les États-Unis, c'est le DOT, c'est eux autres qui ont fait la norme fédérale. Ici, au Canada, tu n'as pas de norme fédérale. Chaque province a sa réglementation, ses catégories de véhicules qui peuvent être différents. Moi, j'ai travaillé des années de temps sur l'autoroute 20 à la balance, les cèdres qui fait la navette entre Toronto et Montréal. Puis, bon, les Ontariens y arrivaient sans surcharge, mais ils étaient légal chez eux, tu sais. Fait que on n'a pas de normes fédérales. Fait que c'est un peu ça aussi qui est le problème.
27: Fait que ils disaient, ouais, mais chez nous, on a le droit. Tu dis, ouais, mais chez vous, ça fait que depuis quand vous avez gagné la Coupe Stanley?
14: autre témoignage aussi, via la message littéraire. J'habite en Haute-Gaspésie quand je vois presque à la queue leu-leu des camions chargés de bois brut ou plané qui circulent en plein été avec de l'asphalte réchauffé. Voici une des raisons pourquoi nous avons tellement d'ornières sur nos routes. Pourquoi ne pas faire des pesées en plein été? Nous écrit-il. Plusieurs réactions de nos auditeurs.
27: Juste celle-là, déjà, est bonne.
4: On a des balances portatives dans nos véhicules. Mais là, évidemment, depuis le 6 mars de l'année passée, on ne fait plus de patrouille, mais on a tous ces coins-là.
27: Mais ça ressemble à quoi, une balance portative?
4: Je vous essaierai de vous amener ça en studio, là, mais c'est à peu près 3 pieds de haut.
27: C'est comme un cric?
4: Non, c'est une balance, c'est plat. Là, c'est à peu près 1 pouce d'épais, 3 pieds de haut par 18 pouces de large. Puis il y a un cadran dessus, pareil comme nos balances qu'on a à la maison, mais mettons que vous et moi, on embarque dessus, ça lève pas, là.
27: Okay.
4: C'est fait pour les camions.
14: Oui, les camionneurs qui sont à l'écoute nous disent que souvent les balances sont fermées. Ça, c'est pas de votre faute, Jean-Claude, là, on comprend. Mais ça, il y a un enjeu de ce
27: côté-là. Oui, c'est de sa faute. Comment ça que les balances sont fermées?
4: Ils sont trop ouvertes. Moi, mes membres se plaignent qu'on est tout le temps là, mais il y a des créneaux horaires que ça se peut bien qu'à 2 heures du matin, qu'elles soient fermées. Là,
27: oui.
14: Exactement. Mais si on résume, dans le fond, l'enjeu, parce qu'on a bien compris, on a un problème. On n'arrête pas de s'interroger depuis des décennies. Comment se fait-il que le réseau routier québécois ne tient moins la route que le réseau routier du Nouveau-Brunswick, de l'Ontario?
27: Nomme-les pas, c'est du monde entier.
14: Du monde entier, tu as absolument raison, mais nos voisins proches, tu as raison.
4: Pas de bombardement.
14: Là, on s'interroge, le bitume, l'ingrédient des ingrédients, on creuse-tu assez, on ne creuse pas assez, la fondation est faite comment? Mais dans le fond, là, il y a une façon de prendre le problème sous un autre angle, c'est sous l'angle de la surcharge des camions lourds.
29: Déjà, la surcharge c'était réglementée canadienne.
14: Oui.
29: On vient de régler une partie du problème. Quand on attribue des contrats d'excavation, est-ce qu'on peut ajouter une dalle de béton? Ça va déjà enlever les ornières qu'on a sur nos routes. Aux États-Unis, pour m'avoir promené pas mal partout, quand on fait la réfection d'une route, on regarde à côté, puis c'est creusé 4 pieds, 5 pieds, puis des fois même plus que ça. On compacte, on recompacte. Ici, c'est la guerre du ponceau. À chaque année, vous avez une bosse de ponceau, on sable l'asphalte, on reprend, on met de l'asphalte de pauvre par-dessus. L'année d'après, il remonte encore. Le problème, c'est le ponceau. C'est pas à chaque année de redonner un contrat d'asphalte. Fait que peut-être de rajouter un petit montant supplémentaire dans l'affectation des contrats et dire, on va mettre une dalle de béton tout le long du ponceau. Ça va régler pour 10 ans.
14: Et l'autre chose, autre enjeu, pourquoi ne pas diminuer la charge permise sur le camion? Autre réalité qui apparaît dans notre messagerie, c'est que souvent les camionneurs vont passer par les rangs dans les villages.
27: Pourquoi?
14: Pour éviter de se faire prendre par les contrôleurs. Puis dans les villages, les routes, il y a des villages, les routes de village où c'est l'enfer. Il y a énormément d'ornières. Ça n'a pas de bon sens.
27: Alors, ça, c'est des routes municipales.
14: Oui, absolument. Mais les petites municipalités rurales, eux, qui n'ont pas le moyen. Tu sais, t'as une série dans ton village, là, puis ça passe en longueur de journée. T'as pas le moyen de faire ta route à chaque année. Ça, c'est ça qui est épouvantable.
28: C'est multifactoriel.
14: C'est multifactoriel.
28: C'est une surcharge, c'est une partie importante.
14: Oui.
28: C'est pour ça qu'on est content d'être ici aujourd'hui. Parce qu'on en a pas parlé depuis des mois que c'est quelque chose d'important qui amène...
27: La surcharge est-elle liée à une industrie en particulier? Parce que, est-ce que c'est des biens de consommation? C'est-tu du bois? C'est-tu les mines? C'est-tu du matériel, des minéraux?
28: Toutes les réponses sont bonnes.
27: Toutes les réponses
28: sont bonnes. Même les vidanges, les déchets qui sont transportés, nos déchets domestiques qu'on envoie dans les sites d'enfouissement, c'est souvent ces camions-là sont en surcharge aussi.
14: Nos auditeurs sont formidables. Ils sont vraiment... Les camionneurs sont à l'écoute. Je travaille dans le nord de l'Ontario. Le dégel n'existe pas. Je transporte du bois de la forêt à la scierie. Il nous écrit, il y a une balance incorporée dans le camion.
28: Dans le camion.
14: Ouais,
28: le camion.
14: C'est ça. On connaît, on sait le poids permis. Autre chose, un auditeur qui écrit 70 000 livres à l'année pour les camions. Moi, je vote pour ça. Alors, mettons qu'on pourrait plaider. Là, Luc, on pourrait partir en... toi et moi, là, partir un nouveau combat.
28: Vous l'avez déjà fait toutes les deux.
14: Oui, 70 000 livres. Ça pourrait être la nouvelle versus 135 000 à peu près.
29: Québec, oui. Mmh. Mais moi, je pense plus 80 000 livres que 70 000.
14: 80 000 livres, OK.
29: Parce qu'on serait uniforme avec les Américains.
27: Ben oui.
29: Okay. Fait que partir à 79 000 livres ici, puis s'en aller de l'autre côté, j'ai pas de stress comme chauffeur.
28: Mais okay. Je veux quand même dire qu'on a une balance à la colle, juste à l'entrée du Canada par les États-Unis pour l'autoroute 15. Puis on en attrape des véhicules américains en surcharge aussi.
27: Parce qu'ils disent, je mange au Canada.
28: Là, on parle de normes, mais il faut que ça soit, c'est peut-être pas bien surveillé dans l'État de New York aussi. Là,
14: on s'entend là-dessus.
28: Ouais.
14: Absolument. Tu vois, je suis opérateur de pelle. Quand je charge un camion, je dois le charger à l'œil. J'ai pas de balance.
29: Non.
14: Ça, c'est épouvantable.
27: Mais bon, le camion, il y a une dedans, lui.
14: Ouais.
29: Il y a certains camions.
14: Ouais.
29: Nous autres, on se fiait, disons, à la pression d'air sur la suspension qui nous donnait une bonne idée. Mais idéalement, pour les gens qui font un transport qui est proche de la surcharge, il pourrait s'installer des balances intégrées au camion. Et selon la suspension, ben en avant, dans ton tableau de bord, ben tu sais exactement par essieu le nombre de livres que tu as. Et si tu es en surcharge, ben comme une pelle mécanique, tu peux l'avancer de 2-3 pouces et enlever une charge peut-être qui serait à l'arrière complètement, l'emmener vers l'avant. C'est un principe de balancier.
27: Ah oui,
14: merci beaucoup
27: plus
14: à vous deux. Merci beaucoup, Luc. Merci. Ça nous permet de mieux comprendre.
27: Oui, ça nous permet de mieux comprendre, mais non, au contraire. Moi, ça ne me permet pas de comprendre combien il y a eu une forme d'indifférence et de négligence de la part de nos gouvernements qui savent ça. Ils l'ont autorisé, ils le savent.
14: Oui, absolument. Tout à fait d'accord avec toi.
27: Ils se sont dit quoi? Ils se sont dit quoi? Les routes, quelqu'un d'autre les réparera un autre jour?
14: Mais là, ça prend un parti politique qui va prendre, qui va à bras le corps, qui va embrasser l'enjeu. Puis parce qu'il faut savoir de quoi tu parles quand tu parles de ça. Là.
27: Mais oui.
14: Bon, on s'entend. Chiffre magique, 80 000 livres de charges autorisées pour les camions lourds du Québec. Merci à vous deux. Merci. Jean-Claude Daigneault, président de la Fraternité des constables du contrôle routier du Québec, et Benoît Terrien, président de Truck Stop Québec. Au plaisir de se reparler. Merci.
28: Merci.
27: Merci. Merci, messieurs.
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0: 9h28, on accueille en studio Raphaël Payaré, directeur musical et artistique de l'Orchestre symphonique de Montréal. Monsieur Payaré, bonjour.
1: Bonjour, bonjour.
0: Et on a appris une belle nouvelle la semaine passée. Vous avez décidé de prolonger votre contrat, votre premier contrat avec l'OSM. Donc, c'est comme si vous avez décidé de poursuivre la relation avec Montréal.
1: Oui, absolument. Et avec beaucoup de plaisir et de bonheur, je veux dire.
0: Comment on vous a présenté ça pour vous dire, maestro, ce serait le fun que vous restiez à Montréal?
1: Ah, ça c'était... quand même, ce n'est pas être une surprise parce que on est vraiment amoureux et tout est ce qu'il passe. On est vraiment comme ce que c'est une symbiose incroyable. Tout est ce que le projet, tout est ce qu'il va passer ou qu'on pense, ce sont déjà qu'il paraît qu'on se connaît depuis de toute la vie. Et il y a quelques projets qui doivent devenir un petit peu plus élargis et qu'on doit prendre un petit peu plus de temps. Je suis vraiment ravi qu'on m'a dit OK, d'accord, qu'on va élargir le contrat.
0: Vous dites, c'est comme si c'était connu toute la vie. Puis moi, je vous l'ai déjà dit, Raphaël Payaré, j'ai été fasciné de voir à quel point vous êtes intégré rapidement, notamment sur le français. Ah, puis on y reviendra parce que c'est une question chez nous qui est tellement importante. Mais pourquoi vous pensez que la relation est devenue solide comme ça entre vous et Montréal, si rapidement?
1: Ah, pour expliquer dans un mot, c'est un petit peu compliqué, mais je pense qu'il y a quelques questions de magie et de chimie. Qu'est-ce qu'il a passé déjà? Parce que la relation avec l'orchestre et l'institution est incroyable, mais aussi avec le public et la ville. Tout ce... Vraiment, dès le premier moment qu'on a été ici, ma femme et mes filles, on s'est senti immédiatement bienvenus. Et on est vraiment immédiatement senti qu'on est chez nous. Et c'est magnifique.
0: Et vous êtes chez vous?
1: Oui, oui, oui, absolument.
0: Même si, parce que faut le dire, là, un chef de votre calibre est attaché à un orchestre comme l'OSM, mais vous vous promenez dans une année, vous avez des collaborations avec beaucoup d'autres orchestres.
1: Oui, oui.
0: Mais la famille est basée ici.
1: Absolument, absolument. Et toujours, ce qui est bien, la base, c'est ici à Montréal. On peut y aller dans quelques orchestres, de une

0: d'un concert au parc et d'être de concert aussi avec les portes ouvertes. Parce qu'il y a, comme vous avez dit déjà, peut-être il y a quelqu'un qui peut être intimidé pour quelques raisons ou aucune raison. C'est juste que c'est une question oui. d'intimidation. Et la question pour moi, c'est le pouvoir de la musique qui va faire le travail. C'est juste que c'est tout. On peut faire, on donne la musique et si la musique le va donner quelque chose ou pas, ça va être là. Sans aucune expectation de venir, tu dois savoir de qu'est-ce qu'il passe ici. Rien. C'est juste que d'être avec les oreilles ouvertes, le pouvoir de la musique va faire le reste. C'est
1: ce que je pense. Parce que la musique pop, qui est partout, la musique rock, on l'entend à la radio, on l'entend dans les films, on peut fredonner les paroles, on les connaît d'instinct. Pour beaucoup de gens, c'est pas la même chose avec la musique classique. C'est ça peut-être le côté plus intimidant.
0: Oui, peut-être, mais la question que c'est bien que la musique, c'est assez pour voir que peut-être il n'y a pas de paroles, mais que ce qu'on sent immédiatement, on peut sentir un petit peu de très joyeuse ou triste, ou peut-être on peut se sentir puissante, ou qu'est-ce que ça te dérange immédiatement. Et ça va dire sans paroles. Normalement, si on va avoir de la musique de rock ou de jazz, de tout, et qu'est-ce qu'il va venir, il y a toujours une introduction instrumentale. Oui. C'est juste que l'orchestre, c'est juste que l'instrumental.
1: Et disons qu'on ne connaît pas la musique classique. Mm-hmm. Votre recommandation, Raphaël Payari, qui est le compositeur par lequel on devrait chercher la porte d'entrée?
0: Ouh. Mais la question, parce que c'est un petit peu compliqué, parce qu'on pense déjà au TV, au radio, il y a toujours un petit peu plus de musique classique qu'on ne savait pas. Et par exemple, si il y a des gens qui adorent de voir des films, ou peut-être le film de terror, qui va voir peut-être comme de Omen, qui va parler de la prophétie, ça te donne immédiatement peur, mais c'est Carmina Burana de Orff. Ce n'est pas une musique qui a été écrite pour la prophétie, c'est une pièce que c'est de plusieurs années que ça a été déjà.
1: Donc des fois, on est exposé de la musique classique.
0: Absolument.
1: Sans le savoir.
0: Sans le savoir. Et toujours, bien sûr, avec Mozart, que c'est une mélodie très, on peut dire, transparente. Si on passe dans une nourriture, on peut passer dans un sandwich qu'il n'y a pas beaucoup de sauce, qu'est-ce qui va venir plein la protéine, un petit peu de, peut-être de brioche qu'on mange, que c'est très, très clean, on peut penser de ça. Donc, ça, c'est toujours bien.
1: Votre compositeur préféré?
0: Oh.
1: Le dernier que vous voulez écouter dans votre vie, là, ce Ouf. Serait qui?
0: Oh, mon
1: je
0: Dieu.
1: Sais que je vous demande de choisir entre tous vos enfants. Là.
0: Non, mais non, c'est impossible pour moi. Je ne peux le faire. Parce que c'est une question cependant de l'humour. C'est comme qu'est-ce qu'on va penser que de qu'est-ce qu'on va manger, peut-être.
1: Oui.
0: So, pour moi, donc, on peut penser Mozart, Beethoven, Brahms, Shostakovich, Mahler, Schubert, Wagner, Schumann, bien sûr, Stravinsky, Ravel, Debussy, Stevens. Non, c'est impossible. Je ne peux pas. C'est un mélange. C'est impossible de penser. Quelques compositeurs toujours me donnent un bonheur différent.
1: Qu'est-ce que vous écoutez qui n'est pas de la musique classique?
0: Ah, mais avec les enfants, c'est toujours la radio à ce moment. K-pop, Demon Hunter, c'est quand même quelque chose que
1: ah, oui, hein?
0: Ah, mais oui.
1: Les génies de la K-pop, là, les démons de la K-pop.
0: Oui, oui, spécialement avec ma fille, ça c'était le dernier été, ça c'était avec ce film-là, ils chantent toute la chanson. Si on est dans la voiture, on doit la chanter parce qu'ils n'ont aucune autre chose.
1: Oui. Comme tous les parents du monde.
0: Mais exactement. Golden, tout, qu'est-ce qui va passer, c'est, on doit le faire, c'est tout. Mais.
1: Est-ce que vous aimez ça?
0: J'aime mes filles.
1: Vous aimez vos filles. C'est une bonne réponse. C'est une bonne réponse. Raphaël Payari, vous êtes allé voir les Canadiens récemment. J'ai des sources qui m'ont dit ça, que vous êtes allé voir le match de vendredi.
0: Oui, non, de dimanche.
1: De dimanche. De dimanche.
0: Oui, oui, oui. Malheureusement, on a parlé. Mais quelle énergie incroyable. L'ambiance est magnifique.
1: Qu'est-ce que ça vous a fait au début du match avec le flambeau, là, comme personne qui n'est pas habituée?
0: Oh, c'est fantastique. J'adore ça parce que c'est très puissant. Et le flambeau, on peut sentir vraiment le chaud. On voit de qu'est-ce qui va venir. On peut sentir que comme la bulle, qu'est-ce qu'il passe. Et, être prêt pour les matchs. Et le match a commencé très bien. On a commencé à gagner 2-0 quand même. Mais
1: bon. Et, vous voyez, vous dites déjà, Raphaël Payari, on.
0: Ouais.
1: On a

0: En avance de 2-0.
1: Oui.
0: Est-ce que ça se compare au soccer en Amérique latine?
1: Un petit peu, mais OK, c'est très rapide quand même. Oui. Et c'est parce que on peut penser que c'est fermé. La puissance de leçon, c'est plus intense que le football l'Amérique latine.
0: Parce que l'aréna est un lieu fermé.
1: Oui, absolument. Et le décibel, on a vu qu'on a balayé plus fort. On voit le décibel 112, 115. C'est incroyable quand même.
0: Le français. Je vais terminer là-dessus avec vous. Votre français est devenu très, très bon, très, très rapidement.
1: Merci beaucoup.
0: Là, est-ce que vous prenez encore des cours ou juste d'être dans la culture, c'est ce qui fait que vous vous améliorez sans cesse?
1: Oui, la question, parce qu'au début, j'ai fait des cours chez Berlitz. Et la question pour moi, c'est juste que l'immersion. C'est toujours quand je suis ici, à la maison, à Montréal, mon intention est de parler toujours en français. La question que c'est un petit peu plus compliqué pour moi, c'est qu'à la maison, je parle avec mes enfants en espagnol et avec ma femme en anglais. C'est pour moi de faire la pratique de le français, c'est toujours dans la roue, avec mon équipe à l'OSM, avec Marcel, avec Béatrice, avec tout le monde. C'est la façon qu'est-ce que je peux pratiquer un petit peu plus. Je sais que j'ai beaucoup d'erreurs, mais on travaille fort pour s'améliorer.
0: Vous faites très peu d'erreurs et vous êtes très compréhensible. Merci d'être parmi nous. Vous avez étiré votre contrat jusqu'à la fin de la saison 2032. Bienvenue chez vous. Merci encore, Raphaël.
1: Merci beaucoup.
0: À la prochaine. C'était le maestro. Il n'aime pas qu'on l'appelle comme ça, mais c'est le titre dans le domaine. Raphaël Payaré, le chef de l'OSM.

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15: Ce matin, dans les journaux de ce qu'on appelle les coop de l'information, là, la Voix de l'Est à Granby, la Tribune à Sherbrooke, le Soleil à Québec, le Droit à Gatineau, on a une enquête qui est assez consternante. Ça concerne une personne âgée qui s'appelle Madame Belzile. Madame Belzile habite, Gisèle Belzile habite dans une RPA. Donc, elle est dans une RPA, là, une chambre. C'est chez elle, cette chambre-là. Et sa fille, Hélène Michaud, se disait, il y a quelque chose qui ne marche pas. Je pense que ma mère est pas si bien traitée que ça dans la RPA. Et elle a décidé de mettre une caméra. Et il y a le récit de ce qu'on a trouvé sur les images de la caméra qui est fait par les journalistes Marc Allard et Justine Mercier de l'équipe d'enquête des coops de l'information. Vraiment, vous avez écouté l'entrevue avec Mme Michaud. Ça donne froid dans le dos. Mme Michaud, bonjour.
16: Bonjour, M. Lagacé.
15: Pourquoi vous avez décidé d'installer une caméra dans la chambre de votre maman, Gisèle Belzile?
16: Ben, ma mère, après une chute importante, elle a passé 6 semaines, comme c'est écrit dans le journal, au CHUL de Québec. Puis, par la suite, elle ne pouvait pas retourner là dans son studio à la base qu'elle avait. Donc, dans la même RPA, il y avait une unité de soins, donc pour la transition entre le CHSLD, l'attente d'avoir un endroit, on l'a amené à cet endroit-là, qui finalement, on s'entend que c'est souvent des préposés aux bénéficiaires qui s'occupent d'eux. Il y a une supervision d'une infirmière auxiliaire, mais dans les faits, moi, je faisais un peu un parallèle avec une technicienne en garderie qui a un cours de 3 ans au cégep qui s'occupe de 8-9 enfants versus 13 usagers en perte d'autonomie avec une PAB, une préposée aux bénéficiaires, qui ont souvent des cours très accélérés.
15: Oui.
16: Donc, assez vite, on a vu que ma mère, ben d'abord, elle était souvent, elle dormait énormément, elle avait de la médication un peu suite à sa sortie de l'hôpital. Qu'on a décidé même à un moment donné de diminuer la prescription là, qu'on nous avait demandé de poursuivre. Puis là, ben dans les faits, comme elle périclitait beaucoup, on s'est dit bon, il y a quelque chose qui marche pas. Donc on a constaté, après avoir placé la caméra, qu'il y avait de l'errance nocturne, qu'elle chutait, les médicaments étaient très mal administrés. C'est une des causes d'ailleurs où sa maladie pulmonaire a fait on a eu des problèmes là justement avec sa respiration. Puis moi j'ai nommé quand même les choses. Puis là, ben dans les mots à la mode en ce moment, il y a je nomme, je t'entends, puis après je crois qu'on devrait ajouter un troisième verbe qui serait le verbe agir.
15: Je veux qu'on parle, Madame Michaud, précisément de ce que vous avez pu filmer avec la caméra que vous avez mis dans la chambre de votre mère. D'abord, on la réveille en la tapotant avec un cintre.
16: Oui, un matin, on prend ses vêtements dans le garde-robe, puis pour la réveiller au moment où elle est pas du tout prête à se réveiller, la préposée qui est là prend le support puis lui donne des coups pas violemment, mais quand même brusquement. Et là, on lui dit « Levez-vous! Levez-vous! Levez-vous! » On se croirait dans l'armée. Bref, quand j'ai vu ça, je vous cacherai pas que le lendemain matin, j'étais là très tôt. Donc, nous, la caméra, on n'était pas en live. Là. Je voyais pas directement ce qui se passait sur le champ. C'est des petits disques, des petits films que je rapportais, que mon conjoint visionnait là à tous les jours, une fois ou deux fois par... ou 2 jours à peu près.
15: Et vous avez aussi donc, vu, là, Madame Michaud, là, vous avez aussi vu que quand on s'adressait à votre mère, des fois, la préposée continuait à parler sur son téléphone cellulaire.
16: Oui, tout à fait. Ça, c'est une fois où on est venu lui administrer justement sa pompe. La préposée avait déjà son téléphone en main, parlait dans une autre langue. C'est zéro occupé de ce que ma mère pouvait lui dire. Ma mère comprenait rien, d'abord, de ce qui se passait. Il y a eu plusieurs choses, je vous dirais. On a visionné, on a montré avec la protecteur du citoyen plusieurs vidéos. Par contre, on a essayé de faire des catégories, là. Le point le plus important, je vous dirais, c'est vraiment l'administration des médicaments qui était très mal fait, surtout de la pompe là, qu'elle a pour sa maladie MPOC. Donc, il y a eu peu de fois où ça a été adéquat. Alors, j'étais toujours inquiète. Je voudrais, moi, j'ai dormi. Heureusement, je dors, mais j'étais toujours comme tourmentée parce que le téléphone a quand même sonné à quelques reprises là tard le soir parce que ma mère chutait. Ou bon, on a été chanceux dans nos bad luck parce que souvent, elle n'est pas restée là au sol longtemps. Là. Il y a eu comme quand même des fois une tournée qui se faisait. Faisait que, bon, on était capable de se rendre sur place puis d'évaluer la situation.
15: Madame Michaud, là, vous avez pris les bandes vidéo, vous avez fait une plainte au CIUS de la capitale nationale. Mm-hmm. Ça a été quoi le résultat de la plainte?
16: Je vous dirais que ça n'a même pas été évalué, à mon sens, correctement, parce qu'on ne On ne m'a même pas rencontré. On n'a pas visionné les bandes vidéo. On s'est pas rendu sur place alors qu'il y avait quand même plusieurs lacunes. J'ai eu un rapport qui m'a été acheminé peut-être dans les délais de 45 jours après. Et rendu là, je vous dirais, parce que c'est beaucoup, beaucoup d'énergie hein, qu'on met là-dedans. Je sais pas si vous savez, là,
15: mais
16: on a été comme... C'est pénible à vivre. Alors là, on s'est dit, on monte ça au protecteur du citoyen. Et elle a vraiment analysé, décortiqué, fait un travail parfait de la situation et elle a apporté des recommandations à la RPA pour qu'il y ait des changements qui soient faits. Puis elle disait que bon, ce qu'elle a vu, elle, parce qu'elle s'est donné la peine de le regarder, corroborait avec ce qu'on disait. Donc il n'y avait pas de
15: Il n'y a pas d'ambiguïté, là.
16: Non, tout à fait, tout à fait.
15: Hey, dites-moi, combien votre mère paye pour se faire traiter comme ça par mois?
16: Ben là, je vous dirais qu'il y a des subventions qui sont accordées par les CLSC via le CIUS. Donc, le loyer de ma mère, ça tournait autour des 5 800 $. Par contre, c'est pas elle qui défrayait tout ça, là.
15: Il y a une partie qui est payée par les fonds publics, là.
16: Tout à fait. Tout à fait.
15: 3 500 $, je pense.
16: À peu près, oui, exactement. Moi, j'ai pas le bail avec moi sous les yeux, là, mais... Je l'avais quand même là, partagé avec M. Allard, le journaliste là, qui a fait l'article dans Le Soleil ce matin.
15: Mais quand même, c'est cher payé pour se faire brusquer comme ça. Mais je ne veux pas vous laisser partir, Mme Michaud, là, sans vous donner l'occasion de parler du personnel qui, lui, fait bien sa job auprès de votre mère.
16: Il y en a des corrects, c'est certain, puis il faut les nommer, ces gens-là. Parce que c'est pas un travail qui est facile, le travail de préposé aux bénéficiaires. Mais par contre, je vous dirais que c'est une vocation malgré le degré d'études que ça peut demander. Mais ça demande vraiment d'aimer les gens. Puis moi, mon but ultime, oui, il y a ma mère, mais j'ai répété je sais pas combien de fois, il y a les autres personnes qui sont laissées à eux-mêmes. Il y a vous, il y a moi en devenir. Qu'est-ce qui va nous arriver? Je trouve ça épouvantable. Tu sais, la société est quand même vieillissante. On est dans une période où les RPA, c'est à la mode et tout ça. Mais encore faut-il que les gens soient bien traités, là. On est dans les ligues majeures. C'est pas une équipe de Pee-Wee. Fait que quand tu décides d'avoir une RPA, t'as beau avoir une certification, encore faut-il agir en conséquence, là.
15: Madame Michaud, merci pour la sortie. Merci de nous avoir parlé ce matin.
16: Bien, merci à vous.
15: Vous avez bien fait de documenter.
16: Je veux faire un clin d'œil aux travailleurs sociaux. Vraiment, ces gens-là, là, si les gens sont mal pris, ayez un travailleur social dans votre dossier, ça fait toute la différence. J'ai eu quand même des bonnes personnes dans mon dossier, heureusement.
15: Merci beaucoup. Bonne journée. Saluez votre maman pour nous. Salut.
16: Gros merci. Bonne journée. Prochaine. Bye-bye.
15: Hélène Michaud, résidente de Québec. C'est la fille de Gisèle Belzile. Et quand ils ont installé la caméra et que le personnel a compris qu'il y avait une caméra dans la chambre de Mme Belzile, là, sont débarqués à quelques-uns pour essayer de trouver la caméra. Et tout ça a été filmé. C'est assez épouvantable. Je veux pas mettre tout le monde dans le même bain, là. Et Mme Michaud l'a dit, il y a du bon personnel. Mais petit rappel, si vous voulez pas vous faire filmer, traitez bien les gens, puis les familles n'auront peut-être pas l'idée de mettre des caméras. Et sur les caméras, dans des RPA ou autres, ces personnes-là, et le protecteur du citoyen le rappelle, ces personnes-là sont chez elles. Elles peuvent filmer. Fait que vous n'avez rien à dire là-dessus. Traitez le monde comme du monde. Traitez les vieux comme vous voudriez qu'on traite votre mère, votre grand-mère, votre grand-père, puis ça n'arrivera pas.
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15: On commence avec une nouvelle qui est à la une de la presse ce matin. C'est assez consternant. Vous le savez, il y a un problème de violence conjugale dans notre société. Trop souvent, il y a des féminicides. Par exemple, on est déjà rendu le 27 avril. Il y a autant de féminicides depuis le début 2026 qu'il y en a eu en 2025. Et un des moyens pour enrayer le problème, c'est de donner des bracelets anti-rapprochement aux hommes violents récidivistes. Et dans la presse ce matin, le journaliste Ulysse Bergeron nous raconte que ce bracelet anti-rapprochement est utilisé par certains hommes pour essayer, tenez-vous bien, de retracer leurs ex-conjoints. Ulysse Bergeron, journaliste à la presse, est avec nous. Ulysse, bonjour.
17: Bonjour, Patrick.
15: Comment on peut utiliser un bracelet anti-rapprochement pour se rapprocher de sa victime?
17: Ouais, ben c'est ça. Je pense que l'instrumentalisation des bracelets peut se faire de deux façons. C'est-à-dire, certains peuvent l'utiliser pour comme un GPS pour tenter de localiser leur victime, leur ex-partenaire, lorsque ces hommes ne savent pas où elles habitent. Donc, c'est quelque chose qui est possible de faire, c'est-à-dire s'ils décident, et il y a un cas qui est dans l'article, de sillonner le territoire québécois pour tenter de faire sonner le bracelet, donc par le fait même être au courant que la dame se trouve, à titre d'exemple, à tant de kilomètres d'où il se trouve, soit que sa maison se trouve là, soit que son travail se trouve là, soit que l'école des enfants se trouve là. C'est un moyen qui peut être utilisé et il y a un cas dans l'article qui est cité. Et l'autre façon peut-être d'instrumentaliser, c'est lorsque les individus sont au courant du lieu de résidence, qui est souvent le cas, il faut le dire. À partir de ce moment-là, on teste la machine à proprement parler. On décide de faire des bris de conditions en répétition, de s'approcher de la victime et par le fait même de faire sonner l'alarme. Donc, la police va finir par intervenir, par rappeler la dame et on garde le contrôle par le fait même. On suscite cette espèce de crainte là. On garde le contrôle en faisant sonner cette alarme-là. Et c'est peut-être les deux moyens où on peut instrumentaliser là, le bracelet électronique.
15: Ulysse, faut parler du cas d'Andrew Sacrani qui, lui, oui, a décidé, comme tu disais, de tester le système. Mais disons que ça prend des proportions assez importantes.
17: Oui, le cas d'Andrew Sacrani est très intéressant dans la mesure où on voit tout ce qui peut être lié comme problème avec le bracelet, mais également comme solution, vous allez voir là où je vais en venir. Dans le cas d'Andrew Sacrani, ce qui s'est passé, c'est qu'il a fait des menaces de mort à son ex-partenaire. Il a été incarcéré. Quand il est sorti, il a utilisé le bracelet pour pouvoir continuer à faire résonner ce bracelet-là. Ce qu'il a fait, c'est qu'à 93 reprises en moins de 10 semaines, et là, on est au printemps 2024, là, il a fait résonner cette alarme-là. Et ça, il faut comprendre qu'à chaque fois, on a fini par téléphoner à la victime. Donc, on met sur le qui-vive cette victime-là, cette femme-là. Et là, un an et demi plus tard, finalement, il a été condamné dans ce que c'est à 44 mois d'incarcération pour ne pas avoir respecté ses conditions. Et dans ce cas-ci, ce qui est intéressant, c'est qu'on voit que, oui, le bracelet fonctionne, mais une fois qu'il fonctionne, bien, le temps que ça a pris avant que cet individu-là passe devant les tribunaux ou soit condamné, bien, écoutez, c'est près d'un an et demi, là. Et là, bon, il est incarcéré. Ce que disent les gens du ministère de la Sécurité intérieure, là, anciennement la Sécurité publique, c'est que ça permet, c'est une preuve que ça permet de colliger, de ramasser des informations sur ces individus-là, de voir le comportement qui est défaillant. Mais de l'autre côté, comme je vous dis, ça a pris un an et demi avant qu'on traite ce dossier-là. Et pendant ce temps-là, bien, écoutez, le stress continue d'être vécu par l'ex-partenaire. Donc, c'est un cas qui est intéressant, qui montre à quel point le bris de conditions, ça prend du temps avant d'être traité. Et ça, c'est un cas extrême, là, il faut le dire, là. Les autorités vont le dire à chaque fois, ce sont des cas extrêmes, mais les spécialistes le soulignent. Ce sont peut-être des cas extrêmes, mais ces cas extrêmes-là montrent qu'on doit changer peut-être la façon de faire quant à la gestion lorsqu'il y a des bris de conditions.
15: Parce que là, c'est censé protéger, puis on dit que ça protège les femmes. Mais si l'ex qui a un bracelet anti-rapprochement, oui, entre dans un périmètre de combien de kilomètres? C'est quoi le rayon là où on s'approche et que les sonnettes d'alarme partent?
17: Oui, ben pour comprendre un peu le système, c'est-à-dire on met le bracelet à la cheville de l'individu, le bracelet est connecté à une centrale, là un peu à la façon d'un GPS, à une centrale qui surveille justement les allées et venues des individus. Il y en a 550 environ au Québec là, à l'heure actuelle qui ont un bracelet. Chaque individu a des conditions qui lui sont propres. Donc c'est pas quelque chose qui est, je dirais, la même condition pour chacun des individus. C'est-à-dire, dans certains cas, ça va être 5 km, 10 km de distance. Si ça se trouve dans un milieu urbain comme à Montréal, peut-être que ça peut être plus petit parce qu'on risque plus de se retrouver dans ce périmètre-là. Mais on doit comprendre que la police à Montréal va intervenir beaucoup plus rapidement que si on se trouve dans une région éloignée. Donc, pour répondre à votre question, ça dépend de la condition. Par contre, ce bracelet-là va résonner à la centrale. La centrale va appeler l'individu lorsqu'il va se trouver dans une zone de préalerte, disons une zone orange, là, où là, on va l'appeler, on va dire, vous devez pas vous trouver là, vous vous approchez trop près de la dame. Et là, s'il dépasse sa condition, à partir de ce moment-là, tout est mis en branle. La police est mise au courant et la fille également.
15: Vraiment, vraiment intéressant, préoccupant aussi. Merci beaucoup, Ulysse. Bonne journée.
17: C'est un plaisir, salut Patrick.
15: C'est à lire dans la presse une enquête d'Ulysse Bergeron, qui est journaliste. Moi, je vous avoue, j'avais aucune idée que ce stratagème-là existait. Vous pouvez, il y a des fous furieux comme ça qui ont jamais accepté la séparation, même après avoir été judiciarisé, même après s'être fait imposer un bracelet anti-rapprochement. Pensez-y, ça se promène, ça va dans des régions au Québec en espérant que ça sonne pour faire capoter son ex comme ça. Il y a le témoignage, justement, là, d'une femme qui décrit c'est quoi la mentalité de son ex et de ces hommes-là incapables de décrocher.
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15: On prend notre sérieux. C'est la première entrevue ce matin de la nouvelle directrice du service de police de Laval, Karine Ménard. Troisième femme à occuper ce poste au Québec, diriger un poste, un service de police moderne, municipal, majeur. Madame Ménard, bonjour, merci d'être là.
18: Bon matin, merci à vous pour l'invitation.
15: Hey, je veux qu'on parle d'abord avant tout de votre parcours. Je savais pas, moi je vous ai parlé une couple de fois en entrevue, je savais pas que vous aviez été agente d'infiltration.
18: Effectivement, ça fait partie de la feuille de route, comme on pourrait dire. J'ai eu cette fonction-là comme d'autres, à titre, là, entre autres, d'agent de renseignement, à la prévention, etc. Donc, oui, ça fait partie d'un moment où tu vois la société dans un autre angle. Là, des fois, les couches en dessous de ce que déjà nos policiers voient de sombre. Là, l'infiltration, t'as toute une autre vision sur la ville et ses dessous.
15: Mais c'était dans vos premières années de police?
18: Tout à fait, oui. J'ai fait 3 ans de patrouille, suite à quoi j'ai fait ce terme-là. Puis par la suite, là, j'ai poursuivi, comme je savais, que d'autres fonctions.
15: Mais parlons d'infiltration un peu. Moi, ça fascine cet aspect-là du travail policier. Là, vous fermez les yeux, puis vous n'avez pas l'air de vouloir en parler. Là.
18: Non, c'est bon.
15: Racontez-nous ce que vous avez vu. Qu'est-ce que vous infiltriez?
18: Les grandes villes sont soumises souvent à cette pression-là du crime organisé. On en a parlé récemment, tu sais, en termes d'extorsion. On a parlé avec la violence envers les jeunes. Mais on parle aussi de vente de stupéfiants. On parle d'infiltration, même du crime du sexe, là, qu'on parle des salons de massage ou des endroits comme ça. Donc, le crime organisé, c'est assez tentacule. Donc, quand t'es agent d'infiltration, surtout étant une femme, t'as une palette d'activités dans lesquelles aussi tu peux être sollicité, là, pour aller démontrer cette emprise là, du crime organisé.
15: Mais là, vous n'êtes pas très précise. Là. Mm-hmm. Vous n'avez pas l'air de vouloir parler. Mais regardez, ça fait quand même des années.
18: Oui,
15: là, je pense que les bandits sont en prison.
18: Oui,
15: là.
18: Oui.
15: Mais c'est quoi votre souvenir le plus, disons, vif d'une infiltration?
18: Je me rappelle d'une soirée épique, là, d'un moment où j'étais dans un crack house en train d'attendre les deux roches de crack là, par le vendeur. Et je me souviens, t'es pas seul là, quand tu fais une intervention comme ça, il y a une équipe autour.
15: Oui.
18: Je rentrerai pas dans des détails. Mais là, il était en train de cuire son crack, comprenez-vous. Ça finissait plus de finir. Mais là, t'es avec 5-6 personnes. C'est une maison sur 4 étages. Une maison chandelle, un peu. Là. Sur 4 étages, là, tu dis, OK, tu penses à ta protection. Tu penses à t'attends qu'il finisse de cuire son crack. Là, dans ta tête, tu te dis, dans quel film je suis en train de jouer, moi, là? Parce que t'es avec des gens aussi qui sont sous l'effet de drogue, là, pour la plupart du temps. Ça a été long. Ça a pris un bon 30 minutes. Habituellement, c'est un in and out, là. Donc, c'était long. Et quand on est sorti de là, je me rappelle encore ma superviseure dans le temps. Elle dit, bon, elle dit là, on va décompresser un peu. On va laisser faire le reste du plan de la soirée. Parce que ça, c'est un événement. Tu sais, comme les patrouilleurs répondent à des appels, mais toi, à l'infiltration, tu as une multitude aussi d'actions comme ça à prendre dans un corps de travail.
15: Puis, il y a la peur d'être démasqué, j'imagine.
18: Bien, tout à fait dans le quotidien. Donc là, je me rappelle encore ce moment épique-là où on a fait, bon, je pense que le plan de la soirée va prendre le bord. On avait tout eu chaud parce que tu es dans cet endroit-là, comprenez-vous. Avec des citoyens qui peuvent virer ça de bord. Puis le je me rappelle encore, il était 6 pieds 3, assez baraqué. Oui. J'étais contente d'avoir mes réflexes d'arts martiaux et d'autres choses dans mon coffre à outils.
15: Parce que vous êtes ceinture noire en karaté.
18: Oui, effectivement.
15: Capable de vous défendre, mais quand même. C'est une maison où il y a des gens qui sont pas très recommandables. Comment ça a influencé votre trajectoire dans la police?
18: C'est un peu, ça peut paraître un peu cliché de dire ça, mais c'est l'humain qui m'interpelle, qui m'intéresse autant dans l'humain qu'on côtoie. Donc, quand j'étais à l'infiltration, j'ai vu, tu sais, d'autres gens aussi aux prises avec ces dépendances-là, mais j'ai connu après des jeunes dans des écoles, des gens qui arrivaient en territoire lavallois, dans des programmes de francisation en prévention. Puis là, j'ai commencé vraiment à me dire, OK, il y a d'autres façons de faire de la police, il y a d'autres façons de voir aussi, tu sais, la société. Suite à quoi, j'ai continué d'avoir différentes fonctions dans l'organisation. Donc, ce qui m'amène aujourd'hui à avoir peut-être plus naturellement des réflexes d'une vision 360, puis d'amener un problème au milieu de la table, puis essayer de travailler de façon concertée. Donc pour moi, à l'interne de l'organisation policière, c'est ce que je veux continuer à mettre de l'avant, cette mobilisation-là autour des problématiques communes. Il n'y a pas juste les grands phénomènes comme l'extorsion, il y a d'autres choses aussi là, qui nous occupent dans le quotidien. Fait que je vous dirais, c'est ce cumul-là des expériences, cette curiosité-là, puis c'est ce qu'on nomme aux patrouilleurs aussi, d'être curieux envers l'humain. Je pense que c'est ça qui m'amène aujourd'hui, peut-être ce naturel-là vers une vision 360, mais il faut continuer à travailler avec les partenaires en dehors du service de police.
15: Ça a changé Laval. Moi, j'ai grandi à Laval. Je suis toujours surpris de voir à quel point, d'abord, c'est devenu gros, populeux, etc. Mm-hmm. Vous avez commencé il y a 23 ans.
18: Oui.
15: C'est quoi le plus gros changement à Laval pour vous en deux décennies?
18: En fait, quand je suis rentrée à Laval, début 2003, c'était une ville dortoir, tu sais, dans la définition. Oui. Bon, on se déplaçait en voiture, on venait dormir à Laval, mais on allait socialiser, sortir, faire notre culturel à l'extérieur, on venait à Montréal. C'est ça, principalement, qui a changé cet attrait-là maintenant le côté, tu sais, les restaurants, on sort à Laval, même les gens de Montréal viennent à Laval pour stationnement. Je vous dirais, Laval a grandi comme ça, mais les quartiers se sont aussi développés en population. Oui. Donc, je pense que Laval n'est plus une ville dortoir, loin de là. C'est une ville attrayante avec tous ses défis, mais c'est ça la beauté, je trouve, de rentrer en fonction dans cette ville-là qui est rendue une métropole.
15: Qu'est-ce qui a changé en termes de criminalité entre 2003, 2002 puis 2026?
18: Bien, entre autres, c'est comme je le disais, quand on a des endroits licenciés, quand on a des restaurants, bien, on a ce crime organisé-là qui peut s'établir aussi. Donc, en 2017, on a parti la squad Equinox, comme Montréal avec Eclipse, dans les endroits licenciés. Donc, c'est ça qui change beaucoup, c'est ce côtoiement-là de ces gens-là dans leur quotidien à Laval et non pas juste, comme je disais, pour venir y dormir.
15: Et votre priorité, Karine Ménard, comme nouvelle directrice du service de police de Laval, c'est quoi?
18: De mettre de l'avant toute notre expertise interne. On a des fonctions inimaginables dans un service de police. Tu sais, j'en ai fait quelques-unes, je les ai pas toutes faites, mais je vous dirais, cette expertise-là des gens, les gens, ils mettent du cœur au SPL. Les gens ont une spécialisation, on met le citoyen au centre. Je pense que c'est important pour moi de mettre ça de l'avant, de continuer notre partenariat, mais de mettre autour d'un modèle qui est guidé par le renseignement, notre priorisation de nos actions. Donc, de tout le monde travailler de façon concertée. Donc, c'est-à-dire... ça va vite maintenant, là. Donc, c'est quoi le problème du moment? Mettre les bons joueurs autour de la table puis s'y attarder. Je veux pas être dans des plans à pu finir là, qui tiennent sur des actions sur papier. Il faut être dans le réel, faut être dans l'ici maintenant.
15: Bon. La dernière fois qu'on s'est parlé, je pense que c'était à propos de l'extorsion. Parce qu'à Laval, comme ailleurs, là, il y a des commerçants, notamment des restaurateurs, qui sont ciblés. Mm-hmm. On va casser ta vitrine, on va mettre le feu à ton commerce si tu nous payes pas. Comment on peut faire des progrès là-dessus?
18: Bien, on l'a travaillé beaucoup au niveau provincialement aussi à démontrer l'importance des gens, d'aller de l'avant puis de nous expliquer puis de porter plainte. Hein. On demeure quand même là, dans une situation où les gens doivent venir nous expliquer comment ça se passe pour eux. On a plusieurs dossiers d'enquête à cet égard-là. Donc, on a besoin de des gens qui comprennent que ça fait pas deux des criminels que de payer, même au niveau là, du crime organisé. Ça fait deux des victimes. Donc, c'est ce que je crois qu'on doit continuer de mettre de l'avant. Puis, je vous dirais, on l'avait expliqué, hein, nos jeunes sont souvent... cette main-d'œuvre-là inépuisable à commettre ces crimes-là, mais je pense qu'il faut aller travailler au niveau de l'influence aussi du juridique et du législatif en termes de peine pour les commanditaires qui exploitent ces jeunes-là et non pas juste s'attaquer aux exécutants.
15: Bonne chance pour votre mandat, Mme Ménard, et félicitations pour la nomination. Merci beaucoup.
18: Bonne journée à vous.
15: C'était Karine Ménard, la nouvelle directrice du service de police de Laval-Val, ville qui a énormément changé. Comme Mme Ménard le dit, ça a longtemps été une ville dortoir. Si vous habitez à Laval maintenant, vous le savez, c'est maintenant une grande ville.
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1: Ce matin, il est en conférence de presse pour annoncer les solutions du Parti libéral du Québec pour faire face à la crise du logement. S'il devient premier ministre, Charles Millard s'engage à construire 100 000 nouveaux logements par année. Il est avec nous. Bonjour, M. Millard.
2: Bonjour à vous deux.
1: Bon midi, merci d'être là. Alors, vous étiez en conférence de presse ce matin pour annoncer vos couleurs. Quel est, en matière de logement, quel est l'esprit derrière ce que vous avez annoncé ce matin?
2: Ben, moi, je suis convaincu que la question de l'habitation, du logement, ça devrait être au cœur de la prochaine campagne électorale. Je pense que le logement, c'est quelque chose de structurant pour les Québécois. Ça a des impacts au niveau de la santé, de l'éducation, du support aux organismes communautaires. Alors, nous, à terme, on pense qu'il faut augmenter l'offre de logements au Québec. Alors, on a donné comme ambition 100 000 logements par année. Alors, aussi bien expliquer comment on va y arriver. Donc, aujourd'hui, c'est une première mesure. Évidemment, c'est pas l'ensemble du plan qui s'attaque aux habitations neuves. Donc, on veut proposer un remboursement de la TVQ pour les maisons jusqu'à 500 000 $. Les autoconstructions, les maisons unifamiliales, les condos, les
3: yes,
2: plex.
3: Yes, yes,
2: et,
3: yes.
2: Et ça peut aller jusqu'à 10 000 $ pour les maisons. Et pour les plex, M. Ferrandez, vous allez aimer ça. Donc, jusqu'à 5 portes, ça peut aller jusqu'à 30 000 $ de crédit de TVQ.
3: Comment,
2: vous allez aimer ça, mais c'est à vous de me le dire. Là.
3: Ben oui. vous pouvez présumer. Comment vous distinguez la mesure que vous faites par rapport à celle qui a été annoncée dès l'élection de Chrétine Fréchette à titre de chef du parti, la CAQ?
2: C'est un peu l'inverse, en fait. C'est-à-dire que Mme Fréchette veut jouer sur la demande, alors que nous, on veut jouer sur l'offre. Donc, moi, je veux qu'il y ait plus de construction au Québec. Évidemment, ça va prendre aussi plus de logements abordables, plus de logements sociaux. Il y a plein de choses à changer dont on va parler durant la campagne. Mais la mesure ici, elle vise à dire aux gens qui veulent se construire ou acheter une maison neuve, ben vous allez avoir un support de l'État. Et pourquoi qu'on met ça à 500 000 $ qui est le plafond? C'est parce que, justement, c'est le prix médian au Québec dans les 4 derniers trimestres. Mais c'est aussi un montant qui reflète une certaine capacité de payer pour, entre autres, des jeunes familles qui se lancent dans la vie de couple, puis avoir des enfants, puis avoir leur première habitation. Alors, évidemment, on va pas faire un crédit de TVQ pour des penthouses à 2 millions puis des maisons à 3 millions.
3: Oui, mais ceci étant dit, 500 000 $ c'est une moyenne, médiane ou moyenne, mais en tous les cas, ça n'inclut pas les grands centres. Donc, dans les grands centres, 500 000 $, j'ai vu un beau garde-robe au centre-ville de Montréal. Il était juste autour de 500 000.
2: Ben écoutez, les condos sont admissibles aussi. Alors, je suis tout à fait conscient que la situation à Montréal est particulière, mais c'est une mesure qui est globale pour l'ensemble du Québec. Mais je pense que ça envoie un message clair aussi que l'accès à une habitation neuve, ben c'est un rêve qu'on doit garder accessible. Et vous savez, le crédit de la TVQ, il existe depuis peut-être une vingtaine d'années, mais il était plafonné à 300 000. Alors, si vous trouvez que 500 000, c'est pas beaucoup,
3: 300 000, c'est ridicule.
2: Je pense qu'on a le gouvernement a remboursé pour environ 5 millions dans la dernière année. Alors, ça servait à pratiquement personne. Notre mesure, nous, va coûter 125 millions par année et on la vise sur 5 ans. Donc, évidemment, pour suivre l'évolution de la crise du logement.
3: C'est une grosse initiative. C'est une grosse initiative. Après ça, je veux que les gens comprennent bien. Là, vous avez bien expliqué que Mme Fréchette vise à augmenter la demande. Donc, mettre de l'argent dans les poches des consommateurs pour qu'ils se présentent à l'achat avec plus d'argent dans les poches. Vous visez l'offre, c'est-à-dire diminuer le coût de construction. Je suis persuadé que vous avez raison, parce que quand tu mets de l'argent pour la demande, ce que ça fait, c'est que les gens vont juste bider plus cher pour la maison, là.
2: Ben c'est ça. Ça fait des pressions inflationnistes sur l'habitation, comme les chèques qu'ils ont envoyés dans les dernières années ont fait des pressions inflationnistes aussi. Je veux dire, c'est un gouvernement de chèques. Alors nous, on veut procéder différemment.
1: Monsieur Millard, que ce soit clair, là, votre mesure vise les condos et les maisons neuves, c'est bien ça?
2: Exact. Donc, maisons neuves, unifamiliales, les maisons bigénérationnelles, les plex, les condos, en autant que ce soit neuf. Il faut rappeler aussi que c'est de l'autoconstruction, c'est admissible aussi. Alors ce matin, j'ai fait une annonce devant une maison justement d'autoconstruction en Mauricie qui valait autour de 425-450 000 $. Alors eux seraient admissibles justement à un crédit de 10 000 $. C'est quand même une somme appréciable.
3: J'apprécie tellement parce que personne parle d'autoconstruction, là, vraiment. C'est pas comme si j'étais un libéral dans l'âme, mais
1: on s'attend pas à une profession de foi de ta part.
3: Non, c'est
2: on
3: ça.
2: On va finir par vous avoir, M. Fernandez.
3: Ben, ça pourrait prendre un 10-15 ans, fait que ça sera pas sur vous nécessairement que ça va tomber, mais qu'est-ce que j'apprécie quand même la mesure parce que l'autoconstruction, là, regarde, avec des coûts de construction élevés, c'est une solution. C'est une solution. J'ai vu des gens là avec des projets de 500 000 qui ont abouti à 850 000 parce que les coûts leur échappent.
2: Dans la vie, plus il y a d'intermédiaires, plus il y a de coûts liés aux intermédiaires. Là, ça, c'est pas de la science infuse, là, c'est la réalité.
1: Ouais, ouais. C'est suggestion constructive, M. Millard, vous pourriez peut-être prendre la plume, écrire à votre au responsable du logement à Ottawa, parce que c'est bien pour la TVQ, mais pour la TPS, le plafond est limité à 450 000 pour les propriétés d'une valeur de 450 000.
2: Ouais.
1: Alors, si le fédéral était cohérent avec le Québec, si vous devenez premier ministre, il pourrait aussi rehausser son plafond pour la valeur de la propriété admissible?
2: Exactement, pour le mettre à 500 000. Puis nous, ça me permet de vous dire qu'à chaque année, on va augmenter de 10 000 $. Donc, dans 5 ans, ce sera 550 000. Question que la mesure suive un peu la réalité de l'inflation. Donc, c'est une mesure qui est une des mesures. Hein, on réglera pas le sort du monde avec ça, mais je pense que c'est très concret. Puis ça va permettre de mettre le dossier de l'habitation sur la sellette pour la prochaine élection. Parce que vous savez, on a eu 4 ministres de l'habitation à la CAQ dans un an. Alors, je pense que il y a pas de pilote dans l'avion de l'habitation en ce moment-là. Donc, d'où cette solution-là.
1: Ouais, mais encore une fois, de manière très constructive parce que les auditeurs réagissent beaucoup. Là, c'est un sujet d'intérêt pour eux. C'est sûr que le fait de plafonner la valeur à 500 000 $ là,
3: dans les grands centres, ça marchera pas.
1: Non, c'est ça. Le terrain, par exemple, coûte déjà 200 000 $ J'habite à Laval, il n'y a rien de neuf en bas de 750 000. Fait que dans votre réflexion, au cours de l'été, peut-être que vous pourriez effectivement chercher
3: ça
1: à bonifier.
3: Ça s'appellerait la mesure Laval, l'initiative Laval.
1: Oui, peut-être.
2: Ben, écoutez, donc, évidemment, vous êtes à Montréal aujourd'hui, puis moi, j'ai fait mon annonce en Mauricie. Donc, c'est sûr qu'il y a des réalités qui sont différentes au Québec. Moi, je veux diriger l'ensemble du Québec. Et je vous rassure que Montréal et Laval ne partiront pas de notre plan logement là, d'ici à la campagne. Ben,
3: dans votre plan logement, là, regardez, vous connaissez des unités d'habitation accessoires? Moi, j'arrête pas de parler de ça.
2: Oui, bien sûr.
3: C'est une toute petite solution. Là. C'est la possibilité de construire sur un même terrain plus d'une habitation. Ouais. L'Ontario a passé un règlement qui dit que ça peut être fait n'importe où en Ontario. Le Québec a passé un règlement qui dit que ça peut être fait n'importe où sur le territoire du Québec, à condition que la municipalité soit d'accord. Et là, évidemment, il y a plein de municipalités qui ont profité de ça pour dire on n'est pas d'accord. Mais moi, je pense qu'il faut prendre le règlement de l'Ontario, copier-coller le règlement d'Ontario, permettre à tous les Québécois qui le veulent de construire une habitation dans leur cour pour leurs enfants, pour leurs parents, pour des personnes qu'ils connaissent qui sont en transition de vie. C'est une petite maison branchée, confortable, totalement acceptable dans la cour quelque part. Ça prend une grande cour, évidemment.
2: Monsieur Ferrandez, je suis d'accord avec vous. C'est une magnifique journée.
3: Oh, bon, on attend. Merci d'en avoir fait l'annonce à notre émission.
1: Oui, non, mais est-ce qu'il y a autre chose dans ce plan logement, M. Milliard?
3: Il vient de le dire. Les unités d'habitation accessoires.
1: Oui, c'est super.
2: Mais les gars, puis il y avait, pour pas le nommer, il y avait un excellent papier là-dessus dans Le Devoir en fin de semaine, justement, sur la difficulté dans certaines villes d'avoir accès à ça, alors que c'est une façon, évidemment, d'avoir des revenus supplémentaires pour les propriétaires, mais aussi d'accueillir des fois un membre de la famille. Donc, l'idée, c'est que les gens puissent utiliser leur terrain à bon escient, dans le fond. Alors, moi, je veux qu'on s'assoie avec les villes. D'ailleurs, j'ai rencontré dans les dernières semaines le maire de Québec, la mairesse de Montréal, le maire de Laval. Alors, ça fait partie des réflexions. Mais évidemment, il faudra aussi parler de ceux qui ont encore plus de besoins dans la vie. Je pense au logement abordable, au logement social. Donc, il y aura un autre plan là-dessus parce qu'évidemment, je vous dis que le prix médian, c'est 500 000, c'est parce qu'il y a des gens pour qui c'est beaucoup moins ce qui est possible comme accès à la propriété.
3: Mais M. Millard, vous venez de réduire beaucoup mon délai d'adhésion au Parti libéral.
2: Écoutez, si l'entrevue se poursuit, là, d'après moi, vous allez être candidat.
1: Je serai la première. Je vais être son organisatrice en chef. Je m'occupe de tout. M. Millard, blague à part, vous étiez en Trois-Rivières, vous le disiez. Vous avez signé une lettre ce matin. Vous avez pris le soin d'acheminer à la première ministre au sujet de l'entente avec Terre-Neuve et le Québec au sujet de Churchill Falls. Vous êtes inquiet, vous exprimez votre inquiétude à la première ministre quant au fait que cette entente de principe n'est toujours pas ratifiée. Est-ce que c'est possible pour vous de nous dire ce midi ce que vous demandez de la part de la première ministre?
2: Ben écoutez, je vais être bon joueur. J'ai quand même, à l'époque, en 2024, salué l'entente, grosso modo, qui est une entente gagnante, hein, à la fois pour Terre-Neuve-Labrador et le Québec. Maintenant, il y a eu une élection à Terre-Neuve-Labrador. Le gouvernement a changé de couleur. J'ai eu l'occasion hier de m'entretenir avec l'ancien premier ministre et leader libéral John Hogan à Terre-Neuve-Labrador. Et donc, on se demande les deux qu'est-ce qui va se passer avec cette entente-là, puisqu'il y a une échéance qui arrive jeudi. Il y a un comité d'experts qui va émettre son rapport. Alors moi, dans l'intérêt suprême du Québec, j'ai demandé à Mme Fréchette qu'on puisse se rencontrer, qu'on puisse en discuter, parce que le plan d'action d'Hydro-Québec, qu'importe qui gérera le Québec en octobre, ça va être important de le réaliser. Parce que l'accès à de l'énergie au Québec, c'est ça qui va être le moteur de notre prospérité pour la suite. Alors, je vais attendre sa réponse.
3: Monsieur Millard, je vous invite à rencontrer Martine Ouellet sur la même question. Pas d'adopter sa position, mais de l'écouter. Mmh. Elle a quand même occupé un poste important à Hydro-Québec. Elle dit, Terre-Neuve va accepter l'entente du Québec, coûte que coûte. Là. Pas question de leur dérouler le tapis rouge. Ils braillent fort, mais c'est tout dans leur intérêt. Écoute, le contrat qu'on leur propose, là, c'est... On finance 90% de leur projet, on ne détient que 35% de la propriété, on achète 100% de l'électricité, on la transporte, on prend tous les risques sur nos épaules. Peut-être qu'on est généreux, là.
1: Ben, elle dit que c'est désastreux pour le Québec, l'entente avec Terre-Neuve.
3: Ouais, elle nous trouve très généreux.
1: Oui.
2: Ben, écoutez, ça va me faire plaisir de m'entretenir avec elle dans l'intérêt supérieur du Québec.
3: Excellent. Merci beaucoup.
1: Merci beaucoup, M. Milliard. Excellente journée. Ouais.
2: À bientôt.
1: Merci, à bientôt. Alors, on comprend bien que ce plan annoncé aujourd'hui, c'est un début de plan. C'est un premier élément d'un plan qui sera plus vaste, tu nous l'as confirmé, entre autres, logement social, logement abordable.
3: Et logement accessoire.
1: Ben, ça me semble acquis, logement accessoire. D'ailleurs, Luc, il y a un auditeur qui nous écrit.
3: Ils viennent en faire l'annonce à notre émission. Oui. C'est le premier. Hey, oui. Mettez ça aux nouvelles.
1: Il y a un auditeur, là, qui écrit. Monsieur Ferrandez, tu as bien écrit ton nom.
3: Ouais,
1: il
3: merci.
1: Est déjà permis de faire des bâtiments accessoires dans la majorité des villes, voire l'Association aux urbanismes du Québec.
3: Non, mais pas à Montréal. Bon. À Québec, c'est possible. À Sherbrooke, c'est possible. Oui. Dans plusieurs petites villes aussi, c'est possible. C'est pas possible à Montréal, c'est pas possible à Laval, c'est pas possible à Longueuil.
1: Steve nous écrit, j'apprécie l'honnêteté de Charles Milliard. Sa mesure est un début, mais les gens devront privilégier les jumelés, maisons rangées, plex, etc. Beaucoup de réactions de votre part sur le plafond fixé pour obtenir un remboursement de la TVQ sur la construction d'une maison neuve ou d'un plex ou je ne sais trop. Je te dis, Luc, par exemple, Judith nous écrit Saint-Jean-sur-Richelieu, presque rien en bas de 600 000, sinon plein de réno à faire.
3: C'est ça.
1: Petite maison, trois chambres à Terrebonne, 680 000 pour moi. Il y a un auditeur un peu plus tôt dans l'émission qui a dit si M. Milliard a fixé le plafond à 500 000, c'est qu'il veut séduire les régions.
3: Oui, c'est ça.
1: Parce que, on le sait tous, là, la politique étant ce qu'elle est, le Parti libéral du Québec doit faire élire des comtés à l'extérieur de Montréal s'ils souhaitent former le prochain gouvernement. Mais c'est un début. Il a dit on va bonifier 10 000 à chaque année, le plafond.
3: Absolument. Puis moi, j'invite les auditeurs à faire des Elon Musk d'eux-mêmes, lire dans l'avenir et de devenir riches en conséquence. Regardez bien ce qu'il
1: dit. Elon Musk, franchement, c'est pas une référence.
3: Non, je sais. Ça l'a déjà été. Hein? Ouais. Mais ça l'est plus. J'en dois prendre un autre. Ouais. En tout cas, vous voulez vous enrichir, écoutez l'émission La Commission, OK? Parce que là, vous venez d'apprendre quelque chose, là. Acheter un terrain à Saint-Jean-de-Richelieu, achetez ça, là, avec 80 pieds de terrain en arrière. La maison un peu trop chère, toute déglinguée, achetez-la. Sauf que vous allez pouvoir construire en arrière. Fait que c'est deux maisons que vous allez pouvoir construire. Sentez une calculatrice, là. C'est pas possible que vous puissiez vous appauvrir avec ça.
1: Quand tu dis une deuxième maison, c'est une petite unité.
3: Bon, OK. Dans les unités, t'as raison. Dans les unités accessoires, il y a plusieurs règlements d'urbanisme qui disent la deuxième maison doit représenter environ 50% du volume au sol de la première maison. Mais elle peut être sur deux étages. Fait que c'est une maison à 1000 pieds carrés. Ta première maison à 1000 pieds carrés, ta deuxième va avoir 500 pieds carrés sur deux étages, puis ça va être une belle petite maison, tu sais, un petit genre, là, quelque chose de cute, là, qui est bien inséré dans un jardin, là, tu sais, un lieu de rêve. Et puis là, tu as une grosse valeur. Puis en plus, si tu fais de l'autoconstruction, parce que là, il a aussi parlé de l'autoconstruction. Fait que rajoute les trois ensemble, puis là, regarde, c'est là que tu vas faire de l'argent, plus d'argent qu'en bourse.
1: Oui, bravo. Mais si j'étais les auditeurs, s'ils ont besoin de conseils en rénovation,
3: demandez à quelqu'un d'autre. Moi, j'ai la chemise puis j'ai les exactos.
1: Et les vis, mesdames et messieurs. N'oubliez pas, parce que notre Luc est habillé aujourd'hui en Luc de Sherona, avec sa chemise achetée chez au quincaillier du coin. Merveilleux, je savais même pas que les quincailleries vendaient des chemises. Toi. C'est fou, là, ce qu'on peut retrouver dans les quincailleries.
3: Oui, bonbon pas cher. Il y a aussi beaucoup de barres de chocolat.
1: Oui, je sais, j'ai remarqué ça. Quand je vois, pour les rares fois, je vais dans une quincaillerie, je dis, voyons, ils ont-tu un stock de palettes de chocolat pas vendues? Puis...
3: Ben, parce que les gars qui achètent des matériaux,
1: les gars
3: ils ont
1: de construction.
3: Cher. Ils ont faim, je veux dire.
1: Ils ont faim. Ah oui, bon.
3: Ben oui, une petite collation.
1: Ah bon, c'est
3: une chemise, une collation.
1: Oui, une chemise, une collation, c'est pas vrai pour la bedaine, ça.
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3: Alors, Simons a un succès spectaculaire, ce qui est bon à entendre parce que dans l'industrie de la mode, c'est pas toutes les entreprises qui vont bien, mais Simons semble tirer son épingle du jeu. Moi, je le suis, j'en suis conscient parce que à Montréal, j'y vais souvent, au Simons de Montréal, et je constate que les touristes sont friands de Simons, notamment tous les touristes de la Nouvelle-Angleterre là, qui vont dans le rayon des hommes, puis qui sont très, très, très nombreux. C'est tout un bourdonnant d'activités. À Québec aussi, semble-t-il que ça va bien. Bernard Leblanc est président et chef de la direction de la maison Simons, mais je crois que nous sommes en attente de son appel.
1: Non, il est là, je crois. Monsieur Leblanc, bonjour. Oui.
4: Oui, bonjour.
3: Bonjour, Monsieur Leblanc.
1: Merci
3: bonjour.
1: D'être là. Vous êtes certainement un homme très occupé aujourd'hui après la publication de cet article dans la presse sur votre succès retentissant. Merci d'être là.
4: La journée a débuté tôt et elle, c'est un feu roulant depuis le réveil. Mais on est très heureux de toute l'attention que le public porte à notre expansion.
1: Ben voilà. Et quelle expansion, Luc, faisait état de l'amour, l'appréciation que le public, les consommateurs ont pour Simons. Quel est le secret de la recette derrière Simons, qui est une entreprise familiale qui est née au Québec, quoi, 1860?
4: 1840, 186 ans d'histoire, 5 générations du travail de la famille Simons qui est l'héritage que j'ai le privilège de perpétrer aujourd'hui. Et on a le privilège d'avoir justement une clientèle qui nous suit depuis longtemps au Québec. Mais depuis un peu plus de 15 ans maintenant, à travers le pays au Canada, on a débuté l'expérience hors Québec avec Edmonton, qui a été le premier magasin hors Québec. Et depuis, bon, on a complété notre présence d'un océan à l'autre. Et puis, ben aujourd'hui, on est très fiers d'annoncer notre 20e projet au centre-ville de Vancouver, dans une ville qui aussi a développé sa passion pour Simons. Là, ça sera le 2e magasin pour nous dans la ville.
3: Wow, ça, je ne savais pas que vous aviez une telle expansion au Canada. Puis, est-ce que vous êtes aussi bien positionné qu'ici? Là? Souvent, c'est le navire amiral de la rue commerciale.
4: Là. Non, on a bâti la marque au Québec sur une période très longue. Hein? On disait plus de 180 ans d'histoire. On est beaucoup plus jeune à l'extérieur du Québec. Donc, il nous reste certes du travail à faire pour être capable de développer la marque, mais la réponse client, elle est très, très bonne. On a ouvert aussi 2 magasins forts l'an dernier dans la ville de Toronto, un à Yorkdale et un à Toronto Eaton Centre. Et la réponse dans ces 2 magasins forts à Toronto est extrêmement forte, de sorte que ça a créé une espèce d'effet halo autour de la marque et de la notoriété à travers le pays. On est très privilégiés de voir les résultats.
1: Bravo.
3: Puis c'est pas comme si le domaine de la mode était un domaine facile en
1: Absolument.
3: Ce moment.
1: Absolument.
4: C'est un domaine qui où est-ce qu'il faut continuellement se réinventer. Certainement, nous, on s'oriente beaucoup sur le service à la clientèle aussi, la capacité d'offrir un service authentique, un service humain qui se démarque des autres. On a aussi une offre de produits qui est unique à travers la création de nos marques privées. On a plus de 100 designers qui travaillent à notre siège social à Québec pour développer les produits de la marque privée qui représentent 2/3 de notre offre. Et on peut dire qu'il y a quelque
3: ça, c'est
4: chose
3: unique,
4: pour tout le monde.
3: Est-ce que c'est unique, ça, c'est le développement d'une marque privée comme ça aussi, qui occupe un tel espace dans le magasin?
4: Dans un magasin de grande surface comme le nôtre, qui contribue à une proposition pour un si large éventail de clientèle dans le marché canadien aujourd'hui, je croirais que c'est unique. On a l'offre qu'on développe, là, qui est 2/3, comme je disais, 70% de l'offre produit, qui est combinée aussi avec des marques découvertes et des marques nationales et internationales. Donc, tout ça, c'est ce qui fait un peu l'unicité de la proposition de Simons. Et la clientèle répond. C'est pas rare qu'on voit 3 générations de clientèle qui magasinent chez nous et qui trouvent son compte.
1: C'est merveilleux, puis il faut le dire... Monsieur Leblanc, là, moi, je vais souvent chez Simons. À chaque fois, on est servi. C'est extraordinaire, le service à la clientèle. Puis de toutes les générations, là, sur le plancher, des dames plus âgées qui sont là depuis longtemps, des plus jeunes qui viennent d'arriver. Mais il y a une culture d'entreprise qui fait en sorte que le client est respecté. On est conseillé, on est accompagné. Ça, c'est merveilleux. Est-ce que c'est une des forces de Simons?
4: c'est certainement notre raison d'être primaire. On existe clairement pour le client. Et souvent, en blague, lorsqu'on ouvre justement des nouvelles succursales à travers le pays, je demande à nos nouveaux employés, qui pensez-vous est le patron chez nous, chez Simons? Et pour me faire plaisir, ils me disent que c'est moi, mais en bout de ligne, je suis capable de retourner la question et de dire non, c'est les clients qui viennent me visiter qui sont les ultimes patrons. Et c'est pour eux qu'on existe. On a vraiment une fierté de servir. Moi, quand j'ai le privilège d'être en magasin, d'échanger avec nos clients, c'est vraiment ce qui nous définit et la raison pour laquelle on s'efforce de faire ce travail-là. On se redéfinit continuellement pour s'assurer de conserver cette clientèle fidèle-là et d'assurer un service exemplaire.
3: Monsieur Leblanc, vous avez dit que vous avez réalisé l'expansion que vous vouliez réaliser au Canada. Vous avez réaliser l'objectif de produire des marques privées puis que ça représente une partie importante de votre offre de service. Là, à cette heure, vous n'allez pas vous asseoir sur vos lauriers. C'est quoi la prochaine étape? Vous regardez vers où, là?
4: On continue de

0: notre focus pour les années à venir.
1: 2025, je lisais dans la presse, chiffre d'affaires de 830 millions de dollars, en hausse de 25% par rapport à 2024. Est-ce que la fermeture des magasins Labbé, est-ce que ça vous a aidé?
0: Je dirais qu'il y a trois facteurs, à mon avis, qui ont contribué à faire de l'année 2025 une année record avec un résultat aussi exceptionnel. Premièrement, une réponse très favorable aux marques canadiennes à travers le pays. On sent sincèrement un soutien indéfectible de la clientèle pour des marques de chez nous. Deuxièmement, je vous parlais de l'ouverture de nos deux magasins forts à Toronto. Ça a amené une espèce de crédibilité autour de la marque sur une base pan-canadienne et ça a vraiment fait un effet positif pour nos ventes à travers le pays. Et finalement, le fait que le contexte géopolitique est un peu compliqué actuellement, les gens semblent voyager davantage au pays. Donc, en ayant un peu plus de tourisme local, les gens nous visitent alors qu'ils sont en visite dans les grandes villes canadiennes. Ils peuvent venir passer une partie de leur temps pendant leurs vacances chez nous pour venir profiter de notre offre.
2: Vous mentionnez pas la fermeture de Labbé. Ça nous semble être un truc important. Là, Labbé, c'était la grosse enseigne qui résistait au centre-ville de Montréal notamment, qui avait survécu à la fermeture de Eaton puis de Simpson. Il restait juste Labbé puis vous. Mais là, avec la fermeture de Labbé, vous êtes le seul grand magasin.
0: Oui, je dirais que c'est triste de voir une enseigne comme celle-là quitter l'écosystème. Ça crée de la turbulence dans l'industrie. Vous avez quand même raison, malgré le fait que ça nous déçoit de voir un concurrent quitter le marché. Il y a quand même des clients qui se retrouvent orphelins dans le marché et on est définitivement là pour les servir. Et aujourd'hui, ben, j'ose dire que nous sommes la marque héritage canadienne de choix qui offre une offre de produits et de services qui est large pour toute la clientèle, quel que soit leur âge ou leur choix mode.
1: Monsieur Leblanc, il y a une auditrice qui demande, pouvez-vous demander à monsieur de Simons, pourquoi n'y a-t-il pas de panier dans leur magasin? C'est la seule chose qui manque.
0: On essaie d'offrir une interaction avec nos clients. Souvent, nos employés sont là pour être capables d'assister notre clientèle. Notre philosophie, c'est d'être justement capable de libérer les mains de nos clientes alors qu'ils magasinent en magasin. En même temps, je prends le commentaire. On va le rapporter auprès de nos équipes pour possiblement chercher une piste d'amélioration avec ce commentaire client. Merci à la dame du commentaire.
1: Autre réaction, la remise du sac par le côté du comptoir. Ça, c'est vrai que c'est très distinctif à Simons. Autre réaction, Simons a de loin devant tout commerce confondu le meilleur service à la clientèle. Marie-Hélène nous écrit, c'est ce genre de nouvelles et d'entrevues qui confirment que je suis fière d'être une fidèle cliente chez Simons. No bullshit dans ce qu'il dit. Wow! Nous écrit Marie-Hélène.
0: C'est extraordinaire.
1: Oui, tout à fait.
0: Vous voyez comment ça, c'est genre de commentaires clients. Vous n'avez pas idée à quel point vous faites ma journée. Là. C'est extraordinaire d'entendre ça. Merci à toutes ces fidèles clients.
1: Et sachez qu'il y a une auditrice qui nous a écrit pour nous dire qu'elle a travaillé chez Simons dans les années 2000. C'est la plus formidable expérience de travail qu'elle a vécue et elle se souvient de l'importance du service à la clientèle, de bien traiter le client. Donc, ça confirme à quel point c'est au cœur de votre mission. En terminant, Monsieur Leblanc, vous vendez pas juste des vêtements chez Simons, maintenant des meubles, papier peint, meubles d'intérieur, de patio, uniquement en ligne pour l'instant. Est-ce que vous considérez, moi j'apprends ça, je pensais pas que c'était le cas. Est-ce que vous croyez qu'éventuellement vous allez pouvoir vendre tous ces items sur le plancher?
0: La stratégie, c'est vraiment d'offrir des éléments distinctifs et complémentaires à notre offre magasin. On cherche des partenaires originaux pour avec qui collaborer pour être capable de justement offrir des produits complémentaires via nos canaux digitaux. La stratégie en magasin, par contre, demeure de rester à l'intérieur de l'assortiment que les gens connaissent. Tant au niveau de la mode hommes et femmes qu'au niveau de la mode maison. On utilise des canaux digitaux pour être capable de bonifier la proposition clientèle.
1: Est-ce qu'on pourrait penser éventuellement que vous ayez des lignes pour les fortes tailles, hommes, femmes?
0: Disons que la diversité des tailles est une préoccupation qui nous tient à cœur. On essaie d'offrir la plus grande diversité. Les produits de forte taille, c'est un

0: une spécialité dans le domaine du vêtement qui est très spécifique. On essaie d'offrir vraiment au maximum de clientèle, mais la spécialité en tant que telle, c'est extrêmement difficile d'être capable d'être l'adresse de choix pour tout le monde, mais quand même, on essaie de maximiser l'accès.
1: Merci beaucoup, Bernard Leblanc. Félicitations. Vous êtes chez Simons depuis combien d'années maintenant?
0: J'ai fait deux parties de ma carrière. Une première où j'étais au développement de produits dans les années 90. J'ai fait 7 ans à l'époque et je suis de retour avec l'entreprise depuis 11 ans maintenant.
1: Bravo.
0: Depuis 2015.
1: Bravo. Merci à vous, M. Leblanc. Plaisir de se reparler.
0: Merci à vous. Merci.
1: Au revoir.
0: Merci. Au revoir. Bonne journée.
1: Merci. Au revoir. Président chef de la direction de la maison Simons. Et il y a une auditrice qui écrit, Luc, non, pas de panier. Allez chez Simons. C'est une expérience distinguée de magasinage. Un panier, c'est pour l'épicerie. Je suis d'accord avec elle. Ça enlèverait la magie, un panier chez Simons. Puis désolé à cette auditrice qui suggère le panier. Non, ça enlèverait la magie.
2: Un panier avec des roulettes?
1: Oui, non.
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2: Vous êtes dans les week-ends Fréquence Bleue en plein samedi, le mois de mai qui est enfin commencé. On parlera aujourd'hui d'Ariana Grande dans quelques minutes. On parlera d'usurpation d'identité. Mon identité, Sylvain Bureau, je vous accompagne jusqu'à midi aujourd'hui avec Alan Jackson et la chanson Hard Hat and a Hammer.
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3: Bon samedi, vous êtes dans les week-ends Fréquences Bleues. L'usurpation d'identité est entrée dans une nouvelle phase. Avec l'essor de l'intelligence artificielle, des outils capables de cloner voix, visage, image en quelques minutes rendent désormais possible l'imitation très réaliste de n'importe qui en ligne. Face à cette menace grandissante, il y a des lois qui émergent un peu partout pour protéger l'image et la voix. Mais d'ici là, soyons très, très vigilants. Avant d'écouter Patrice Michaud et Ariane Moffat dans les week-ends Fréquences Bleues, Carrie Underwood. 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

0: chanson de Zaz avec Nos Vies sur Fréquence Bleue, bon week-end. La chanteuse Ariana Grande a annoncé son retour à la musique avec un nouvel album intitulé Petal et l'album sort le 31 juillet. Dans les dernières journées, elle a profité de sa présence sur les médias sociaux pour dévoiler la pochette de l'album. Avant Luke Bryan, musique de Ray, Where is my husband? Dans les week-ends Fréquence Bleue.
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0: Je m'appelle Sylvain Bureau, vous écoutez Fréquence Bleue en plein samedi dans l'heure qui vient. On parlera de l'actrice Shannon Elizabeth, qui fait pas mal d'argent par les temps qui courent. Et dans quelques minutes, on parle de beauté printemps-été. Je vous dévoile ce qu'on appelle le cloud skin. Avant d'écouter Mister Valère et Karim Ouellet, Maddie and Tay, Ride a Book.
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4: 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Savez-vous ce qu'est le Cloud Skin? Ce serait la tendance beauté printemps-été de cette année popularisée sur TikTok et dans les coulisses des défilés. Un teint semi-mat et flouté, ça a affiché une hausse de 870% des recherches en un an. Donc l'idée, une peau douce, veloutée, travaillée sans paraître figée ni trop brillante, hydratation légère, base floutante, fond de teint fluide, blush crème et poudre seulement sur la zone T du visage, la recette mise sur l'équilibre. Tendance pour cet été. Cloud Skin, Avenir sur Fréquence Bleue. La musique de Gabriel Fredette après Bruno Mars et I Just Might.
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C'est samedi, vous écoutez Fréquence Bleue. L'actrice Shannon Elizabeth, on l'a connue, entre autres, comme étant, je pense, la beauté russe dans Folie de graduation. Ben, elle est maintenant sur OnlyFans et en une semaine, elle aurait généré, tout de suite en partant, 1,2 million de dollars. Chaîne qu'elle a lancée le 16 avril dernier pour reprendre le contrôle de son image, se rapprocher de ses fans et partager du contenu exclusif à ses propres conditions. On aura tantôt sur Fréquence Bleue la musique du cœur de Pirate, ça suit Garth Brooks et Rodeo.

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0: Bonne fin d'avant-midi sur Fréquence Bleue dans l'heure qui vient. On parle des femmes qui adorent la mode. Sont-elles superficielles pour autant? On aura un peu plus tard la musique de J.F. Posé, la musique de Marie-Mé dans quelques minutes, Cain, avec Envoy à maison. Pour tout de suite, Josh Ross, Hate How You Look dans les Week-end Fréquence Bleue.
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3: Bon samedi, vous êtes branchés sur Fréquence Bleue. Le monde de la mode a toujours été à l'avant-plan, mais l'est encore plus par les temps qui courent avec la sortie du film Le Diable s'habille en Prada 2. Aimer la mode, est-ce que c'est être superficiel? Non, bien au contraire. Une étude menée auprès de femmes de 38 à 67 ans montre un lien clair entre satisfaction vestimentaire et bien-être mental. Se sentir bien dans ses vêtements augmente l'optimisme et réduit l'évitement social. Rien de moins. On écoute tantôt JF Posé avec Puisqu'il faut après Matt Lang, She Stole My Truck.
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6: 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Olivia Dean, Man I Need.
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4: J'étais adolescent, moi, durant les 80 et jeune adulte durant les 90. Je connais donc à fond ces deux décennies vedettes aujourd'hui. Bienvenue à celles et ceux qui étaient là aussi et tous les autres, parce que la musique 80-90 sert encore beaucoup au cinéma, la télé, la publicité et tous ces comebacks des artistes encore en vie. Encore en voix. C'est l'émission pour tout ça aujourd'hui et c'est les deux icônes pop par excellence pour débuter, Madonna et Michael Jackson.

0: avec cette chanson.
1: DJ Bob avec Jean Leloup, le remix de 1990, la coalition internationale, l'opération Tempête du désert, janvier-février 91, mettant fin à la guerre du Golfe déclenchée à la fin de l'été 90. C'était Jean Leloup, Madonna Vogue et Billie Jean, Michael Jackson, top 80-90. L'Eurodance était fort en 93, Hadaway, What is Love, et chanson numéro 2, tout l'été 83, bloquée par Every Breath You Take des Police. Finalement, une semaine au numéro 1, celle du 3 septembre 83, les Eurythmics, Sweet Dreams.

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Gaël, l'album de Corbeau en 1982, l'année où l'on a intégré un nouveau mot. La valideuse. Oui, on pouvait maintenant choisir ses propres numéros. L'Auto 649 avec une publicité télé. Sur la musique de Robert Charlebois, Je t'aime comme un fou. Take on me, 1985, l'un des plus beaux vidéoclips des 80, les Norvégiens A-ha. Et 35 ans cette année, le premier album en anglais de Céline Dion, Unison.

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7: Unison. Céline Dion.
8: That's great, really. I'm very happy. I just want to thank again all the people that I thanked earlier. And also all the fans and all the people who are playing my record, all the radio stations and television stations. Much music. Musique Plus au Québec, merci beaucoup. And à tous les gens du Québec, merci d'être avec moi. C'est super, je suis contente. Thank you so much.

0: Et l'énergie contagieuse de Dédé Fortin et ses colocs à partir de 1993. Vent de changement en Allemagne à partir de 89. Et tout le monde voulait dominer le monde en 85. Numéro 1 de Tears for Fears.
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1: En direct du mur de Berlin. 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
2: Alors, ce qui est intéressant de noter, c'est que sur le mur que vous voyez ici en bas, on a refait les inscriptions, c'est-à-dire qu'on a marqué le 10 novembre comme une date vraiment historique.
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3: La belle cohabitation de la musique pop et le cinéma. Retour vers le futur. 85, Will O'Wiss and the News. Robin Desbois, 80.

11, Bryan Adams avec Breakfast Club, encore 85, Simple Minds. Le rock québécois, Offenbach, Pagliaro, Éric Lapointe, ça va nous faire une belle prochaine heure au spécial Top 80-90. Et nous serons théâtrales avec Meatloaf, Anything for Love, et grandiose à l'instant avec Pink Floyd, The Wall.

0: Pagliaro, son dernier album studio original remonte à 1987. Il a enregistré plein d'autres choses, mais jamais voulu sortir rien. L'espion dans les premiers clips québécois à Musique Plus, volet élargi à partir de septembre 88.
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5: Il est très exactement 7h06. Il vous reste donc 8h54 pour méditer sur vos fautes. Pas de questions?
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1: Éric Lapointe, la voix qui rock au Québec depuis 1993, en quelque sorte, il a pris une grande place laissée par Jerry Boulet. Offenbach au Forum, d'ailleurs, dernier show, 1er novembre 85, seulement qu'une aventure. Et deux pour un, Bryan Adams, très fort dans les deux décennies. Reckless, premier album canadien, Diamant, 1 million de copies vendues, Summer of 69, et son grand numéro 1 de l'été 91, Robin Desbois, Prince des voleurs.
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1: 1991.

0: juillet 1985. You will always in the news.
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8: D'abord, il faut mettre en marche les circuits temporels. 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
3: Deux décennies qui ont flashé à leur façon, côté mode, côté création, sans oublier l'explosion du divertissement à la maison, console Atari ou Nintendo, micro-informatique et location de films au club vidéo. Viens chez nous, j'ai un VHS. Dirty Dancing et Flash Dance en musique, Genesis, Alanis Morissette et Bonnie Tyler, toutes des numéros 1. Et on repart tout de suite avec les Backstreet Boys, les bébés et CNC Music Factory.

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1: Ils se sont fait arracher des couettes de cheveux et déchirer des vêtements, la folie des foules, la bébé mania qui frappait fort à partir de 1989, Loulou et des petits cris aigus aussi pour les Backstreet Boys à partir de 95, Get Down, Top 80-90, Retour au cinéma, La danse en vedette, Irene Cara 83 Flash Dance et Danse lascive 87 Dirty Dancing, Bébé et Johnny vont gagner le concours.
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1: Ah, quelle fraîcheur, ce gagnant du Festival de la chanson de Granby 86. Luc de la Rochelière, son deuxième album, Sauver mon âme, en 90. Deux ans plus tard, le grand public va découvrir Daniel Bélanger. Les Insomniacs s'amusent, Sèche tes pleurs s'en vient. Le numéro 1 d'octobre 83 avec Bonnie Tyler, Total Eclipse of the Heart. Et les attentes étaient immenses après Thriller et Bad de Michael Jackson. Nouvel album avec Teddy Riley, Dangerous.
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1: 85, 86, Phil Collins est à son top en solo, album No Jacket Required, qui produira plein de numéro 1. Il va jouer un peu dans la série Miami Vice, va jouer au live 8 du 13 juillet 85, va faire les deux scènes, Londres et Philadelphie, dans la même journée. Voyage express en avion Concorde. Il flyait jusqu'en 86, nouvel album de Genesis, numéro 1, Invisible Touch.
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Jack de Little Pill, c'est 33 millions de copies vendues au monde. La Canadienne Alanis Morissette, les filles chantaient fort dans les années 90. Comme France d'amour, son premier album, Animal,

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Motown, Bon Jovi, ça prenait des couettes. Living on a Prayer, Living on My Own, All I Wanna Do, Sunday Bloody Sunday, It Must Have Been Love, Arrête de Boire, Provocante, quelques titres de la prochaine heure. Voici

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1: Arrête de boire, RBO s'en vient et Queen, deux numéros un pour le groupe en 80, album de Game, Crazy Little Thing Called Love et surtout Another One Bites the Dust, écrite et composée à la base par John Deacon qui se paye la traite. Freddie Mercury, parti trop tôt, hein, 45 ans, le 24 novembre 91. Deux ans plus tard, en 93, un remake d'une chanson en solo, Living on My Own.

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1: Rock et Belles Oreilles, on les écoutait d'abord à la radio, puis télévision 4 saisons à l'ouverture du réseau de télé en 1986. Télé jeunesse encore, Pop Citrouille de Radio-Canada, les jeudis 4h30 au retour de la polyvalente, épisode du 11 novembre 1986.

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0: l'album Tuesday Night Music Club, meilleur nouvel artiste, performance pop féminine de l'année et chanson de l'année, All I Wanna Do.
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0: fin des années 90, la météo commence à faire des siennes. Le phénomène inspire même une chanson de Plume, La Traverse.
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2: Debout, c'est l'heure du shopping.
3: Encore des courses.
2: M'étonner, n'achetiez pas plus de vêtements.
3: C'est pas aussi drôle que je m'imaginais.
2: Edouard Lewis.
4: Ah, oh, oui, monsieur.
2: Vous voyez cette jeune femme?
4: Oui.
2: Dans votre boutique, y a-t-il des choses aussi belles que mademoiselle?
4: Oh, oui. Oh, non. Non, non, enfin, nous avons assez de belles choses ici pour que mademoiselle puisse trouver son bonheur. C'est ce que je voulais dire, bien sûr.
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3: C'est un beau rendez-vous avec les années 80-90. Aujourd'hui et déjà, je peux dire qu'il y en aura d'autres lors des

0: Ici, Top 80-90, Footloose, Material Girl et You Can Touch This d'ici une demi-heure, Kenny Loggins, Madonna et MC Hammer.
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Wayne's World, sans oublier celui de 1984 avec Kevin Bacon et la musique de Kenny Loggins, Footloose.

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0: et du calcool, ça. Du rhum des femmes soldats Louis, un groupe d'origine bretonne. Le prochain, un Canadien pure laine de Toronto, Snow, numéro 1 presque 2 mois au printemps 93, Informer, et le super duo Paul McCartney, Michael Jackson.
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C'est top 80, top 90 pour compléter. Un ancien joueur de hockey et étudiant en physiothérapie à l'Université d'Ottawa, le prénom féminin le plus chanté en 1989, Hélène de Rock Voisine.

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